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4: Il fera ce qu'il a fait au temps de Noé, ce qu'il a fait au temps d'Abraham, ce qu'il a fait au temps de Jacob, ce qu'il a fait au temps d'Isaac, ce qu'il a fait au temps de nos aïeux, il le fera encore pour nous. Grande est notre joie ce matin de savoir que vous êtes encore présents sur la 104.3 pour que nous partagions encore 120 minutes de louange, d'adoration, de méditation et de la prédication de la parole de Dieu. Que Dieu nous bénisse, parce que si ce matin nous sommes encore vivants, nous devons dire merci à Dieu, parce qu'il n'est pas facile, par exemple, à un homme de passer 24 heures d'une journée, parce que tous ces 24 heures sont faits parfois de moments difficiles, de moments durs, tout cela. Et dans les 24 heures, nous trouvons encore le temps d'aller au repos sur nos couches. Et parfois, d'autres n'ont pas la chance de se réveiller après avoir couché la veille. Si ce matin, vous nous suivez encore depuis votre position sur la 104.3 ou sur www.watoka.info, c'est grâce à Dieu, ce n'est pas de votre force, ce n'est pas de notre force. Et l'Éternel est celui qui est le maître de l'univers, comme l'a dit l'autre. Le malheur atteint souvent le juste, mais le Seigneur l'en délivre toujours. David Ahore a suivi la mise en œuvre de cette émission. Votre serviteur Samuel Kofi Dayo au micro. Nous allons adorer ce matin le Seigneur. Mais nous allons commencer par un doyen du gospel béninois qui dit « Moïto et soupo ». Moïto et soupo, ça veut dire que vraiment ton amour est immense. Ton amour est immense pour nous. Ce matin, si vous êtes sur pied, c'est grâce à l'amour de Dieu. Et voilà.

Qui sera comme l'Éternel, qui sera comme toi, mon Dieu, ton amour est immense. Ton amour est immense parce que je ne mérite même pas d'avoir cet amour-là. Cet amour, je ne me mérite pas de l'avoir. L'amour que tu as pour moi, mon Dieu, ce matin, je ne le mérite pas. Nous ne méritons pas cette grâce, nous ne méritons pas cet amour que tu nous accordes. Et chaque jour, tu le fais. Infiniment grand, merci parce que les mots nous manquent encore ce matin de dire ou de juger encore ton amour envers nous. De part et d'autre, nous avons cherché à créer notre propre monde, mais n'avons pas pu. Ce matin, nous t'avons fait d'eau dans ce jardin que tu as créé et que tu voulais que nous vivions comme toi-même. Mais nous t'avons fait d'eau délibérément en acceptant les propositions de Lucifer. Mais aujourd'hui, nous reconnaissons que tu as envoyé Jésus sur la croix pour faire face à ce problème-là et résoudre l'équation de notre salut. Qui peut être comme toi ?

ce que tu arrives à réaliser dans notre vie, parfois nous paraît bizarre et nous disons, mais pourquoi? Qui peut être comme toi? Qui peut être comme toi? Dieu, qui peut être comme toi? Qui peut être comme toi? Ton amour est immense envers nous, c'est pourquoi nous savons que ce matin, nous devons chercher à être plus blanc que la neige, comme tu nous le dis.

0: Regarde.
1: Nous reconnaissons ce matin que ton amour qui est immense envers nous, malgré notre état de pécheur, nous sommes devant toi Seigneur et tu nous as appris dans Matthieu le chapitre 6 comment nous devons prier après avoir rendu grâce en te remerciant pour l'amour que tu as pour nous. Nous t'adressons cette prière à travers ce morceau.

0: Et ce matin, il s'est dit, entend ce mot, on dit blanc plus blanc que la neige, blanc plus blanc que la neige, blanc plus blanc que la neige. Et ce cantique est clair. Au pied de la croix ce matin, présente-toi sincèrement à ton Créateur. Le Créateur de l'univers, il est universel pour nous tous. Je ne veux pas te dire d'aller au pied de la croix pour que tu puisses commencer par me faire peut-être un procès. Mais ce matin, celui qui t'a créé et qui a mis son fils en rançon toujours pour te racheter de la faute que tu as commise envers lui. Ce qu'aucun homme ne peut faire, mais lui l'a fait. Et déclarant ce matin que nous sommes plus blancs que la neige, puisque le sang de Christ a payé la rançon et a lavé notre iniquité, et nous a remis dans l'état d'être maintenant l'enfant prodigue reçu par le Père. Puisque l'amour de Dieu nous a encore régénérés autrement, l'étiquette que les hommes nous colleraient est autre chose. Si nous étions peut-être dans nos soutanes, dans nos costumes, tenant nos Bibles entre les mains, ou étant dignitaires de telle ou de telle religion, cela ne veut rien dire, mais ici c'est notre cœur et celui qui est en face de nous. Raison pour laquelle nous devons savoir que c'est une obligation pour nous de nous mettre résolument à la tâche, à renettoyer, à remobiliser notre être entier au service de ce Créateur de l'univers pour que la paix règne dans la société. Que Dieu se révèle à quelqu'un ce matin, quelles qu'en soient les circonstances dans lesquelles tu te trouves, celui qui peut être réellement ta délivrance, celui qui peut t'écouter et peut donner encore un sens à ta vie, c'est ton Créateur. Au pied de la croix de Jésus ce matin, nous nous baissons et nous tournons nos regards vers le ciel en demandant à l'Esprit Saint de nous garder, de nous purifier, de nous fortifier, de nous mettre encore là où il faut pour que la voix du Père puisse s'adresser à nous comme il faut. Nous allons maintenant marquer un arrêt pour aller méditer le chapitre à méditer cette semaine. Et voilà le chapitre.
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2: Chapitre 19. Alors Pilate prit Jésus et le fit battre de verges. Les soldats tressèrent une couronne d'épines qu'ils posèrent sur sa tête, et ils le revêtirent d'un manteau de pourpre. Puis, s'approchant de lui, ils disaient « Salut, roi des Juifs !» Et ils lui donnaient des soufflets. Pilate sortit de nouveau et dit aux Juifs « Voici, je vous l'amène dehors, afin que vous sachiez que je ne trouve en lui aucun crime. » Jésus sortit donc, portant la couronne d'épines et le manteau de pourpre. Et Pilate leur dit « Voici l'homme !» Lorsque les principaux sacrificateurs et les huissiers le virent, ils s'écrièrent « Crucifie ! Crucifie !» Pilate leur dit « Prenez-le vous-même et crucifiez-le, car moi, je ne trouve point de crime en lui. » Les Juifs lui répondirent « Nous avons une loi, et, selon notre loi, il doit mourir, parce qu'il s'est fait fils de Dieu. » Quand Pilate entendit cette parole, sa frayeur augmenta. Il rentra dans le prétoire, et il dit à Jésus « D'où es-tu ? » Mais Jésus ne lui donna point de réponse. Pilate lui dit, « Est-ce à moi que tu ne parles pas? Ne sais-tu pas que j'ai le pouvoir de te crucifier et que j'ai le pouvoir de te relâcher ?» Jésus répondit, « Tu n'aurais sur moi aucun pouvoir s'il ne t'avait été donné d'en haut. C'est pourquoi celui qui me livre à toi commet un plus grand péché. » Dès ce moment, Pilate cherchait à le relâcher. Mais les Juifs criaient, « Si tu le relâches, tu n'es pas ami de César. Quiconque se fait roi se déclare contre César. » Pilate, ayant entendu ces paroles, amena Jésus dehors, et il s'assit sur le tribunal, au lieu appelé le pavé, et en hébreu Gabata. C'était la préparation de la Pâque, et environ la sixième heure. Pilate dit aux Juifs, « Voici votre roi. » Mais ils s'écrièrent, « Hôte ! Hôte ! Crucifie-le ! » Pilate leur dit, « Crucifierai-je votre roi ?» Les principaux sacrificateurs répondirent, « Nous n'avons de roi que César !» Alors il le leur livra pour être crucifié. Ils prirent donc Jésus et l'emmenèrent. Jésus, portant sa croix, arriva au lieu du crâne, qui se nomme en hébreu Golgotha. C'est là qu'il fut crucifié, et deux autres avec lui, un de chaque côté, et Jésus au milieu. Pilate fit une inscription, qu'il plaça sur la croix, et qui était ainsi conçue, « Jésus de Nazareth, roi des Juifs ». Beaucoup de Juifs lurent cette inscription, parce que le lieu où Jésus fut crucifié était près de la ville. Elle était en hébreu, en grec et en latin. Les principaux sacrificateurs des Juifs dirent à Pilate, « N'écris pas, roi des Juifs, mais écris qu'il a dit, je suis roi des Juifs. » Pilate répondit, « Ce que j'ai écrit, je l'ai écrit. » Les soldats, après avoir crucifié Jésus, prirent ses vêtements, et ils en firent quatre parts, une part pour chaque soldat. Ils prirent aussi sa tunique, qui était sans couture, d'un seul tissu depuis le haut jusqu'en bas. Et ils dirent entre eux, « Ne la déchirons pas, mais tirons au sort à qui elle sera. » Cela arriva afin que s'accomplisse cette parole de l'Écriture. Ils se sont partagés mes vêtements, et ils ont tiré au sort ma tunique. Voilà ce que firent les soldats. Près de la croix de Jésus se tenaient sa mère et la sœur de sa mère, Marie, femme de Clopas, et Marie de Magdala. Jésus, voyant sa mère, et auprès d'elle le disciple qui l'aimait, dit à sa mère, « Femme, voilà ton fils. » Puis il dit au disciple, « Voilà ta mère. » Et, dès ce moment, le disciple l'a pris chez lui. Après cela, Jésus, qui savait que tout était déjà consommé, dit, afin que l'Écriture fût accomplie, « J'ai soif. » Il y avait là un vase plein de vinaigre. Les soldats en remplirent une éponge, et, l'ayant fixée à une branche d'hysope, ils l'approchèrent de sa bouche. Quand Jésus eut pris le vinaigre, il dit, « Tout est accompli. » Et, baissant la tête, il rendit l'esprit. Dans la crainte que les corps ne restassent sur la croix pendant le sabbat, car c'était la préparation, et ce jour de sabbat était un grand jour, les Juifs demandèrent à Pilate qu'on rompît les jambes aux crucifiés et qu'on les enlevât. Les soldats vinrent donc, et ils rompirent les jambes au premier, puis à l'autre qui avait été crucifié avec lui. S'étant approchés de Jésus, et le voyant déjà mort, ils ne lui rompirent pas les jambes. Mais un des soldats lui perça le côté avec une lance, et aussitôt il sortit du sang et de l'eau. Celui qui l'a vu en a rendu témoignage, et son témoignage est vrai. Et il sait qu'il dit vrai, afin que vous croyiez aussi. Ces choses sont arrivées afin que l'Écriture fût accomplie. Aucun de ces os ne sera brisé. Et ailleurs l'Écriture dit encore, « Ils verront celui qu'ils ont percé. » Après cela, Joseph d'Arimathée, qui était disciple de Jésus, mais en secret par crainte des Juifs, demanda à Pilate la permission de prendre le corps de Jésus. Et Pilate le permit. Il vint donc et prit le corps de Jésus. Nicodème, qui auparavant était allé de nuit vers Jésus, vint aussi, apportant un mélange d'environ 100 litres de myrrhe et d'aloès. Ils prirent donc le corps de Jésus et l'enveloppèrent de bandes, avec les aromates, comme c'est la coutume d'ensevelir chez les Juifs. Or, il y avait un jardin dans le lieu où Jésus avait été crucifié, et dans le jardin un sépulcre neuf, où personne encore n'avait été mis. Ce fut là qu'ils déposèrent Jésus, à cause de la préparation des Juifs, parce que le sépulcre était proche.
0: Voilà, c'est ce chapitre-là que nous avons à méditer cette semaine. Merci beaucoup d'avoir suivi ce chapitre. Et avant de continuer, nous allons continuer dans notre adoration. Nous allons dire, compte les bienfaits de Dieu. Compte les bienfaits de Dieu.

Contre les bienfaits de Dieu, contre les bienfaits de Dieu, contre les bienfaits de Dieu, sans commenter, on va aller maintenant, ceci nous dit, Dieu de ma famille. Avant que nous n'allions tout à l'heure au camp de prière, Jésus est la solution pour suivre la parole de Dieu. Allons-y et suivons et ceci.

toujours son dernier mot sur tout ce que nous avons à dire. Comme je le disais à l'entame de cette émission, si nous sommes sur pied, comme l'a dit Apollinaire Solo qui dit Wanyito et Soko, non, son amour est très immense pour nous. L'amour de Dieu est immense d'ailleurs pour nous et tout ce qu'il a fait pour nous, tout ce qu'il continue de faire dans notre vie jour après jour. Cela mérite que nous continuions à lui dire qu'il nous lave de son sang versé sur la croix du calvaire afin que nous soyons plus blancs que la neige, plus blancs que la neige. Et ceci pour que le nom de ce dernier qui est notre créateur soit glorifié sur toute la terre. Et si nous disons ainsi

2026 est encore devant nous, où chacun de nous devait aller encore au camp de prière. Puis Jésus est la solution à travers les prêches sur ce camp. Tout ce que nous avons, tout ce que vous avez comme problème, allez, faites foi à votre Dieu, faites face à votre Dieu par la foi et Dieu aura à donner la solution à tout ce que vous aurez à présenter sur cette montagne de prière, si à quoi ou à dire de vous. Donc, rendez-vous à partir du mardi prochain à 19h, mercredi de 9h à 13h et de 19h à 22h, jeudi 9h à 13h et le soir de 19h, ainsi de suite jusqu'au vendredi. Et la grande veillée est pour le vendredi jusqu'au samedi matin. Tout ce que vous avez à faire, tout ce que vous avez sur le cœur, Jésus est la solution. Et au même moment, restez toujours sur, câblé sur cette radio, la 104.3, tous les dimanches à partir de 6h30, pour suivre aussi la prêche de l'homme de Dieu.

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0: la lumière arrive. Le slogan dit, lève-toi et brille, car ta lumière arrive, et la gloire de l'Éternel se lève sur toi. Tel est le thème de la séance.
1: Amen.
0: Amen.

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0: Amen.
1: Si tu as béni, réponds fortement. Amen.
0: Amen.
1: Réponds encore fortement. Amen.
0: Amen. Amen.
1: Que le précieux de Dieu dise Amen.
0: Alléluia.
1: Amen. Veuillons nous asseoir doucement. Et unissons-nous dans cette prière.
0: Abraham,
1: Dieu d'Abraham, Dieu d'Isaac et de Jacob, toi qui fus le Dieu de nos prédécesseurs, tu demeures le même Dieu aujourd'hui. Tu n'as pas changé et tu ne changeras point. Puisque tu nous aimes et tu parles fréquemment à tes enfants, un père excellent, c'est lui qui parle fréquemment à ses enfants. Depuis que tu as commencé cela, jadis, ce sont des hommes que tu utilises. Grâce à ton amour pour l'homme, tu as vu nous, les moindres personnes que tu veux utiliser. Cela ne veut pas dire que nous sommes les plus bons, mais c'est juste une grâce de ta part. Nous te supplions, nous voici. Nous nous abandonnons totalement à toi. Tel que toi-même tu veux nous utiliser, Sauveur Jésus, utilise-nous à ta volonté. Ton peuple est déjà à l'écoute. Pour cela, nous te supplions, passe par nous et parle-leur.
0: Amen.
1: Amen. Vous pouvez acclamer Jésus plus fort que cela. En ce moment précis, à travers notre Seigneur et Sauveur Jésus-Christ, recevez tous mon bonsoir. Mon bonsoir à vous tous qui êtes en présentiel dans le camp ici et mes salutations fraternelles à tous ceux qui nous reçoivent depuis leur position à travers le monde entier. C'est une grâce que Dieu m'est encore amené chez vous. Et ensemble cette nuit, nous allons encore écouter la parole de Dieu et puis prier. Là où nous sommes actuellement, c'est un camp de prière, ce n'est pas une église. Et nous écoutons la parole de Dieu et après nous prions. Cette semaine, nous sommes en train d'observer 7 jours de jeûne et prière dans toutes les paroisses. Jésus est la solution.
0: Amen.
1: Amen. Et c'est un programme de jeûne et prière de 7 jours que nous organisons très souvent lors des vacances. Tous ceux-là qui se sont rappelés de ce programme et qui sont en train de l'observer, levez vos mains, je vais voir. Levez correctement les mains. Que Dieu, à travers ce jeûne et prière, vous fasse du bien. S'il vous plaît, nous avons tiré un thème pour le programme de jeûne et prière. Et le thème est tiré dans le livre du prophète Ésaïe, chapitre 60. Verset 1er, là où Dieu a parlé au prophète Ésaïe. Il dit Ésaïe, L'heure a sonné du moment où le peuple se trouve encore dans les ténèbres, que mon peuple se lève et qu'il brille, parce que sa lumière arrive et ma gloire va se lever sur lui. Je m'en vais te rassurer que le temps de finir cette semaine, la gloire de Dieu, amen, la gloire de Dieu se fera voir dans ta vie. S'il vous plaît, je voudrais que nous parlions un peu de la gloire.
2: Boubou, elle est vôtre.
1: Et l'honneur est à part. Et la gloire aussi est mise à part. Tu peux avoir l'honneur et manquer de gloire. Amen. Si tu as la gloire, automatiquement tu auras l'honneur. Et tu seras bien sûr respecté sans avoir la gloire sur ta vie. Mais quand tu as la gloire, la gloire est spéciale. Et la gloire, tout le monde ne la voit pas physiquement. Quelqu'un peut avoir de l'argent et être respecté. Mais ce qu'on appelle gloire, c'est Dieu qui l'accorde à l'homme. Si la gloire de Dieu descend sur toi, tu auras l'honneur. Et rien ne pourra le changer. L'honneur. Et l'honneur, tu peux finalement le perdre après. Mais quant à la gloire, si Dieu la pose sur toi, amen. La gloire donne automatiquement l'honneur et le respect. Et d'autant plus que tu es la gloire, ou bien tu es dans la gloire de Dieu, ton honneur sera pour toujours. Amen. Pour cela, je prie afin que la gloire de Dieu vienne sur toi. Alors, la gloire, lorsqu'elle descend sur l'homme, si tu étais caché, tu seras visible aux gens. Que tu le veuilles ou pas, la gloire qui est descendue sur toi, cette gloire va te donner l'honneur. Amen, amen, amen. Même si tu te trouves dans un coin quelque part, avec la gloire de Dieu, les gens vont te connaître. À cette époque, le peuple de Dieu était dans les ténèbres noires.
2: Si on le dukome,
1: si on était dans les ténèbres, dans l'obscurité, et Dieu a tant réfléchi et s'est dit qu'il doit leur donner la gloire. Mais Israël devrait jouer un devoir.
2: Sion
1: doit aussi assurer un devoir avant d'avoir cette gloire. Et le devoir, c'est que lève-toi, car ta lumière arrive. On dit lève-toi. Lorsqu'on demande à la personne de se lever, et on dit à celui qui est assis de se lever, tu ne peux pas rester assis les bras croisés et avoir le miracle de Dieu. Tu as un devoir. Le devoir, c'est le jeûne que tu es en train de faire maintenant.
2: Oh.
1: Amen, amen, amen, amen, amen. Amen, amen, amen. Amen, amen, amen. Les ténèbres ont envahi le peuple. Mais je voudrais te dire, à travers ce jeûne et prière, toi tu brilleras.
2: Et
1: tu vas te retrouver dans une position de la vie qui va te questionner si c'est réellement toi-même.
2: Oh,

0: Amen.
1: Veuillez dire Amen. Assois-toi doucement. Nous tous, nous sommes les créatures de Dieu. Nous tous, nous sommes le peuple de Dieu.
0: Mais
1: cette parole que Dieu avait adressée ne s'était pas adressée à tout le monde, mais c'était à Israël et à Sion. Ce qui veut dire que créature de Dieu que nous sommes, amen. Nous qui connaissons Dieu, la prophétie s'adresse spécialement à nous. Disons, le peuple est envahi par les ténèbres. Lorsqu'il y a les ténèbres quelque part, disons, et l'obscurité est encore plus grande que les ténèbres.
0: Ténèbres. Amen.
1: Dis-moi Amen.
0: Ténèbres, obscurité.
1: Ok. Les ténèbres sont plus grandes que l'obscurité.

0: Lorsqu'on dit que la nuit tombe, lorsque tu vois la personne pendant que la nuit tombe, tu serais en train de l'identifier malgré l'obscurité. Mais lorsqu'on parle des ténèbres noires, tu peux même voir, ton enfant, ton mari, un objet précieux dans ces ténèbres noires sans pouvoir l'identifier. Tu peux même perdre un objet précieux par terre. Et tu ne pourras pas l'identifier ou le retrouver. Parce que ce n'est pas l'obscurité, mais il est question des ténèbres noires. Lorsque quelqu'un perd un objet dans les ténèbres, on ne pourra pas le retrouver. Mais on dit, Israël, écoute bien. Ce n'est pas la nuit qui est tombée. Mais le peuple était envahi par les ténèbres. Mais quant à toi, amen. Lève-toi et brille. Ta lumière arrive. Et la gloire de Dieu se lève sur toi. Amen. Toutes les ténèbres dans lesquelles tu te trouves, je déclare que tu marcheras désormais dans la lumière. Amen. Celui qui marche dans la lumière découvrira ses biens. T'es bien spirituellement et physiquement pendant que tu t'es levé, que tu dois prier. Oh là là, tu retrouveras tes biens. Tu retrouveras tes biens. Il y aura une différence entre toi et les enfants de ta mère qui ne sont pas dans cette lumière. Lorsque la gloire arrive, les peuples vont te connaître. L'ancienne identité que tu avais, tu seras renouvelé, transformé. Cette nuit, reçois cette gloire. Reçois cette gloire. Reçois cette gloire.
1: Amen.
0: Amen.
1: Bon,
0: assois-toi doucement. Pour cela, le peuple de Dieu qui existe aujourd'hui, et Dieu avait adressé cette parole à Israël par le biais du prophète Ésaïe. Alors, Ésaïe, qui est-il? Ésaïe, le prophète dont il s'agit, il est lettré ou encore diplômé. L'année où le roi Ozias mourut, et Ézéchias, et Ésaïe plutôt vécut auprès du roi Ozias. Et lorsqu'il a vécu auprès du roi Ozias, et c'est l'année-là, alors, après la mort du roi Ozias, il fallait qu'on partage l'héritage qui leur revenait. Et Ésaïe aussi faisait partie des héritiers de ce roi. Et il était dans l'attente de recevoir les biens qui lui revenaient comme héritage. Et c'est à cette époque que Dieu l'appela. Il dit, Ésaïe. Lève-toi. Car le peuple est envahi par les ténèbres. Et je vais prophétiser à travers toi. Tu annonceras à mon peuple que la lumière apparaîtra. Mais eux-mêmes doivent d'abord faire leur devoir. Qu'est-ce qu'il feront comme devoir. Dis-leur de se lever. Amen. Et pendant qu'ils se lèveront, la lumière brillera pour eux. Esaïe même avait peur. Esaïe dit qu'il a vu Dieu sur son trône dans sa grande gloire. Et il s'est prosterné. Il a dit, oh là là, moi l'homme aux lèvres impures, comment est-ce que moi je peux découvrir en réalité face à face l'Éternel? Et l'Éternel lui a dit, Esaïe, n'aie pas peur. La gloire que tu viens de voir, amen, amen, amen, c'est elle que j'enverrai sur mon peuple. Si le monde est envahi par les ténèbres, dis à mon peuple de se lever et de briller. Et c'est ici que je dis, Dieu sait bien que tu as des problèmes. Dieu sait bien que tu traverses une épreuve. Mais ton souci, c'est que tu n'aimes pas te lever dans la prière. Chrétien, lorsqu'on demande de jeûner, tu ne jeûnes pas. Lorsqu'on demande de prier, tu ne pries pas. Non. Ton devoir, avant d'obtenir cette gloire, tu dois te lever. Si le diable te pourchasse, les épreuves de ce monde-là t'ont envahi. Si tu dors dedans, elles vont te vaincre. Mais si tu te lèves comme quoi, ça n'arrivera pas. Ils ont menti. Ça n'aura pas lieu. Et ça ne tiendra pas aussi. Et Dieu aussi va se lever. Alléluia. Et toi, tu vaincras. La maladie qui a tué les gens, toi, tu vas te lever et dire, moi, je ne mourrai pas de cette maladie. Les gens peuvent mourir avec.
1: Salomon, David de gloire.
0: David, ah oui, a déclaré une parole.
1: Le Salomon blâché que voici.
0: Dans Psaume 118, verset 17, il dit, je ne mourrai pas. C'est lui-même qui faisait cette déclaration. Psaume numéro 118,
1: verset 17,
0: il a déclaré là, je ne mourrai pas, mais je vivrai. Et je raconterai les œuvres de l'Éternel. Écoutez ce qu'il a dit. Il dit, ils m'environnent comme des abeilles. Vous avez écouté?
1: Et David
0: parlait des hommes qui l'ont environné tout comme les abeilles s'assemblent quelque part. Amen. Il dit, mais au nom de l'Éternel, je les taille en pièces. Il dit, il me pousse pour que je tombe. Alléluia. Mais mon Dieu m'a gardé. Je m'en vais te dire, si tu te lèves dans tes épreuves, amen, la gloire de Dieu descendra sur ta vie.
1: Amen.
0: Veuillez dire amen. Je dis fréquemment, s'il y a certaines situations que toi-même tu acceptes volontairement, ça va demeurer comme ça dans ta vie. Je donne souvent un exemple. Et pendant que je m'étais marié, et je n'avais pas d'enfant. Pendant que je rendais ministère, à un moment donné, j'ai rencontré une grande prophétesse d'un camp de prière au Ghana. Elle et moi, nous étions en train de discuter. Et je lui ai dit, mais maman, je n'ai pas encore d'enfant jusqu'ici. Et la maman me répondait. Et la maman m'a donné le nom du fondateur de l'église, comme quoi James McKeon n'avait pas d'enfant. Et Safo, celui qui l'a succédé aussi, n'avait pas d'enfant. Et Chema Yeboua aussi n'avait pas d'enfant. Et elle me disait, Dieu t'utilisera aussi puissamment. Mais ce qu'elle a ajouté, c'est que ce que Dieu utilise souvent puissamment, il y en a qui n'ont pas d'enfants. Moi, j'aurai mes enfants. Vous avez écouté? Je peux accepter ce qu'elle me disait. Et je vais commencer par me dire, mais c'est parce que Dieu veut m'utiliser puissamment que je ne vais pas avoir d'enfant. Alors, s'il ne nous donne pas d'enfant, ça ne fait rien. C'est vrai. Et nous étions dans notre foyer conjugal jusqu'au 11e année. Un pasteur était venu me voir comme quoi il a eu une révélation selon laquelle Dieu lui a recommandé de venir me donner son fils afin que je l'adopte. L'enfant avait 7 ans. Et le pasteur était venu à mon absence avec son enfant et la commission a été chargée à mon épouse. Lorsque j'étais revenu et mon épouse m'a transmis la nouvelle, j'ai dit, maman, je n'ai pas refusé que nous n'allons pas et à recevoir l'enfant du pasteur.
1: Voilà.
0: Mais moi je sais que j'aurai mes propres enfants. Et c'est toi qui sera la mère de mes enfants. Je te parle pour que toi-même tu puisses te lever dans tes difficultés. Et tu diras, je ne périrai pas dedans.
1: Mais quand c'est chaos les dos,
0: peu importe les puissances qui t'affrontent et qui t'attaquent. Et tu as déjà amené l'enfant. Ils ont déjà amené l'enfant. Et lorsque le pasteur avait amené l'enfant, j'ai accepté recevoir l'enfant. Mais l'enfant ne portera pas mon nom de famille. Mais il sera l'enfant que je vais recueillir. Parce que je crois en moi-même que Dieu me donnera mes propres enfants. En toute vérité, miraculeusement,
1: oh, alléluia.
0: Amen.
1: Ma
0: quelque temps plus tôt, ma femme est tombée enceinte. Elle a fait le premier enfant.
1: Oh, alléluia.
2: Amen.
0: Je n'ai pas jugé de menteur le pasteur selon la révélation qu'il a reçue, comme quoi Dieu lui a demandé de revenir me remettre son enfant pour que je l'adopte. Je n'ai pas dit cela. Non. Mais je te parle du fait que toi-même, tu dois te lever dans tes difficultés. Tu traverses tes épreuves, mais tu blagues avec tout. D'accord? Si c'est cette maladie-là qui va me tuer un jour, je l'attends pour qu'elle me tue. Si c'est la volonté de Dieu que je sois infertile à vie, je l'accepte. Si c'est la volonté de Dieu que je demeure dans la pauvreté, ne toi, et qu'un beau jour je puisse le voir au ciel, je l'accepte ainsi. Si c'est la volonté de Dieu que je sois célibataire à vie et au dernier jour je viendrai le voir au ciel, c'est mieux. Lève-toi et dis, ça n'arrivera pas. Ça n'aura pas lieu. Je sortirai de mes épreuves. Et pendant que tu fais la déclaration, elle va imparter ta vie.
1: Oh, amen.
0: Un béni de bon d'amen. Assois-toi doucement. Voici un autre qui s'ajoute.
1: Hannah.
0: Anne. Elle freinait l'infertilité. Elle s'est levée. Elle se rendait annuellement à Rama. Mais elle s'est levée un jour. Et décidément, elle a voulu que Dieu révèle sa gloire dans sa vie. Le jour de la fête où les gens étaient en train de manger, Anne avait jeûné. Elle a dit qu'elle ne mangera pas. Elle doit avoir son enfant. Elle ne serait pas enterrée stérile. Et Dieu doit révéler sa gloire dans sa vie. La façon dont l'homme doit se lever dans ses épreuves et dans ses difficultés, c'est de cela que je vous parle. Le devoir qui incombe à celui qui traverse les épreuves. Écoutez-moi. Et son mari l'a appelé.
1: Chérie.
0: Mais chérie. Je t'en prie. Moi qui suis ton mari là, je ne dépasse pas ou je ne vaux pas plus que 5 fils pour toi. Mais pourquoi tu te soucies encore ainsi? Suivez-moi attentivement. Et secondo.
1: Mais quand là?
0: Et la viande que je t'ai donnée, la viande que je
1: Amen.
0: Son mari lui disait, je t'ai donné une partie de la viande qui équivaut à 5 personnes. Cela ne te suffit pas pour que tu ailles préparer et manger. Et elle répondait à son mari, mon mari, la viande et que tout ce que tu m'as donné ne me suffisent pas, ne valent pas mieux que l'enfant que je demande à Dieu. Est-ce que c'est toi, mon mari, que j'enverrai afin que tu me rendes service? Moi, Anne, j'aurai forcément mon bébé. Et elle s'est mise à prier. Elle a prié et à un moment donné, elle s'est couchée à même le sol. Et elle manquait de mots dans la prière. Le souverain sacrificateur Élie s'est réveillé du sommeil. Et l'avait vu coucher au sol. Et Élie a commencé par l'injurier. Et disait, mais quelle est cette femme qui a célébré la fête et se retrouve dans cet état d'ivresse. Parce que l'esprit voulait encore déclencher la colère de cette dame-là. S'il était moi, si je me lève ainsi, quel sacrificateur es-tu? Mais quelle est cette boisson que j'ai prise et je suis ivre? Est-ce toi qui m'as donné la boisson à boire? Mais Anne savait bien ce qu'elle cherchait. Vous savez la réponse qu'elle a donnée? Oh, ta servante n'a bu ni boisson inivrante. J'ai un secret dans mon cœur. Et c'est ce secret que je dis à l'Éternel. Je veux voir la gloire de Dieu dans ma vie. Je veux voir ta gloire. Je veux voir ta gloire. Je veux

0: Veuillez vous asseoir doucement. Bien-aimé, vous êtes là. Je parle du devoir qui incombe l'homme dans ses difficultés. Elle s'est levée. Elle a dit, je me lamente. Je suis une femme lamentatrice. Je n'ai pas d'enfant. C'est pour cette raison que je pleure sur place ici. C'est pourquoi, malgré cette grande fête, je n'ai pas mangé parce que je suis à la recherche du fruit des entrailles. Et le serviteur de Dieu lui a dit, amen. Rentre et que ce que tu as demandé à Dieu te soit accordé. Écoutez-moi. Et elle a enfanté plus tard Samuel. Samuel, qui était devenu le grand prophète qui a dirigé Israël. Écoutez-moi.
1: Samuel,
0: Tes enfants feront les signes de ta prière. Toi-même tu vivras, tu les verras. Que la gloire de Dieu vienne sur toi. Ceux qui te connaissaient, Dieu changera ton histoire parmi eux. Si tu reçois la prophétie, dis amen depuis ta position. Cette nuit et cette nuit.
1: Et
0: là, je verrai la gloire de Dieu dans ma vie. Je verrai la gloire de Dieu dans ma vie. Les yeux les verront. Les oreilles entendront parler d'elle. Et sauront que tu as opéré un miracle dans ma vie. Que les bénis de Dieu répondent amen. Vous voyez, dans l'ancien temps, lorsque Élie et ses enfants commettaient de l'abomination, et surtout ses enfants, sur l'autel de Dieu, et la gloire de Dieu avait quitté son peuple, c'est Samuel que le Seigneur a utilisé afin de restaurer la gloire parmi son peuple. La prière que sa maman Anne avait faite dans l'ancien temps, cette prière était bénéfique pour le peuple de Dieu en son temps. Et je te dis cette nuit, toutes les prières que tu es en train de faire aujourd'hui, elles ne seront pas les prières vaines. Toi-même, tu auras les effets de ta prière, de même que tes enfants.
1: Amen.
0: Dis amen.
1: Ayata, elle n'est chité.
0: Pendant que tu t'es levé, et tu t'es dit que je dois sortir coûte que coûte de mes difficultés, la prophétie dit ceci: lève-toi et brille, car ta lumière arrive. Et la gloire de l'Éternel se lève.

0: quoi?
1: Nous sur les clés là.
0: Ce qui brille. Tout le monde cherche à voir ce qui brille. Tu vas briller. Déclare éternel. Cette nuit, ce n'est plus Esaïe. Cette nuit, ce n'est plus Israël. La recommandation nous parvient cette nuit. Pendant que je me suis levé, que la prophétie porte chair dans ma vie. Les peuples doivent voir ta gloire et sauront que j'ai réellement choisi un Dieu vivant. Les oreilles entendront, les yeux aussi verront. S'il vous plaît, priez, priez, priez.

0: Mais du coup, c'est.
1: Je vous en prie, écoutez-moi.
0: Agbeo, le bulkone me fifila.
1: Ta ville se trouve dans les ténèbres maintenant même. Ta vie se trouve dans une épreuve maintenant même. Et tu as besoin de la gloire divine. Que lorsque la gloire descend sur toi, tu seras transformé et tu deviendras une autre personne. Amen. Là où les gens ont échoué, si tu arrives là, tu réussiras. Pour cela, déclare éternel. Je vais te présenter ces trois soucis maintenant. La pauvreté. L'infertilité. La maladie. Quel prix bagage du milieu de nous. S'il vous plaît, priez.
0: Arrêtez
1: la pauvreté.
0: Et puis, ma jibé,
1: l'infertilité et la maladie. Que ma part est en part somnaille. Que ma

0: me si amène beaucoup à bon.
1: Regardez-moi, s'il vous plaît.
2: Amen.
0: Amen.
2: Amen. Amen.
3: Que les élus de Dieu répondent Amen.
0: Amen.
3: Béni de Dieu répond Amen. Nous allons encore évoluer avec la prière.
0: Alléluia.
3: Amen. Nous allons prier fortement. Cette nuit, toute catégorie de honte qui se trouve dans ta vie, déclare, il est écrit, que quiconque croit en lui ne sera point confus. Pour cela, toutes sortes de hontes qui se trouvent dans ma vie, que l'Éternel les enlève, qu'il les enlève. Prie maintenant, même. Toutes sortes de hontes qui sont les failles dans ta vie. Et les gens se moqueront de toi. Qu'il est plus présent à l'église que la bougie.
0: Et il
3: est toujours malade, il n'a pas d'enfant. Il est célibataire et chômeur. Rien ne va dans sa vie.
0: Prie
3: maintenant. Il y a du changement.

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0: ne conduit pas toujours à bon port. Parce que ce n'est pas la ligne tracée. On vous dit qu'il y a des raccourcis. Mais est-ce que le raccourci peut être vraiment quelque chose de bon? Lorsque les Israélites quittaient l'Égypte, il était dit qu'il y a une voie qui devait les permettre d'être là en quelques jours. Mais Dieu a permis qu'ils passent par un autre chemin qui les a conduits à passer. C'est ce que ils ont passé plutôt 40 ans dans ce désert. 40 ans. Pas des voies de montagne, des voies montagneuses, dans le désert, partout. À un moment donné, ils ont traversé et la mer Rouge. D'autres fois, non, ils ont manqué de l'eau. Ils sont allés d'étape en étape. C'est comme ça que Dieu fait ces choses. Tel que j'ai l'habitude de vous le dire, nous partageons ici la paix, nous partageons ici la joie, et c'est notre devoir et c'est notre mission ici à Radio Tokba. Et chaque jour que Dieu fait, le menu est tracé et bien fait pour vous. Toujours, depuis tous les matins, de 6h jusqu'à 0h. Et je sais que vous êtes toujours câblés, vous aimez nos programmes. Soyez en remerciés. Que le Seigneur vous fortifie, le Seigneur vous bénisse. Que la paix règne au Bénin, que la joie règne dans les cœurs, que dans notre société soit couvert de gloire, de grâce. Je vous rappelle encore que le camp de prière Jésus à la solution est à un riche programme qui commence ce mardi 11 au vendredi 14 à partir de 19h. Ce mardi, un programme spécial, la grande prière spéciale du mois d'août. Dans cette prière, dans ce moment de prière, on priera aussi déjà pour la rentrée scolaire qui se prépare. On priera pour tous les jeunes qui ont, tous nos enfants qui ont reçu le bac, le BPC, le CAP, le CEP, pour que le Seigneur les prépare. Et il y aura un enseignement spécial aux parents aussi. Il y aura aussi des moments de consécration de tous ces enfants-là et des parents aussi, pour que confie encore d'aide maintenant le début de la rentrée et de la prochaine rentrée avant la grande prière de septembre. Donc faisons tout possible pour se joindre à cette communauté, au camp de prière Jésus est la solution. Si Zakpaou a dit rendez-vous quand même pour louer ensemble le Seigneur et prier le Seigneur. Ceci est la fin du jour. Maintenant, nous allons passer à la dernière rubrique de cette émission.
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0: Alléluia. Nous allons démarrer et commencer ce moment avec Agbotiyao, le doyen Agbotiyao. Et c'est avec le doyen Agbotiyao. Après le doyen Agbotiyao, vous suivrez Adabadji. Après Adabadji, vous suivrez Isaïe Maweta. Et après Isaïe Maweta, nous allons changer de cap.

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2: Il est 11h.
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1: L'éditorial du vendredi 7 août 2026, écrit par le révérend père Innocent Adovi, c'est notre nouvel éditorialiste, n'est-ce pas? Et l'éditorial est intitulé « Indépendance, la promesse inachevée ». Le 1er août 2026, à Cotonou et dans d'autres localités du Bénin, le défilé de la fête nationale a une fois encore rassemblé autorités, forces vives et populations autour du drapeau. Entre fierté et solennité, cette célébration a pourtant ravivé chez plus d'un une question essentielle. Que faisons-nous réellement de notre indépendance? Briser le joug du colonialisme constitue une victoire indéniable. Rendons hommage à Béanzin, Bioguera, Toffa Ier, Louis Nkanzi, Kwame Nkrumah et à Patrice Lumumba, pour ne citer que cela, et ils ont payé un lourd tribut au rêve de la libération. Leur sueur et leur sang nous appellent à ne pas baisser les bras. Ne nous leurrons pas. La lutte est très loin d'être achevée. Sur le plan économique, en dehors de la question de la monnaie dans plusieurs pays, nos États demeurent très dépendants, soumis à différents diktats. Plus insidieuse est la dépendance mentale et culturelle. Nous consommons souvent ce qui vient d'ailleurs, tout en dévalorisant nos propres ressources parce que nos modèles de réussite sont importés. Internet ne fait qu'aggraver la situation. À l'ère du numérique, une grande partie de nos données, et donc de nos vies, photos, vidéos, informations, mémoire collective, est stockée dans des centres situés en Europe ou en Amérique. Peut-on parler de véritable indépendance dans ces conditions? Ces constats ne doivent cependant pas nourrir le découragement, mais provoquer un sursaut. Ce qu'il nous faut, c'est croire davantage en nous-mêmes, puis nous mettre résolument au travail en restant unis. Il incombe d'abord à chacun et à chacune de relever le défi à son niveau. Certes, la responsabilité des dirigeants demeure très grande. Comme nous l'avons vu dans un passé très récent, ils peuvent par leur ardeur et leur discipline personnelle imprimer un certain dynamisme au processus de développement de leurs pays respectifs. Mais il demeure tout aussi vrai que le séjour dans l'eau ne change pas le tronc d'arbre en crocodile. Seule une révolution à partir de la base pourra prospérer durablement. Alors, pour que la promesse des indépendances porte tous ses fruits, retroussons nos manches et poursuivons résolument en cœur le combat de la libération. Il nous faut aller plus loin parce qu'il y a encore tant à faire. Éditorial du révérend père Innocent Adovi de l'hebdomadaire catholique La Croix du Bénin.

0: Eh bien voilà, donc nous revenons, professeur Émile Jules Abalo, nous revenons donc à l'éditorial du révérend père Innocent Hadovi, qui nous dit « Briser le joug du colonialisme nous constitue une victoire indéniable ». Il le reconnaît. Et il a rendu hommage à Bianzin, Bioguerra, Toffa Ier, Lyon Carin, Kwame Nkrumah et autres, car cela, nos ancêtres-là, ont payé un lourd tribut au rêve de la libération. Leur sueur et leur sang nous appellent à ne pas baisser les bras. Ne nous leurrons pas. La lutte est très loin d'être achevée, professeur Émile Jules Abalo.
1: Non, mais le père Innocent Hadovi fait de très belles analyses. Mais seulement, je crois que le contexte a évolué un tout petit peu. Le temps a également évolué. Les hommes, et il y a eu beaucoup de changements. J'ai retenu dans son discours quelques aspects saillants. Le problème de la monnaie qui est récurrent. Tant que nous allons utiliser le franc CFA ou bien nous serons dépendants de la monnaie, il y aura toujours des efforts sont faits, beaucoup d'efforts. Il a parlé de cette de quoi encore, de la dépendance mentale, et que tous les modèles que nous importons, tous les modèles que nous essayons, si c'est des modèles importés, c'est également vrai. Mais bon, je crois quand même qu'il faut modérer un peu, quoi, et dire que bon, il y a beaucoup d'efforts qui sont faits.
0: La preuve, vous avez vu, Marc Agbloh est venu dans un beau boubou brodé bien de chez nous.
1: Tout à fait, on parle de plus en plus de la souveraineté alimentaire, consommation locale, etc., etc. Mais il faut travailler encore, il faut travailler et poursuivre le travail, quoi, et poursuivre le travail. Il a abordé également le problème et là je voudrais revenir là-dessus, et là je suis complètement d'accord avec lui, hein, avec le problème de l'intelligence artificielle, de la numérisation des pratiques, c'est partout. On nous a parlé, on nous a demandé de civiliser nos régimes et nos politiques en optant définitivement pour la démocratie. Bon, d'accord, l'idéologie de la démocratie, il existe en Afrique, le mode de gouvernance, on nous l'a imposé, on a parlé de la décentralisation, et les traitements manuels. L'administration, maintenant, c'est sécurisé, hein. C'est une très bonne chose, c'est numérisé. Et dans le domaine de la décentralisation, on l'a porté vers nos municipalités. Bon, mais en réalité, hein, bon, moi, j'ai été toujours contre, hein. C'est vrai qu'on ne peut pas retourner vers, je ne sais pas, le transport à pied ou bien je ne sais pas quoi, quitter Porte-Novo, aller jusqu'à Bobigny, à pied faire la guerre à Tchouba. Mais que ce soit en Afrique ou bien en Europe, je crois que cette technologie-là, le rapport du corps avec la machine, a atteint des limites maintenant, des proportions où vraiment il faut faire très attention, quoi. On se demande quels sont ces vrais rapports entre le corps et la machine qui commande maintenant le corps. Tu ne peux pas exister sans la machine. La dernière fois, moi, j'étais en Europe, j'étais surpris, quoi. On m'a demandé, tu vois, votre identifiant. Votre identifiant, on vous inscrit. Votre existence même dépend de la machine. Et le mot identifiant dont on parle tant, je voudrais déborder rapidement, parce que le président, le tout nouveau président, on parlait des indépendances, justement. En a parlé, il a fait un très bon discours, le président Wadaï. Et j'avais promis en ce moment, en son temps, que nous allions revenir là-dessus. J'ai découvert les transitions. Il a bien mémorisé son discours. Sa posture, ses bras, sa main, sa voix, la tonation, tout ça là, ça se voit. Et le style,

0: C'est des éléments sur lesquels il faut revenir. Et le contenu du discours, la transition, on parlait du droit, la mise en place des institutions. Le droit, c'est quoi? Mais est-ce que le droit existe? C'est du leurre, le droit. Beaucoup d'auteurs ont parlé de ça. Bon, je ne suis pas bien placé, j'ai vu Franck hocher la tête tout à l'heure. Je ne suis pas spécialiste, donc je me méfie. Mais je le dis dans le contrat social de Rousseau. Oh, c'est vraiment le droit. Et il a dit que deux juges peuvent aborder le droit, la même chose, de la même manière, mais arriver à des résultats contradictoires. Le droit, je ne sais pas, vous avez des spécialistes, vous en parleront. Mais ce qu'il y a d'intéressant dans son discours, il a été franc. Il a dit qu'il faut voir les vides juridiques, les faiblesses, les insuffisances, en fonction de nos us et coutumes. Et c'est là où je voudrais venir sur le problème du développement durable en Afrique, avec ses conséquences. Et là, il faut féliciter le chef de l'État pour ce discours-là. Et il a vu le droit comme... qu'est-ce qu'il a dit? Comme accélérateur du développement, voilà. On a souvent parlé du développement ici. On a souvent parlé de cela. Donc, il a débouché sur la souveraineté alimentaire. Produire, se nourrir, c'est ça. Vous voyez les désastres maintenant. Réchauffement climatique, etc. C'est pour ça, moi, je pense que l'indépendance, ceux qui nous ont imposé leur idéologie, est-ce que ça leur marche là-bas? La semaine dernière, on a parlé de l'eau, du réchauffement, de ceci, des feux. De... voilà. Donc finalement, vraiment, cette technologie-là. Hein? Et j'ai souvent dit que, en fait, la technologie n'est qu'une simulation de l'esprit de l'homme, quoi. Et à un moment donné, l'homme ne remplacera jamais. La machine ne remplacera jamais l'homme. Puis c'est l'homme qui met les données dedans. La preuve, toutes les fois où on l'a expérimenté, ça a été un échec. Dans nos sociétés, ça a été un échec. L'expérimentation de l'intelligence artificielle ou bien du numérique dans la municipalité d'Adjara, une étude a été faite que je conduis. Ça a été un échec. On voulait l'accroissement des richesses. On l'a eu. Mais sur le plan humain, ça a désorganisé la société locale traditionnelle.
1: Oui, allez-y. Oui, professeur Balou, mais c'est quand même l'homme qui a fabriqué la machine. Et moi,
0: c'est l'homme qui met les données dedans. Oui. Et maintenant, la machine vient commander l'homme. La machine vient me demander mon nom maintenant. Donc, je n'existe pas sans cette machine. Vous voyez?
1: Mais revenons à l'éditorial du révérend.
0: Oui, c'est l'éditorial qui a parlé de la machine.
1: Cette célébration a pourtant ravivé chez plus d'un... une question essentielle. Que faisons-nous réellement de notre indépendance? Et moi, j'ai constaté qu'au Bénin, le fait déjà de poser la question, cette problématique est en train de trouver, a quand même une solution chez nous. Parce que nous avons vu tous les efforts qui ont été faits. Franck Aguinou ne le démentira pas. On a vu aujourd'hui, vous avez besoin, bon, c'est vrai, on parle de la machine, mais vous avez besoin de votre... le bulletin de naissance, eh bien, il suffit seulement de taper en deux clics tout ça et vous l'avez.
2: Il a refusé tout ça.
1: Comment?
2: Il dit que désormais, eh bien, les machines ne vont plus nous commander.
1: Oui.
2: Il a été clair.
1: Ah, oui.
2: Il a dit les papiers là, on ne peut pas vous demander de fournir beaucoup de papiers, tout ça. Non, c'est terminé tout ça. Je crois qu'il l'a dit. Et puis le pape, nous avons la chance d'avoir un studio. Un invité de marque.
1: Oui.
2: En son temps, vous me permettrez de le présenter. Et qui a certainement envie de vite répondre à ses préoccupations. Parce que ça rejoint un peu son concept. Et c'est le docteur Henri Médrid qu'on ne présente plus. Et je crois que tout à l'heure, vous serez séduit par son développement. Je retrouve quelques parties de ses idées dans l'éditorial du PR. Voilà, je vais le laisser tout à l'heure lorsque vous allez le présenter. Je vais le laisser prendre la parole pour son développement. C'est important et nous sommes très très suivis en ce moment.
1: Oui, moi je voudrais que Franck se prononce sur donc cette peut-on vraiment parler de véritable indépendance dans ces conditions? Moi, je pense que on peut quand même parler d'indépendance là, parce que quand on voit tout ce qui se passe chez nous aujourd'hui, bon, on parle, c'est vrai, on parle du consommer local,
2: consommer. Mais le docteur n'a pas, le professeur n'a pas dit qu'on n'est pas indépendant.
1: Non.
2: Ou bien c'est ce qu'il a dit.
1: Non,
2: il n'a pas dit qu'on n'est pas.
1: Je me réfère à l'éditorial du Père de Père Adovi. Eh bien voilà, un Franck Adovi.
3: Oui, Guy Kouakou, on peut dire que le Bénin est indépendant, mais d'aucuns diront à tort ou à raison que c'est une indépendance nominale. Vous connaissez le débat. Mais là n'est pas le problème. Aujourd'hui, est-ce que le Bénin est en mesure de prendre des décisions concernant la vie de ses concitoyens? Je dirais oui. D'autres vous diront non. C'est pour vous dire que je ne voudrais pas rentrer dans certaines considérations. Mais qu'est-ce que moi je peux dire? Je ne peux dire que ce que je vois et ce que nous pouvons toucher du doigt. À savoir que en 1960, il y a eu le discours de l'indépendance. Des régimes se sont succédés avec des coups d'État. Et puis, Mathieu Kérékou est apparu sur la scène politique en 1972, le 26 octobre, et a pris le pouvoir. Il a dirigé le pays pendant plus de 17 ans. À un moment donné, le peuple en avait marre. Et très intelligemment, il a choisi la voie de la conférence nationale pour se donner une sortie honorable. Mmh. Après, nous avons engagé le Bénin sur la voie de la démocratie et du multipartisme intégral. Les institutions se sont mises en place progressivement et nous sommes en 2026.
1: Oui, on y va.
3: Si je fais le calcul, nous avons le président Nicéphore Soglo, Mathieu Kérékou, Boni Yayi, Patrice Talon et Romuald Ouadaï. Cinq présidents que le peuple, de mon point de vue, a délibérément choisi au terme des scrutins présidentiels. Les institutions sont là progressivement. La justice, elle fonctionne selon ce que nous voyons. Et le peuple mange-t-il à sa faim? Parce que quand on dit indépendant, c'est s'assumer. C'est pouvoir, de par son travail, régler le problème des cinq besoins fondamentaux que sont se vêtir, se loger, s'instruire, se soigner, j'ai dit.
2: Oui.
3: Et puis il y a un cinquième besoin.
2: Se vêtir, se soigner.
3: Se loger.
1: Il y a l'éducation.
0: Non, il faut aller dans l'ordre, tu vas te voilà. Se loger.
3: Oui.
0: Se nourrir.
3: Oui.
0: Se vêtir.
3: Oui.
0: S'instruire.
3: Et se loger. Voilà.
0: Et se loger d'abord, c'est le logement.
3: Bon, les cinq besoins fondamentaux de l'homme.
0: Se soigner.
3: Voilà. Ouais. Est-ce que après 66 ans d'indépendance, le Béninois lambda est en mesure de remplir ses cinq besoins fondamentaux?
1: Bon,
3: si
1: je vous disais, Franck, que c'est un long processus,
3: voilà,
1: mais nous sommes sur la voie. Moi, je pense que, regardez autour de nous, il y a des pays, je ne veux pas les citer, mais qui n'ont pas suivi le même processus de développement. Non, je comprends, parce que c'est le temps qui nous presse.
3: Oui, mais les cinq besoins fondamentaux, Guy Kouakou, je ne vais pas trop monopoliser la parole. Si la question se pose en termes de savoir, est-ce que le Béninois lambda arrive à remplir les cinq besoins fondamentaux?
2: Oui.
3: Si on s'accorde sur le fait que le Béninois lambda remplit ses cinq besoins fondamentaux, on dira que le Bénin est indépendant. Si.
2: Répondez à la question du Bénin.
3: Maintenant, moi je vois qu'il y a des efforts à faire. On n'a pas encore atteint les limites. Et comme vous l'avez dit, Guy Papo, c'est pourquoi je n'ai pas voulu rétorquer, c'est un long processus.
1: Et nous sommes sur la voie.
3: Mais attention, Guy Papo.
2: Franquette,
3: je suis
2: diplomate.
1: Moi, je voudrais qu'on soit.
3: On ne peut pas répondre de facto oui.
2: Non.
3: Parce que c'est un processus. Est-ce que la manière dont la génération de Guy Papo.
2: Oui ou c'est non.
3: On ne peut pas. On est obligé de chercher.
2: Non, il ne faut pas chercher. Il faut être direct. Nous sommes des journalistes. Bon. C'est notre façon. On n'a pas caressé quelqu'un
3: est-ce que le Bénin
2: dans le sens du poids.
3: Est-ce que le Bénin est indépendant?
2: Voilà.
3: Moi, je dirais qu'en 1960, on a proclamé l'indépendance du Bénin.
2: Voilà.
3: Mais depuis que le Bénin a pris en main son destin, est-ce que les fils du Bénin et les filles du Bénin arrivent à remplir les cinq besoins fondamentaux?
1: Mais ça va être difficile.
3: Voilà la question.
1: Ça va être très difficile.
2: Mais
1: de
2: non
3: moi,
2: si c'est difficile, il faut avoir le courage de dire non.
3: Mais justement,
2: le nouveau président de la République, il est arrivé, automatiquement,
3: il a dit, écoutez,
2: pour la santé, là, oui. On sait que c'est primordial, la santé, là. Quelqu'un va à l'hôpital, ne prenez pas d'argent, commencez par le soigner d'abord. Ça veut dire qu'il y a...
3: Il y a un souci.
2: Voilà,
3: il y a un souci.
2: C'est
3: voilà.
2: Ça. Et on en remercie. Hein.
3: Absolument. Ah. Donc si déjà le problème s'est posé déjà, dès les premiers discours du nouveau président de la République, ça veut dire qu'il y a du chemin à faire. Et c'est en cela que je rejoins Guy Papou en disant que nous sommes dans un processus. Maintenant, prions.
2: Je reviens plutôt est-ce le professeur
3: Abalo. Professeur Abalo.
1: Est-ce que vous reconnaissez qu'on s'est engagé dans ce processus-là?
0: Oui, je reconnais.
1: Moi, je crois que c'est ça
0: et
1: le plus important.
0: Et si on s'en tient à l'aspect global du fonctionnement de la démocratie, il y a eu des élections, il y a eu l'alternance, il y a eu ceci, il y a eu cela. On peut féliciter. Et le
1: oui, c'est ça qu'il faut reconnaître.
0: C'est ça que je reconnais, quoi.
1: Oui, et c'est pour ça que je dis...
0: Avant qu'on incite le Bénin à les pays africains à civiliser leur régime, le Bénin était en avance sur ce discours de la bolle-là. Et vous voyez, bon, on a entraîné une demi-douzaine de pays africains vers... Aujourd'hui, tout le monde parle de la démocratie. Et heureusement, il faut saluer cette alternance, hein. Parce que c'est pas facile de laisser le pouvoir.
1: Bien
0: hein.
1: sûr, bien sûr.
0: Oui, c'est très difficile. Et vous avez vu comment on a laissé le pouvoir.
3: Je reviens.
2: Les pays de l'Afrique de l'Ouest et constater qu'au Bénin, on a quand même fait un effort.
0: On a
3: absolument.
0: fait un effort.
2: Quand c'est bon, il faut dire que c'est bon.
0: C'est ce que le pape veut qu'on reconnaisse.
1: Oui, moi, je veux qu'on le reconnaisse. Parce que l'éditorial du révérend père Innocent Adovi, son titre est très évocateur.
0: Oui.
1: Indépendance, voilà. Deux points, oui. La promesse inachevée. Elle est inachevée, oui. Effectivement. On ne l'a pas encore achevée. Mais nous sommes sur la voie. Et le fait déjà que cette volonté politique existe chez nous, moi je dis c'est quelque chose de fantastique. C'est quelque chose de formidable.
2: Ouais,
1: et qu'on ne retrouve pas dans certains pays.
2: Non.
1: Moi, je ne voulais pas citer de pays, mais regardez ce qui se passe au Soudan, par exemple.
2: Même pas au Soudan, regardez, vous êtes allé trop loin.
1: Je veux aller un peu plus loin. Je veux pas être trop proche. Je ne veux égratigner personne. Mais j'ai dit... Il y a
2: donc
1: tellement de choses qui sont...
2: Et
1: puis, même chez ceux-là qui nous ont colonisés, regardez ce qui se passe.
2: Ça, c'est vrai.
1: Regardez ce qui se passe entre la Russie et l'Ukraine. Mais regardez ce qui se passe.
0: Ce qui se passe, la démocratie américaine.
1: Bon.
2: Là, c'est encore un problème.
1: Non, c'est pour vous dire que moi, je me contente de ce que je vois et de ce que je ressens. Et ce que je ressens, c'est cette âme béninoise que j'ai. Et c'est vraiment, je vois que des efforts sont faits. Nous devons encourager nos dirigeants à poursuivre ce processus. À ne pas s'égarer dans d'autres couloirs qui vont nous conduire... justement, à notre perte. Et je crois que c'est très important. C'est pour ça que cet éditorial du révérend père Innocent Adovi m'inspire énormément.
0: Tout à fait.
1: Hein, ça m'inspire. Et je me dis, mettons-nous au travail. Et je crois qu'il l'a dit en conclusion, il dit ceci, il nous faut aller plus loin parce qu'il y a encore tant à faire. Je crois que c'est ça dit tout.
2: C'est un diplomate.
1: Ça dit déjà tout.
3: Oui, Guy Papo.
1: Ça dit déjà tout.
3: Guy Papo, vous permettez... Et il faut la dernière phrase là, et ça m'a inspiré beaucoup de choses. Quand je parlais tout à l'heure des cinq besoins fondamentaux de l'homme, j'ai à cœur la question, la cruciale question de l'emploi de la jeunesse. On dit l'avenir appartient à la jeunesse. Est-ce que notre jeunesse aujourd'hui là, elle s'assume? Les conditions qui sont celles de la jeunesse aujourd'hui, et que vous, de votre génération, permettez que je le dise comme ça, je ne suis pas en train de créer un conflit entre générations, les conditions actuelles de la jeunesse, par rapport, sinon comparées aux conditions d'avant, ne sont pas les mêmes. Aujourd'hui, Il faut se voir, se dire la vérité si on veut avancer. Je suis d'accord que les gouvernants ont tracé la voie. Je suis d'accord que les gouvernants ont déblayé le terrain et veulent avancer. Le programme Alafia 2060, on sait ce qui est prévu. Vivement qu'on atteint les objectifs. Mais je dis, il n'y a pas de développement sans la question de l'emploi. Une jeunesse sans emploi est une jeunesse perdue.
2: Il y a des concours, il y a beaucoup de choses qui se font dans ce sens. Hein.
4: Bon, bref, c'est un débat qu'on ne réglera pas.
2: Il y a beaucoup d'avancées quand même.
3: Oui, c'est une manière de dire, quand Guy Papou dit que c'est un processus, je le rejoins.
2: D'accord.
3: Mais en le rejoignant, je voudrais quand même me permettre d'étaler...
4: Vous vous arrêtez.
3: Les problèmes.
4: Vous vous arrêtez quand même. Continuons le processus, encourageant nos dirigeants à poursuivre le processus pour qu'on puisse atteindre vraiment, cette victoire sur le manque d'emploi des jeunes. Nous, à l'époque, pour trouver du boulot, c'était facile. On me sollicitait à gauche, à droite. C'est parce que je n'avais que deux bras, sinon j'aurais travaillé dans d'autres secteurs. Mais j'ai préféré aller là où... vers le métier qui m'inspirait, que j'aimais, qui était la radio. Mais aujourd'hui, il y a des jeunes qui sont à la radio parce qu'ils n'ont pas trouvé autre chose à faire. Ils n'ont pas trouvé mieux. Non, donc moi, je pense que c'est tout doucement. Et je pense que notre pays est en train, justement, d'aller vers cet idéal-là. Et
3: créer les conditions.
4: Et de créer ces conditions. Et moi, je pense que c'est la chose la plus importante. Battons-nous. N'arrêtons pas la lutte pour pouvoir vaincre cet esprit de
5: cette fatalité.
4: Et je crois que c'est la meilleure des choses. Et d'ailleurs, comme le chantait Magic System, mettons-nous au travail. Travaillons. Et Félix Ondé-Pépé-Ripé parlait donc de la présence de notre invité ici, le docteur Henri Médric, qui est président, fondateur et chairman du mouvement africain pour la gouvernance autonome Maya. Donc, nous recevons donc docteur Henri Médric, que nous connaissons très bien.
2: Nous autres le connaissons très bien, vous et moi.
4: Il est passé plusieurs fois dans ce studio.
2: Mais il y a longtemps.
4: Et pour moi, c'est un ami de la belle époque. Nous avons traîné un peu nos fonds de culotte.
2: C'est le frère jumeau de mon grand frère, père à son âme, Daniel Sondi, donc vous comprenez.
4: Ça va être un hommage,
2: si vous le permettez, au docteur Henri Médric, que j'appelle le géant de la gouvernance africaine, qui est au micro de cette émission de week-end à tout vent. Aujourd'hui, donc, le paysage médiatique et politique africain vibre une intensité particulière. L'invité de cet après-midi du pape Guy Kpakpo n'est pas un acteur ordinaire, mais une figure de proue de la renaissance continentale. Le docteur Henri Médric, président et chairman du mouvement africain pour la gouvernance autonome MAGA, eh bien, recevoir le docteur Henri Médric, c'est accueillir la réincarnation contemporaine de l'idéal panafricain. À l'image des pères fondateurs et des icônes immortelles comme Kwame Nkrumah, Thomas Sankara et j'en passe, docteur Henri Médric porte en lui cette même flamme sacrée, celle d'une Afrique souveraine, maîtresse de son destin et guidée par une gouvernance autonome. Homme de vision, leader de conviction, il incarne cette transition indispensable vers l'autodétermination intellectuelle, politique et économique du continent. Un maximum de respect et de considération lui est dû pour son engagement infatigable. Cet après-midi est une tribune exceptionnelle. Le docteur Henri Médric prendra lui-même la parole pour vous présenter l'événement historique qui secouera la semaine prochaine. Il s'agit des arènes inauguratives et constitutives du MAGA ONG-INC, couplé avec la prestigieuse soirée gala des MAGA Awards. Honorer donc le docteur Henri Médric, c'est célébrer le courage de penser l'Afrique par et pour les Africains. Son leadership ne se limite pas à la gestion institutionnelle. Il insuffle une dynamique de souveraineté intellectuelle et politique indispensable au XXIe siècle. Les assises à venir témoignent de sa capacité à transformer des idéaux élevés en structures concrètes et opérationnelles. Le continent salue aujourd'hui un digne fils, un artisan du changement et un éclaireur pour les générations futures. Je demande à tous nos auditeurs, qu'ils soient du Congo Brazza, du Congo Kinshasa, qu'ils soient d'Abidjan, qu'ils soient du Ghana, parce qu'ils sont nombreux à nous suivre en ce moment, le pape. Eh bien, restez donc à l'écoute pour comprendre la marche de la nouvelle histoire africaine, le pape.
4: Eh bien voilà, donc samedi prochain, dans la nuit du 18 au 19 août prochain, à l'hôtel résidence Miracle de Boïcon, en République du Bénin, eh bien sera organisée une grande soirée de gala des MAGA Awards. Et nous recevons effectivement donc le docteur Henri Maitride. Docteur Henri Maitride, dites-nous, qu'est-ce que le MAGA ONG Incorporation?
6: Bonsoir à tous les amis, tous les partenaires présents sur ce plateau. Je salue l'émission, celui qu'elle a tout vent. Nous, on a grandi dans ça. C'est un label. Et je reçois les hommages, mais je rends témoignage à Guy Papo. Il a beaucoup fait. Et des figures comme celle-là, nous en avons besoin. Le MAGA, quand on évoque le panafricanisme, tout le monde tique. On pense que les Noirs veulent subroger à la suprématie blanche leur suprématie. On pense au retour du photo. On pense à l'ancestralité. On veut tout rejeter. Le MAGA dit, nous là, ce qui nous préoccupe, parce que nous avons vu nos grands-pères se battre, nous avons vu nos pères aller à la Blorie. La Blorie, c'est l'indépendance. Nous avons vu le chemin parcouru de 60 à ce jour. Nous avons vu comment nos pays qui sont issus des indépendances en 60, comment nous sommes allés gonfler le nombre aux différentes assemblées des Nations Unies, on n'a fait que le nombre. On n'a jamais été porte-voix. On n'a jamais été identifié en tant que des centres d'imputation de responsabilité. C'est une ancienne puissance qui nous glisse la parole, qui doit porter le projet. On dit que c'est le pré carré français, c'est le pré carré anglophone. Le MAGA dit, il y a un défi que nous devons relever, qu'on soit gouvernant, qu'on soit citoyen lambda. Les colons réunis à la conférence de Berlin 1884-1885 nous ont lancé un défi. Ils ont mis le continent en coupe réglée. On n'arrive pas à s'en sortir. On n'arrive même pas à déceler qu'il y a un sortilège qui nous a été lancé. Dans nos divisions, dans l'émiettement des territoires, dans nos incohésions, dans nos guerres civiles, dans nos violences politiques parfois gratuites, le MAGA dit, il nous faut relever ce défi-là. Parce que nous sommes en train d'assister à une reconfiguration de la géopolitique mondiale. Vous ne pouvez pas rester ici, encore en 54 États, pour aller par exemple au BRICS. Vous ne pouvez pas. Je défie n'importe quel gouvernant. Il ne peut plus avoir les sièges qu'ils ont eus à aller faire le nombre aux Nations Unies. Ce n'est plus possible. Quand vous voyez des puissances se comporter pour réclamer, revendiquer le Groenland, pour taper sur le Nigeria, pour aller chercher un chef d'État dans son palais avec son épouse, vous ne voyez pas que le danger est là? pour nous réveiller. C'est ça le maga. Le maga, c'est une alerte. Le maga nous invite à nous réveiller. Et je reviens sur l'éditorial du prêtre. Il est visionnaire comme nous. La promesse inachevée. Nous avons beau discourir dans nos quatre murs, sur nos petits territoires, avec nos micro-états. On ne peut pas continuer comme ça. Il faut que nous ayons conscience qu'il reste encore la bataille des batailles. Comme en 1800, jusqu'en 1894, quand les Béarnais s'opposaient, il y a encore cette fatalité-là qu'il nous faut relever. Parce que nous ne pouvons plus échapper d'aller à la rencontre multilatérale. Nous n'avons plus le choix. Il faut qu'on ait le courage. Nous, on a la chance, nous sommes au Bénin. Le Bénin, c'est terre de promesses. Le Bénin, c'est terre de défis. Si Béarnais s'est opposé, mais la conférence nationale a tenu à partir du Bénin. C'était inédit. On n'avait pas la technologie, on n'avait pas les savoir-faire, on a inventé. Et ça a marché. Le père de l'église christianique céleste, Papa Osofa, il est parti d'Agongé, il est très. Mais sa religion s'impose comme s'impose la religion catholique romaine. Oui, il faut aller à Londres, il faut aller aux États-Unis pour savoir ce que cette église-là, c'est parti du Bénin. Ça veut dire que le maga va planter ses racines au Bénin. Mais nous sommes déjà partout. Qui? Nous sommes déjà partout, depuis les Caraïbes, jusqu'à l'océan Indien, en passant par les pays africains, en passant par les diasporas. Le maga est présent. Nous, maintenant, on peut tomber. Mais le maga s'est planté. Ça ne portera que des feuilles. Parce que c'est les anges qui arrosent ça. C'est les divinités noires qui arrosent ça. C'est les saints anges de Dieu qui arrosent ça. Parce que l'heure a sonné pour l'Afrique. L'Afrique du XXIe siècle ne peut pas aller au-delà. En nous accommodant du peu, le même mimétisme, les mêmes jeux, les mêmes noms, c'est terminé, c'est dépassé. Et il nous faut maintenant nous réveiller et ceindre, replier nos manches et savoir que nous avons un défi à relever. Ce qui va se passer les 18 et 19 août, ce n'est qu'une étape formelle. Parce que la grande bataille commence à partir de là, c'est-à-dire dès que nous allons exister légalement, on a 3 ans pour faire tomber les barrières, faire tomber les frontières, pour que l'Afrique, les États-Unis d'Afrique puissent devenir réalité. Ça ne s'invente pas. Et ce n'est pas un rêve. C'est une préparation. Moi, je rends grâce au Créateur. Il m'a destiné, m'a formé pendant 60 ans. Juste pour insuffler. Insuffler l'âme de cette grande révolution mentale, comportementale, dans la douceur. Ce n'est pas dans la violence, c'est dans la tolérance. C'est toutes les forces, tous les horizons regroupés. Il n'y a pas que moi, je suis suprémaciste, moi, je suis vaudouisant, moi, je suis chrétien. Non. Parce que le danger, on ne coupe pas pour sauver sa propre tête. Nous devons nous sauver. Nous tous ensemble, nous allons périr ensemble. Voilà le grand message que j'apporte. Voilà le grand message que le maga apporte. Et je suis content, Guy.
1: Oui.
6: Vous êtes formidable sur cette fréquence radio. Pourquoi je le dis? FSP en m'invitant n'avait pas pensé à quelque chose. Mais comme nous sommes ici avec les anges de l'Éternel, l'inspiration est là. La grande bataille du maga partie de ce soir dans ce studio sanctuaire, l'appel que je lance, c'est à nos professionnels, les sportifs, nos joueurs professionnels, nos basketteurs professionnels, nos artistes professionnels. Et aujourd'hui, grâce à qui on peut avoir de la visibilité. S'ils ne s'empoignent pas de ce combat-là, pour imposer leur noireté, pour imposer l'indépendance pour l'Afrique, pour imposer la souveraineté pour l'Afrique, ils auraient servi bon bouillon. Ils n'auraient servi à rien. Ils auraient amassé des milliards, mais rien que pour les Kosu-Kosu. Il faut pouvoir se donner un nom. Et c'est dans les défis, les grands défis. Comme le relevé les peuples de l'Asie. On était au même point dans les années 70. Mais en deux générations, on a vu le saut. Aujourd'hui, c'est nos joueurs sportifs. Nos joueurs professionnels, nos artistes aux États-Unis, en Europe, les Tito Angélique, les grands, qu'est-ce qu'ils ont fait pour l'Afrique? You have to question yourself. Qu'est-ce que j'ai apporté à l'Afrique de tout ce que j'ai là? Le MAGA le dit, aujourd'hui, il y a une adresse, c'est le MAGA. C'est à nous tous. Il n'y a pas de passe droit dedans, il n'y a pas un ascendant spécial derrière, on ne traite pas pour nous. Juste ici, on a encore encaissé un franc à personne, hein. Mais c'est comment nous roulons. Il faut être intègre, comme Sankara, il faut être intègre. Et le reste, les âmes, les synergies positives accompagnent le combat. Nous devons relever le défi qui nous a été lancé depuis 1885, qu'on n'a pas encore relevé. Le reste, on tourne, c'est tout. Je m'arrête là.
1: Bien, dites-nous, puisque vous avez parlé donc de ces activités, de ces manifestations qui vont se dérouler dans la nuit du 18 au 19 août, donc deux grands événements, hein, quel est le programme de ces activités?
6: Merci beaucoup, le pape. J'aime évoquer ton grand nom, ton nom de guerre. La journée du 18, nous avons deux grandes vitesses à observer. La matinée, c'est pour l'adoption des textes fondamentaux sur le MAGA. Nous avons nos statuts, nous avons le plan d'action, nous avons beaucoup de choses, mais le travail se fait déjà. Les textes sont en toilettage, les textes sont déjà... Et en finalisation, il faut les adopter formellement et publiquement. La matinée, c'est pour ça. De 9h à 13h. Après la pause café, la pause au déjeuner, il y a quatre partenaires qui vont se retrouver. Le MAGA naît, mais naît aussi au sein d'un quatuor. Nous sommes quatre partenaires. Il y a le mouvement africain pour la gouvernance autonome. Il y a le SOAD. Le SOAD, c'est State of African Diaspora. C'est l'état de la diaspora africaine. C'est un état qui a statut d'observateur à l'Union africaine. Donc, ils sont formalisés, on les connaît pour, en tant que centre d'imputation de responsabilité institutionnelle. Et c'est à travers le SOAD que nous avons la grande diaspora noire de par le monde. Il y a l'OSECA. L'OSECA, c'est l'Organisation pour la Sécurité économique en Afrique. Ils seront là. Et puis, il y aura le Conseil mondial pour le panafricanisme. Ces quatre partenaires-là font, pas fusionner, mais nous allons donner un cadre homogène, constitué de nous quatre, mais chacun dans le couloir qui est le sien, mais avec un objectif commun, c'est construire l'Afrique. C'est construire la future République fédérative des États-Unis d'Afrique. Que nous allons inaugurer. Nous sommes terre du Vaudon. Nous sommes terre des grands esprits. Nous savons parler de la visibilité à l'invisibilité. Nous, nos anges, savent ce qui se passe dans l'au-delà. Nous avons cette puissance-là de prophétiser. Nous avons prophétisé. Nous avons dit d'ici 2030, les États-Unis d'Afrique seront nés. Et que c'est en tant qu'un État fédéral soudé que nous irons au BRICS. Nous n'irons pas au BRICS émietté. Non. Nous n'irons pas au BRICS émietté tel que nous l'avons tenté en 1960 en allant aux Nations Unies. Ça ne va plus se répéter, ça ne va plus nous arriver. Ça, c'est la matinée. Ça, c'est l'après-midi, ça. Ça, c'est le programme du 18. dans la nuit du 18 maintenant au 19, pour clôturer les travaux du 18, il y aura une grande soirée, gala des MAGA Awards. On ne sait pas si on aura autant de moyens, mais nous rêvons de cette soirée-là, à l'instar des Koras, de notre bien-aimé compatriote
2: Atovi
6: Ernest. On ne sait pas si on aura cette force-là. Mais ceux qui entendent ce soir cette déclaration, ils peuvent faire leur cet événement-là. Parce que le Béninois est spontané. Quand il veut le faire, il le fait. Quand il ne veut pas le faire, il ne le fait pas.
2: Nous les invitons. Préciser que le chef de l'État Béninois est attendu.
6: Bien sûr que le chef de l'État est attendu. Il est attendu. C'est normal. C'est sa chance, c'est son aura. Pourquoi c'est sous ça, sous son exercice, sous sa mandature, que ce grand bonheur survient à ce pays? C'est une bénédiction pour lui. C'est une bénédiction parce que l'histoire retiendra que c'est sous sa mandature que ce mouvement-là est né et qui aujourd'hui rayonne, illumine et apporte quelque chose de nouveau au monde. Oui, nous n'irons plus en rang dispersé où on nous canarde, puis tel est massacré, tel est tué, tel est emprisonné, c'est terminé. Nous sommes ensemble. Nous gagnons ou nous périssons ensemble. Voilà. La soirée gala, je vous annonce, Guy,
7: oui. Moi
6: je suis toi honoré de ton vivant. Moi, docteur Henri Maigrit, je dois honorer ce sanctuaire dont tu es l'incarnation, c'est ta vision, c'est ton rêve, c'est l'achèvement de ta carrière, non ta vue, avec taper 50 couleurs vertes, beaux gosses, toujours bien habillés. Ah oui! Mais ça, c'est la
1: génération. Attention derrière!
6: Ça, c'est la génération de William Arthur. Bravo! C'était les meilleures voix après les Richard Niamoussou. À la radio Dahomey, radio Bénin. Oui, on était petits, mais on les suivait, on les admirait trop. C'était nos légendes. Voilà. Nous allons vous honorer. Professeur, je vous prends témoin. Vous deux là, vous aurez les MAGA Awards.
7: Bravo.
6: Vous aurez. C'est une entreprise totalement confié à la foi, à la divine mère Providence. Parce que nous savons que c'est l'heure de l'Afrique qui a sonné. On ne va pas se laisser corrompre. Tout se fera de façon transparente, de façon à donner l'exemple, pour démontrer que nous sommes capables, sans corruption, sans se laisser aller à des facilités, aller prendre l'argent de l'autre, on veut toujours prendre l'argent de l'autre. Non, il faut que nous apprenions à suivre, à transférer et à construire. Et à nous élever nous-mêmes et par nous-mêmes. C'est ça l'indépendance. Merci beaucoup à vous.
1: Voilà, donc nous serons tous au grand rendez-vous. Le rendez-vous, c'est bien dans la nuit du 18 au 19 août prochain. Exactement. À l'hôtel Résidence Miracle de Boycon, dans notre pays, au Bénin. Et c'est vrai que ce genre d'ambition et puis cette organisation nécessite beaucoup de moyens financiers, beaucoup de moyens humains. Donc nous invitons tout le monde à la participation à cet événement et surtout à l'organisation de cette grande manifestation. Mais nous allons quand même préciser un numéro de téléphone au cas où certains de nos auditeurs voudraient peut-être vous contacter pour avoir de plus amples informations, docteur Maigrit.
6: Le pape, j'aurais pu me contenter de vous donner les contacts du secrétariat du comité national d'organisation. Non, je vais vous donner mon contact personnel. C'est une question de responsabilité historique. Tout ce qui est dit doit être assumé. Je suis, toutes mes excuses, je suis le docteur Henri Maigrit, le président fondateur chairman du MAGA. Je suis au plus 229.
2: Plus 229.
6: 01.
2: 01.
6: 62.
2: 62.
6: 94.
2: 94.
6: 24.
2: 24.
6: 25.
2: 25.
6: Ou.
2: Ou.
6: toujours le plus 209 01 68 28 39 99. Ça fait le MTN et le MOVE.
2: Voilà.
1: Donc, on reprend le deux numéros de téléphone, oui. Le plus
6: 209-01-62-94-24-25. Ou le 01-68-28-39-99.
1: Ou email. Je suis sur le M3000cc@gmail.com.
6: M3000. En chiffres, 3000. M. Petit, oui. Millénaire, petit M.
1: Oui.
6: 3000.
1: Ça fait 3000.
6: Oui, CC.
1: CC.
6: Consulting Corporation. @gmail.com.
1: Okay.
6: Et puis, on est sur tous les réseaux. Ils verront. On a besoin de l'éveil, on a besoin du réveil de tout le monde. Laissons tomber nos contradictions d'école. Quand le danger là ne s'amuse pas, si vous allez périr, nous devons parler à nos dirigeants. Nous là, nous sommes de la société civile panafricaine. Nous, on n'est plus libre. Nous, on n'a pas d'alliance. On n'a pas de pacte signé avec une loge. On n'a pas de pacte signé avec la France ou avec l'Allemagne. Nous sommes des citoyens. Et nous avons toujours de l'anticipation sur nos gouvernants. Voilà.
2: Roger Abalo, c'est tellement une préoccupation.
0: Non, juste une petite préoccupation. Je ne serai pas long, mais je tiens à féliciter déjà le docteur Henri Bédry. Le maître mot, c'est-à-dire les États-Unis d'Afrique. Et ça, tout le monde en rêve. Les gens, essaient. Je crois que le docteur nous a parlé avec conviction, avec foi. Vous m'excusez de revenir sur le discours du président Wadaï. Le monde actuellement, il dit que il faut placer le numérique. Le numérique doit être perçu comme accélérateur du développement. C'est quoi le numérique? C'est la digitalisation. Et ça me fait penser à l'allégorie du roi Guizot, qui dit que si tous les Dahoméens, les Béninois venaient boucher de leurs doigts la jarre trouée, ouais, le monde moderne maintenant, la digitalisation. Le pays serait... Qu'est-ce qu'il a dit? Je ne me rappelle plus de la fin. Le pays serait sauvé. Vous voyez comment, sans technologie, comme vous l'avez dit tout à l'heure, le Bénin a été toujours en avance. Je crois que c'est un exemple merveilleux.
6: Et c'est mental, c'est mystique.
0: C'est mystique, c'est mental. Placer l'homme au centre. Voilà. Pour appuyer votre intervention. C'est une
6: très... Je ne peux que vous remercier, professeur Abalo, parce que nous serons ensemble dans ce combat-là.
0: Si Dieu le veut.
6: Il a déjà voulu, sinon moi je ne serais pas venu ici pour parler et lancer invitation à tous nos professionnels qui jouent sur les stades. Faut pas qu'ils soient comme les gladiateurs.
0: Oui, et ça c'est un aspect très important, les sportifs que vous avez convoqués.
6: Faut pas qu'ils soient comme les gladiateurs au Colosseo, à Rome. Ils viennent se battre juste, soit c'est pour gagner. Hein? Et puis, non, eux, aujourd'hui, eux, ils sont dans des milliards. Dans ce pays-là, on jouait pour 100 francs de taxi. Vous vous retrouvez quelque part, c'est 100 francs qu'on vous donne pour prendre taxi. Mais quand même. Aujourd'hui, ils sont sur des milliards. Ils doivent investir pour sauver le continent noir, la nation noire mondiale. Et puis, ils doivent nous donner leur visibilité. Quand on dit j'ai 3000 cas, j'ai 1 million cas, l'heure a sonné. Ça doit servir à ça. Merci beaucoup.
1: Voilà, docteur Eric. Henri Médide.
6: Eric est mort.
1: Bien sûr. Je sais quel est votre combat. Parce que je me rappelle plusieurs fois, vous étiez dans ce studio.
6: J'étais dans l'arène politique.
1: Voilà, justement. C'est un peu comme si. L'ancienne code se rattache à la nouvelle et que le cheminement il n'est pas trop différent. Vous savez, cet événement me paraît très important parce que je vous ai suivi religieusement, attentivement. Et je me suis rendu compte que votre combat aujourd'hui, c'est de réaliser le rêve, atteindre le rêve des États-Unis d'Afrique. Et là où
3: Kwame Nkrumah a échoué. Je le dis comme ça. Là où Thomas Sankara a échoué, là où Mohamed Kadhafi a échoué, on connaît les causes. C'est une question d'intérêt. C'est une question, je ne dirais pas, de complot. Je ne le dirais pas comme ça. Mais c'est quand même une question d'intérêt, pas une question de vision. Parce que tel que vous le pensez aujourd'hui, si en Afrique cette vision-là existait, on serait déjà dans la réalité des États-Unis d'Afrique. Alors, de quels moyens dispose MAGA pour insuffler cette dynamique-là, pour que, à chaque fois, on ne nous dise pas « allons aux États-Unis d'Afrique », mais qu'on nous dise « nous sommes dans les États-Unis d'Afrique ». De quels moyens vous disposez? Et quels sont les moyens que vous mettez à contribution? Parce que, tel que vous le dites, je vous... Tout à l'heure, dans votre intervention, et fort heureusement, professeur Émile Abalo a su bien faire en relevant le volet des sportifs, vous l'avez dit, mais il a su ressortir ça dans son intervention. Alors, je dis, de quels moyens vous disposez aujourd'hui pour faire de ce rêve-là, ou bien pour qu'on passe du rêve à la réalité, parce que le discours a trop duré. Il faut y aller maintenant. Il faut concrétiser. Voilà.
6: Agbeyinou.
4: Docteur Médrine.
6: Vous avez raison. Nous, on sait où et où on est tombé. Et le MAGA naît comme l'antidote. Quand vous prenez au niveau du plan d'action du MAGA, on rêve, on dénonce le franc CFA. On veut, l'autre veut amener telle monnaie, l'autre, on veut monnaie unique. Est-ce que vous savez que tout le stock de dollars qui circule dans le monde, ce qu'il y a derrière ça, ce qu'il y a derrière ça, c'est une garantie réelle de plus de 10 000 tonnes d'or à la Fed. Quand vous prenez la monnaie chinoise, c'est près de plus de 10 000 tonnes d'or à l'arrière. Nous devons savoir que le MAGA nous dit, nous avons au minimum 20 000 tonnes d'or à mobiliser. On n'est pas dans les rêves. On est de ce métier-là. Nous savons combien de tonnes d'or sortent de l'Afrique à longueur de journée. Nous le savons. Parce que je suis dedans. J'ai un cabinet qui s'occupe de ça. Ça ne se dépêche pas pour arrêter l'hémorragie, pour dire, pensez aux générations à venir. C'est des stocks épuisables, ce n'est pas renouvelable. Gardez-nous pour les générations à venir et pour l'Afrique d'aujourd'hui et de demain. Ne serait-ce que 20 000. Et c'est possible, alors 80 000 tonnes d'or, parce qu'aujourd'hui, nos terres en recèlent. Nous lançons cet appel-là, ce que les autres ne lançaient pas. Ça fait un. Le MAGA naît et dit que nous, là, nous portons déjà de façon embryonnaire le profilage du gouvernement fédéral africain. Nous, déjà, nous l'incarnons. C'est Dieu qui donne le pouvoir. Le pouvoir politique est d'essence divine. Le MAGA, déjà en son sein, et vous êtes déjà en son sein ici, nous avons déjà de futurs ministres fédéraux africains. Nous les avons déjà. Parce que toute la nation mondiale est agrippée au MAGA.
3: Oui, mais...
6: Ce n'est pas fini.
3: Ok, allons-y.
6: Il faut un président fédéral africain. Vous pensez qu'on va se déchirer? On ne va pas se déchirer. On aura une expérimentation. On peut aller trouver le meilleur de tous nos chefs d'État, le numérique est là, non? Posez la question à l'IA. L'IA va vous dire, voici pour le moment la meilleure figure, de façon objective et impartiale. Autour de lui, nous allons former le gouvernement fédéral africain. Nous avons déjà le profil. C'est Dieu qui l'a écrit. La monnaie unique. Nous avons déjà les experts. Ils ne vont pas tomber comme ceux-là, hein, qui étaient les premiers qu'on a, à qui on a confié la conception de la monnaie unique africaine, qui tous sont morts dans ce crash d'avion. Non, c'est terminé ça. Nous avons déjà des dossiers techniques qui sont prêts. Maintenant, si le gouvernement central est installé, le gouvernement fédéral africain est installé, c'est à cause dans son dicastère, c'est ce qu'il a à faire parce qu'il est le meilleur profil. Il y a une feuille de route qu'on lui remet. L'essentiel est que vous puissiez régner dans la transparence, dans la justice et dans l'équité. L'équité. Que chaque course ait ce qui lui revient de droit. Que la justice. Il ne faut pas qu'il y ait la plutocratie, nos mots que nous connaissons encore revenir. Non. Nous qui sommes ici, professeur Ballon, nous finissons de réunir l'Afrique en 2030. Nous dégageons. Bien. Nous, on n'est pas là. Nous, en 2030, nous dégageons. Qu'est-ce que nous serions encore en train de faire? Si Dieu nous permet encore de vivre, on serait quelque part en train de manger notre bocon. Sous là-bas, par là. Non, on est là, c'est l'étape, l'ultime. C'est nos derniers défis.
0: Mais 2030, c'est dans 4 ans.
6: Nous, laissez. Devant Dieu, ce n'est que quelques secondes. Il l'a déjà décrété. Oui, il faut que nous ayons cette foi-là.
3: Oui, on sait que Dieu peut tout. Ça, c'est une question de croyance, c'est une question de foi. Et moi, je m'associe à votre combat. Mais je reste quand même, dubitatif. Permettez, c'est mon état d'âme en ce moment. Parce que je sais quels ont été les combats menés dans ce sens-là. Et aujourd'hui, il est question d'élever l'Afrique, de faire en sorte que l'Afrique s'assume. Mais voilà que l'Afrique n'est pas dans les centres de décision. Quand nous, permettez. Je sais que vous n'êtes pas d'accord, mais c'est un débat que vous avez ouvert. Je ne sais pas si vous avez...
6: Ne dites plus que l'Afrique n'est pas dans les centres de décision. Ça dépend de nous.
3: Voilà. C'est la faute aux Africains.
6: Non, ça dépend de nous. Voilà. Ça dépend. Moi, je parle. Moi, j'ai eu l'exceptionnel bonheur. Moi, j'ai vécu proche du mur de Berlin. Je voyais les armées se relever à longueur de journée. C'est la France, c'est la Grande-Bretagne, c'est tel. C'est pas possible que ce mur-là puisse tomber. Moi, je l'ai vécu. Et chaque jour, je viens rester sur mon balcon pour observer. J'étais à Rome, 1989, quand j'ai vu ce mur-là
0: s'écrouler,
6: dépiécé.
0: Ouais, c'est vrai.
6: Mais c'est aimé. Africanos, que faisons-nous? C'est ce que nous n'avons pas. Les tripes de nos grands-pères, les tripes de Berlin.
3: Voilà.
6: Vous ne pouvez pas faire tomber cette frontière-là. Moi, j'étais au volant de mon véhicule. Je faisais Abidjan-Cotonou. Je sais ce qui se passait à chaque frontière. Ça ne peut pas continuer comme ça pour nos peuples. Le plan d'action de Lagos sur la libre circulation des personnes, des capitaux, des biens. C'est où? Il faut nous les appliquer maintenant. Les frontières vont tomber. Ça là, les frontières, c'est une fatwa. C'est les dieux qui l'ont décrété et ça se passera comme ça. On n'en peut plus. Si je me demandais, mais les états actuels vont devenir quoi?
3: Justement, j'allais finir justement.
6: Quand le gouvernement fédéral naîtra, avec à sa tête le président fédéral africain, tous nos États actuels-là vont devenir des gouvernorats territoriaux.
0: Ouais, c'est comme aux États-Unis. Quoi, un peu.
6: Des gouvernorats territoriaux. Il y aura un transfert de souveraineté interne vers la souveraineté supérieure. Les constitutionnels sont là maintenant pour vibrer un peu dans nos facultés, et le tout de servir la même chose insipide. Il faut qu'on soit des hommes de défi. Nous dormons trop.
3: En Afrique.
6: Nous dormons trop. Si tu veux encore autre chose, c'est le plan des dieux d'Afrique. Tout a été fait par la parole. Rien ne peut être fait sans la parole. Nous l'avons proclamé. Et tout le monde répond. Les couvents du Vaudon, les presbytères, les séminaires, les couvents, tous répondent. Même dans l'invisibilité, Nos morts acclament et réclament. Merci.
4: Eh bien, merci donc à vous. Merci à vous, docteur Henri Médride. Je vous laisse.

0: Représentant pays. Je salue le représentant pays du MAGA au Bénin, Monsieur Ignace Kodia. Fo Ignace Kodo Tadagbe, Tatoué Rémulor, Oua, Odagbeti Mikena Mondine. Nyewe do ame. Nous me sélewe do. Nous ne sommes que des outils entre les mains de Dieu et entre les mains de l'âme de l'Afrique. Je les salue tous. Et j'invite nos enfants, les joueurs professionnels, les N'Golo Kanté, réveillez-vous. Comment s'appelle notre fils, l'Algéro-Camerounais?
1: Jules Koundé, là.
0: Non.
1: L'Algéro.
0: L'Algéro-Camerounais.
1: Mbappé.
0: Mbappé. Leur a sonné. Pensez à vos origines. Personne d'autre ne viendra le faire en vos lieux et places, ni en nos lieux et places. Nous devons vibrer, nous devons faire le sacrifice qu'ont fait les Américains. Les Américains, vous avez vu, tel était leur sursaut. Ils ont construit leur pays. Nous, ceci, nous devons être, au lieu d'être de simples consommateurs, de simples suivistes, de simples accompagnateurs dans ce monde, nous devons devenir des acteurs devant l'histoire. C'est le défi, c'est l'invite que nous adressons à toute l'Afrique, toute la nation noire mondiale. Recevez ce cri-là et réveillons-nous. Merci beaucoup, encore une fois. Merci à ce sanctuaire. Vous avez encore de très, très beaux jours devant vous. Des jours de gloire. Oui, le pape, Dieu va vous donner une longue vie. Parce que Alain, de là où il est, il te veille dessus. Vos parents vous veillent dessus. Nous savons quand on dit Paco, dans cette zone-là, ce que Paco est. Maman, Madame Paco a accouché trop de gens sur Cotonou, hein. C'est un mythe qui est là.
2: Oui.
0: Oui. C'est un sanctuaire. Nous sommes ouverts. Nous vous tendons la main. Nous ne voulons rien prendre pour nous. Nous avons déjà, nous sommes d'un âge avancé. Nous, on ne peut plus rien manger. Hein. On a déjà beaucoup mangé. On veut laisser un leg. Voilà. Dans la dignité, dans la transparence et surtout dans la fierté, pour que vous puissiez apprendre de nous comment gouverner sans avoir triché. Je vous remercie.
2: Merci à vous, donc, docteur Henri Médrid. Je rappelle que vous répondez au numéro de téléphone suivant, le plus 229 01 62 94 24 25. 01 62 94 24 25 ou au plus 229 01 68 28 39 99. Ce que je peux vous dire avant de vous dire au revoir, docteur Henri Médrid, c'est que en 2030, je ne sais pas là où je serai, mais une chose est sûre, quand je regarde dans le rétroviseur, je sais au moins d'où je viens. Et je vais vous faire écouter une chanson qui va nous rappeler effectivement à nous tous d'où nous venons avant qu'on ne se quitte et qu'on se revoie les 18 et 19 août à Abomey, à Boïkon, hôtel résidence miracle de Boïkon dans notre pays, le Bénin. On écoute cette chanson intitulée Balkanisation. C'était avec l'orchestre de la BCB à l'époque. Écoutez bien les paroles.

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1: Décembre 2025, la constitution du Bénin a été révisée par l'Assemblée nationale, 9e législature. Au terme de cette révision est créée une nouvelle institution de la République. Il s'agit du Sénat, à ne pas confondre bien entendu, avec la Sénat, la Commission électorale nationale autonome. Avec notre invité, nous allons apprendre à mieux connaître le nouvel organe qu'est le Sénat et peut-être, pourquoi pas, établir un lien avec le Haut Conseil de la République qui jouait le rôle législatif pendant la période transitoire au lendemain de l'historique conférence nationale de février 1990. Notre invité, c'est M. Gilles Badé qu'on ne présente plus. M. Gilles Badé, que dis-je ? Professeur Gilles Badé, bonjour.
2: Bonjour, bonjour à tous les auditeurs.
1: Le Sénat, je l'ai annoncé, que la Constitution du Bénin a été révisée par l'Assemblée nationale, 9e législature. Alors, au terme de cette révision, est créée une nouvelle institution de la République, le Sénat. Alors, les Béninois voudraient savoir, voudraient même mieux approfondir leurs connaissances par rapport à ce nouvel organe. Dites-nous, le Sénat, c'est quoi ?
2: Alors, je voudrais préciser d'abord que l'Assemblée nationale a effectivement voté le texte le 14 novembre et que le président de la République l'a promulgué le 17 décembre 2025. Le Sénat, c'est une deuxième chambre législative. C'est-à-dire que depuis 1990, on a eu un parlement composé d'une seule chambre, d'un seul organe. Depuis le 17 décembre 2025, nous avons désormais un parlement. Quand on dit les parlementaires au Bénin, on doit distinguer entre les députés à l'Assemblée nationale et les sénateurs qui sont au Sénat. Donc le Bénin a choisi, comme plusieurs autres pays, de ne plus avoir une seule chambre de son parlement, qu'on appelle l'Assemblée nationale, mais d'avoir en plus une deuxième chambre que nous avons décidé d'appeler le Sénat.
1: Alors, quand on finit de définir le Sénat, professeur Gilles Badé, alors on voudrait quand même approfondir le débat en vous demandant pourquoi l'avoir institué dans le Conseil des institutions de la République et surtout pourquoi maintenant.
2: Bon, je ne saurais pas vous dire pourquoi maintenant parce que je ne fais pas partie de ceux qui ont initié la réforme, mais je peux tenter de comprendre pourquoi, tout simplement.
1: D'accord, allons-y.
2: Alors, le processus de création de la norme, le travail parlementaire, peut être amélioré de différentes manières. Nous avons jusque-là un dispositif qui était que quand l'Assemblée nationale a fini de voter la loi, ceux qui ne sont pas d'accord avec tel ou tel aspect de cette loi-là, ça peut être le président de la République qui demande une seconde lecture, mais si l'Assemblée nationale confirme, on s'arrête là. Ça peut être un député ou le président de la République qui saisisse la Cour constitutionnelle avant la promulgation pour attirer l'attention sur tel ou tel point. Ou si aucune de ces deux autorités, c'est-à-dire un parlementaire ou le président de la République ne l'a fait avant la promulgation, tous les citoyens peuvent le faire pour dire à la Cour constitutionnelle, veuillez nous regarder tel ou tel aspect.
1: Très bien.
2: C'est ce qu'on avait jusqu'en 2025. À partir de 2025, on décide d'ajouter un autre niveau de contrôle. Et ce niveau de contrôle vient se situer entre l'Assemblée nationale et la Cour constitutionnelle. Ça veut dire que quand l'Assemblée nationale finit de faire son travail maintenant, le président de la République, qui avait déjà le pouvoir de demander une seconde lecture, peut toujours le faire. Si les parlementaires le suivent, disons, le débat s'arrête. C'est-à-dire, les parlementaires écoutent ce que le président de la République a dit, le débat s'arrête là. S'ils ne le suivent pas, il peut saisir le Sénat. Et le Sénat va faire un arbitrage entre ce que les parlementaires veulent et insistent et ce que le président veut. Première hypothèse. Deuxième hypothèse, le Sénat lui-même, parce que chaque fois qu'il y a une proposition de loi venant d'un député ou un projet de loi venant du gouvernement, en même temps que le Parlement et l'Assemblée nationale est saisie, le Sénat aussi est saisi. Et donc le Sénat lui-même, qui se met en session aussitôt quand l'Assemblée nationale se met en session, le Sénat lui-même se met en session, le Sénat lui-même peut dire non, nous demandons une deuxième lecture à l'Assemblée nationale. S'il vous plaît, regardez à nouveau tel ou tel aspect de ce que vous venez de voter. Là aussi, si l'Assemblée nationale écoute le Sénat, tant mieux. Si l'Assemblée nationale n'écoute pas le Sénat a le pouvoir de régler définitivement, selon lui, comment les choses doivent se faire. Troisième hypothèse, les lois de nature politique, c'est-à-dire les lois de révision de la Constitution, les lois électorales et les lois sur les partis politiques. Dans ces cas-là, le Sénat a ce qu'on appelle un droit de non-objection. C'est-à-dire que tout se fait normalement, mais il faut s'assurer que le Sénat n'a rien contre la manière dont les gens ont décidé, par exemple, de réviser la Constitution, de modifier la loi électorale ou de modifier la charte des partis politiques. Donc, les sénateurs ont un droit de regard et à une majorité qualifiée de 2/3, c'est-à-dire 2/3 des sénateurs doivent être d'accord que cette réforme constitutionnelle peut passer, ou cette réforme de la loi électorale peut passer, ou cette réforme de la charte des partis politiques peut passer. Si les 2/3 s'opposent à ce que les parlementaires ont décidé de faire, ça ne passera pas. Et dernière hypothèse, le Sénat a une fonction de régulation de la vie politique. La régulation de la vie politique, c'est réguler, c'est-à-dire c'est contrôler les comportements et les propos des acteurs politiques pour s'assurer que ces comportements et ces propos ne sont pas de nature à remettre en cause l'harmonie, l'unité nationale, la paix, l'intégrité du territoire, la sécurité, la défense, le développement, les valeurs auxquelles le peuple a souscrit depuis 90. Ces valeurs-là sont tellement importantes que si on a des propos irresponsables des acteurs politiques, cela peut remettre en cause notre vivre ensemble. On sait que dans d'autres pays, des phénomènes très graves, comme le génocide au Rwanda, ont pu avoir lieu simplement parce que des propos étaient tenus sur la radio Mille Collines, sur le fait que telle partie des populations était au-dessus de l'autre, qu'on pouvait écraser les cafards, qu'on pouvait, etc. Donc des propos irresponsables peuvent détruire un pays. Donc le Sénat a pour rôle aujourd'hui de veiller à ce que, dans le cadre de l'exercice de l'action politique, que ce soit majorité ou opposition, des propos ou des comportements ne viennent pas à rompre la paix et l'unité nationale.
1: Très bien, professeur Gilles Badet, on vous aura compris. Mais il y a une question qui taraude quand même les esprits. Quand, par exemple, on dit que le Sénat peut régler une situation si l'Assemblée nationale ne s'exécutait pas, je ne sais pas si on a bien compris. Et comment ça va se faire? Est-ce qu'il n'y a pas, il y aurait pas, il y aurait pas, ce n'est pas notre souhait, mais c'est juste pour mieux comprendre. Est-ce que éventuellement il ne se profilerait pas une crise institutionnelle entre le Parlement et le Sénat?
2: Il n'y a pas de crise lorsqu'il y a une hiérarchie. Si vous regardez bien, c'est comme si l'Assemblée nationale était le tribunal, le Sénat était la cour d'appel et la cour constitutionnelle était la cour suprême. Il ne peut pas avoir de crise. Lorsque l'Assemblée nationale a fini de faire son travail, on peut redébattre de la question au niveau du Sénat pour voir est-ce que tel ou tel aspect n'aurait pas dû être fait de telle ou telle autre manière. En ce moment-là, l'Assemblée nationale est dessaisie et c'est le Sénat qui a le dernier mot. Le Sénat, la délibération du Sénat devient la loi. Donc l'Assemblée nationale peut pestiférer, ils peuvent dire ce qu'ils veulent, mais c'est le Sénat qui a le dernier mot en ce moment. Et le président de la République peut promulguer ce que le Sénat aura décidé. Mais troisièmement, donc troisième niveau, la Cour constitutionnelle n'a pas disparu. La Cour constitutionnelle demeure présente. Et comme avant, même après promulgation de la loi par le président de la République, les citoyens ont 30 jours. Enfin, comme avant, ils ont le pouvoir. Mais désormais, dans un délai de 30 jours, pour saisir la Cour constitutionnelle, si la décision du Sénat n'était pas conforme à la Constitution. Donc la Cour constitutionnelle demeure celui qui a l'avant-dernier mot, parce que le dernier mot c'est le peuple. Mais l'avant-dernier mot c'est la Cour constitutionnelle. Ça veut dire que le Sénat n'est pas un organe sans contrôle, n'est pas un organe qui peut faire ce qu'il veut. Le Sénat ne peut agir que dans le cadre de la Constitution, et le gardien de la Constitution qui est la Cour constitutionnelle demeure là. Et les procureurs de la Constitution, que sont les citoyens, demeurent présents. Si quelque chose sort du Sénat et comporte des dispositions contraires à la Constitution, ces procureurs, entre guillemets, de la Constitution, que sont tous les citoyens, peuvent saisir la Cour constitutionnelle dans un délai de 30 jours, et la Cour constitutionnelle, qui est le juge de la Constitution, peut remettre les pendules à l'heure pour dire « Attention, le Sénat, vous avez manqué de faire telle ou telle chose, la Constitution ne vous autorise pas à le faire, et c'est la Cour constitutionnelle qui, ayant le dernier mot, va mettre, l'avant-dernier mot, on va dire, avant le peuple, va mettre fin au débat législatif. »
1: En clair, la Cour constitutionnelle est au-dessus et du Sénat et de l'Assemblée nationale.
2: Absolument, et du président de la République, au plan fonctionnel.
1: Très bien. Alors, avant d'aller plus loin, professeur Gilles Barré, dites-nous, est-il possible ou serait-il maladroit de notre part d'établir un lien, un supposé lien entre l'Assemblée, j'allais dire le Sénat, et le Haut Conseil de la République, organe de transition, au lendemain de la conférence nationale?
2: Bon, peut-être, oui, on peut faire plusieurs ressemblances avec le Haut Conseil de la République. Le Haut Conseil de la République avait été choisi comme organe de transition pour jouer à la fois le rôle législatif et le rôle de Cour constitutionnelle. Et c'était composé de plusieurs catégories de personnes, y compris les anciens présidents de la République. C'est ça le lien. C'est-à-dire, pendant qu'on n'avait pas encore fait les élections législatives de la transition, le Haut Conseil de la République jouait le rôle de parlement de transition. Une fois qu'on a fait les élections législatives, que le parlement a été installé, et que la Cour constitutionnelle définitive n'avait pas encore été installée, le Haut Conseil de la République a commencé à jouer le rôle de Cour constitutionnelle. C'est-à-dire, si on veut, le rôle de contrôle du parlement. Donc, tous ces éléments rapprochent quand même le Haut Conseil de la République du Sénat, puisque le Sénat aujourd'hui joue un rôle de contrôle de l'Assemblée nationale. Et donc, comme c'est un organe à double visage, un organe semi-parlementaire et semi-cour constitutionnel. Parce que son travail, qui est de revenir sur ce que l'Assemblée nationale a eu à faire, de contrôler sur ce que l'Assemblée nationale a eu à faire, ne comporte pas des déviations par rapport à l'intérêt, aux valeurs que sont l'unité nationale, la paix, la sécurité, la défense, l'intégrité du territoire, etc. C'est un travail pratiquement de juge constitutionnel. Mais de l'autre côté, lorsque l'Assemblée nationale et le président de la République ne s'entendent pas sur une version finale du test, le Sénat également peut adopter le test et mettre fin au débat législatif. Et là, c'est un rôle législatif.
1: Très bien, professeur Gilles Barré. À vous entendre, le Sénat apparaît comme la chambre haute.
2: Exactement. Hein?
1: Alors, pour mieux cerner les contours de sa mission, vous aviez dit tout à l'heure que lorsque le Sénat n'est pas satisfait d'une délibération de l'Assemblée nationale, il pourrait éventuellement régler le problème à son niveau. Alors, beaucoup se disent, à tort ou à raison, qu'en ce moment-là, les pouvoirs du législateur et de la Cour constitutionnelle sont réduits au profit du Sénat. Est-ce que vous faites cette même lecture?
2: Oui, les pouvoirs sont, disons qu'une partie des pouvoirs, effectivement, de l'Assemblée nationale et une partie des pouvoirs de la Cour constitutionnelle reviennent au Sénat. Comme je vous ai dit, quand vous faites un petit schéma, là, le Sénat se trouve au milieu. C'est-à-dire que quand on finissait avec l'Assemblée nationale, et on pouvait aller directement à la Cour constitutionnelle. Aujourd'hui, quand on finit avec l'Assemblée nationale, on passe d'abord par le Sénat. Et le Sénat revoit le travail que l'Assemblée nationale a eu à faire, un peu comme si c'était un premier niveau de Cour constitutionnelle, pour regarder, mais sans avoir le dernier mot. Et ce regard qui transforme un peu, qui corrige un peu le travail de l'Assemblée nationale, peut à son tour maintenant être soumis à la Cour constitutionnelle en dernière analyse. Donc oui, il y a une part d'Assemblée nationale dans le Sénat et il y a une part de pré-Cour constitutionnelle dans le Sénat. L'essentiel, c'est que la Cour constitutionnelle, qui a le dernier mot dans cette étape-là, continue d'avoir ce dernier mot. C'est-à-dire que si le Sénat finit de faire un premier regard, disons que le regard du Sénat est un regard plus politique et le regard de la Cour constitutionnelle est un regard plus juridique. Mais les deux visent à s'assurer que les valeurs fondamentales du pays ne sont pas remises en cause. Donc le regard des sénateurs qui sont qui ont une expérience politique, ce regard-là est un regard de terrain, un regard d'expérience un regard de sagesse, hein, comme on dit, ancien président de la
1: Tout à
2: République,
1: fait.
2: ancien président de Cour constitutionnelle, ancien président de l'Assemblée nationale,
1: Oui.
2: ils ont ce regard-là
1: Oui.
2: qu'ils essayent sur lequel ils essayent de veiller. Et après eux, le regard juridique est porté maintenant par la Cour constitutionnelle si elle en est saisie.
1: Alors, professeur Gilles Badé, je n'ai pas envie de vous tirer la langue, hein,
2: Allez-y.
1: mais c'est une question de curiosité tout de même. Alors, peut-on dire que c'est parce que le Parlement n'aurait pas, par le passé, joué pleinement sa mission que le Sénat a vu le jour pour un peu réguler un peu les choses? Je ne sais pas.
2: D'abord, la régulation ne vient pas de naître. Il faut savoir que la Cour constitutionnelle faisait déjà de la régulation.
1: Oui.
2: Et donc, on avait des situations dans lesquelles les acteurs politiques pouvaient, dans leur bataille, bloquer le fonctionnement de l'institution parlementaire, par exemple. Il y a eu des situations où, à cause de places à avoir dans le bureau de l'Assemblée nationale, au lendemain des élections et à l'installation de l'Assemblée nationale, l'Assemblée a été bloquée parce que la majorité ne voulait pas donner une place à l'opposition. Et l'opposition avait un de ses représentants comme président du bureau d'âge. Donc le Parlement a été bloqué pendant des jours et des jours parce que la majorité ne voulait pas donner la place à la minorité. Et la minorité essayait de tout faire pour avoir cette place-là. Il a fallu saisir la Cour constitutionnelle qui a régulé le comportement des acteurs politiques. Il y a eu une autre situation où le Parlement a fait grève et a dit tant que le président de la République ne va pas ordonner au préfet d'installer les conseils communaux. Nous, à l'Assemblée nationale, nous n'allons plus voter de loi. Nous n'allons plus ratifier les traités, autoriser la ratification des traités internationaux. La Cour constitutionnelle est intervenue. Il y a eu des fois où le président de la République a tenu des propos contraires à l'unité nationale, où un ministre de la République a tenu des propos contraires à l'unité nationale. La Cour constitutionnelle est intervenue pour réguler. Donc la régulation ne naît pas aujourd'hui. On avait déjà un juge qui régulait les acteurs politiques pour leur dire, on ne doit pas dire ça, sinon l'unité nationale est menacée, on ne doit pas parler comme ça, on ne doit pas se comporter comme ça. Ce qui change aujourd'hui, c'est que quand, peut-être après avoir observé que quand le juge se met directement dans ce débat, dans cette dispute politique, sa nature de juge est un peu remise en cause. Et qu'on le veuille ou non, on range très rapidement ce juge dans une famille politique en disant ils sont toujours pour le camp politique, pour le camp de la majorité, ils sont toujours pour. Donc, en confiant à des sages, à des anciens, sur ce problème de régulation de la vie politique, on note au juge, on lui enlève une patate chaude. Et donc, le Sénat aujourd'hui va jouer le rôle de régulateur. Donc, à la limite, c'est plutôt pour faciliter la tâche à la Cour constitutionnelle, pour ne plus. Parce que ce dont les Béninois ne se rendent pas compte, c'est que ce n'est pas dans tous les pays que les Cours constitutionnelles font ce travail. Hein. C'est très rare d'avoir une Cour constitutionnelle qui fait ce qu'on appelle le contrôle de constitutionnalité des propos, des paroles tenues par les acteurs politiques. D'ailleurs, la révision de la Constitution dit aujourd'hui que la Cour constitutionnelle ne peut plus faire le contrôle de constitutionnalité des propos. Donc, si un ministre dit encore qu'on va faire troisième mandat, patati, patati, vous saisissez la Cour constitutionnelle, va dire, je suis désormais incompétente. C'est le Sénat qui peut réagir sur ce genre de propos désormais. Et notre Cour constitutionnelle revient à un rôle traditionnel de regarder les lois, pour regarder la Constitution, pour voir s'il y a contradiction ou pas. Donc, pour moi, c'est plus pour faciliter la tâche à la Cour constitutionnelle que cette attribution de régulation de la vie politique a été transféré au Sénat.
1: Très bien. Professeur Gilles Badé, il y a une question de curiosité. Nous en avons hein, beaucoup, mais on va tout faire pour rester dans le temps. Alors, lorsque le Bénin décide de signer des accords internationaux, la ratification revient à quelle institution? Le Sénat, l'Assemblée nationale.
2: Non, lorsque le Bénin décide de s'engager dans un accord international, il y a des accords en forme simplifiée qui sont signés et ratifiés par le président de la République. Article 144 de la Constitution, le président de la République est celui qui détient le pouvoir de négocier, de ratifier les traités internationaux. Maintenant, certains traités internationaux dits en forme solennelle, c'est-à-dire avec une procédure longue, ne peuvent être ratifiés qu'en vertu d'une autorisation donnée par le Parlement. Donc, les traités qui modifient les lois, les traités qui créent une organisation internationale, les traités qui modifient l'intégrité du territoire national, il faut d'abord l'autorisation du Parlement. Troisième hypothèse, les traités financier, un traité de crédit, les accords de crédit. Là, le président de la République peut ratifier, mais il a 90 jours pour venir présenter au Parlement, pendant la période des derniers 90 jours, tous les traités internationaux qu'il a eu à ratifier, pour informer le Parlement de ce que il y a, voilà, la Banque islamique de développement, la BAD, la BOAD, nous a accordé tel crédit, et voilà, j'ai ratifié. Je tiens à vous informer de cela.
1: Très bien. On parlait un peu des mesures exceptionnelles. Par exemple, la prise des ordonnances. Est-ce que dans le contexte actuel des choses, est-ce que le chef de l'État est fondé à prendre une ordonnance?
2: Oui. D'abord, il y a trois types d'ordonnances dans la Constitution. Je pense que vous parlez des ordonnances de l'article 108 et 109 de la Constitution.
1: Oui.
2: Oui. Lorsque le fonctionnement des institutions est bloqué, lorsque les engagements internationaux du Bénin sont menacés, lorsqu'il est porté atteinte à l'intégrité du territoire, le président de la République, après consultation du président de l'Assemblée nationale, du président du Sénat et du président de la Cour constitutionnelle, peut prendre en conseil des ministres les mesures exceptionnelles, donc les ordonnances, pour faire face à la nation. Il lui est demandé, donc après avoir réuni le conseil des ministres, de faire un discours pour informer la population de ce qu'il a fait et de ne pas porter atteinte à la jouissance des droits de l'homme par les populations. Donc oui, il peut prendre des ordonnances à condition de respecter les conditions de forme qui sont prévues dans la Constitution et à condition de ne pas violer les droits fondamentaux. Et ces ordonnances-là peuvent être soumises à la Cour constitutionnelle pour s'assurer d'une part du respect des conditions de forme, consultation du président de l'Assemblée nationale, consultation du président du Sénat, consultation du président de la Cour constitutionnelle, réunion du Conseil des ministres, discours à la nation, ça c'est les conditions de forme, et d'autre part des conditions de fond, à savoir ne pas violer les droits fondamentaux. Et une autre condition de forme, on dit, l'Assemblée nationale se réunit aussitôt pour mettre fin à cette période exceptionnelle qui est ouverte par le président de la République.
1: Justement, puisque nous parlons du Sénat, professeur Gilles Barré, est-ce que l'avis du Sénat est un avis motivé ou facultatif dans ce cas de figure?
2: Dans les ordonnances?
1: Oui.
2: Non, le Sénat n'est pas prévu dans les ordonnances. Le Sénat n'a rien
1: à voir. Non, puisqu'il consulte le président du Sénat.
2: Oui, ok, d'accord. Si c'est le président du Sénat, le président de la Cour constitutionnelle ou le président de l'Assemblée nationale, les avis sont obligatoires mais non conformes. Je vais m'expliquer. Avis obligatoire veut dire que ça doit être demandé. Mais une autre distinction se fait entre les avis conformes et les avis non conformes. Un avis conforme est un avis qui doit être suivi intégralement, alors qu'un avis non conforme est un avis qu'on demande mais qu'on n'est pas obligé de suivre.
1: D'accord.
2: Dans ce cas, on n'est pas obligé de suivre. Le président de la République demande simplement l'avis de ces trois hautes autorités, mais n'est pas obligé de les suivre, parce qu'il est le seul élu de la nation, c'est à lui seul que le peuple va reprocher de n'avoir pas fait face à la situation. Regardez ce qui se passe aujourd'hui dans les pays du Moyen-Orient, du Golfe.
1: Oui, bien sûr.
2: C'est les premiers chefs qui seront tenus responsables de n'avoir pas pris les dispositions pour faire face aux situations. Donc, oui, on consulte les autres. On consulte ces trois hautes autorités, on consulte même les ministres, puisqu'on dit que le Conseil des ministres doit être réuni.
1: Bien sûr.
2: Mais en dernier ressort, c'est le président de la République qui, tout seul, assume devant l'histoire sa décision.
1: En clair, le Sénat a un droit de veto.
2: Le Sénat a un droit de veto sur les lois politiques.
1: Très bien.
2: C'est-à-dire loi de révision de la Constitution, loi électorale et loi sur les partis politiques. Et ce droit de veto, il est important de dire que sur les 25 sénateurs, on doit avoir deux tiers parmi eux qui bloquent.
1: Oui.
2: Si les deux tiers ne sont pas d'accord pour bloquer, les lois là vont passer sans problème. C'est ça qu'il faut dire avec force. Donc il ne s'agit pas qu'une seule personne ou même la moitié simplement dise qu'on n'est pas d'accord. Il faut que deux tiers des sénateurs disent attention, nous ne sommes pas d'accord avec ces lois politiques, nous mettons ce qu'on appelle une objection. La composition du Sénat telle que la loi l'a prévue, c'est d'abord, ils sont 25 personnes. La loi a prévu que ce soit d'abord les anciens présidents de la République, les anciens présidents de l'Assemblée nationale, les anciens présidents de la Cour constitutionnelle. Ceux-là sont appelés les membres de droit. Ensuite, il y a 5. Vous savez, ce que le Sénat doit protéger, c'est aussi l'intégrité du territoire, la sécurité publique. Donc pour cette raison-là, il y a 5 officiers des forces de défense et de sécurité à la retraite, ayant occupé des fonctions de commandement, qui sont désignés aussi par le président de la République. Donc, lorsque tout ce monde-là est réuni, s'ils font 25, la composition s'arrête là. Mais s'ils ne font pas 25, il faut un nombre complémentaire. pour que ça puisse faire les 25. Et ce nombre complémentaire est désigné moitié par le président de la République, moitié par le président de l'Assemblée nationale.
1: Très bien. En dehors des membres du droit,
2: il y a 5 pour lesquels le profil est clair. Ce sont les anciens militaires ou policiers, pour dire les choses simplement. Okay. Force de défense et de sécurité ayant occupé des fonctions de commandement. Fonction de commandement, ça peut avoir été le premier responsable ou un directeur ou un chef d'état-major d'une unité ou général, etc. Donc, eux, ils sont 5 pour venir compléter. Les autres, pour que ça puisse faire les 25, il n'y a pas de critères précis qui a été prévu. C'est un peu comme les deux personnalités désignées à la Cour constitutionnelle. On dit les personnalités de haute réputation professionnelle. Bon, vraiment, on a eu ancien président de la République, ancien général d'armée, ingénieur agronome, ingénieur des chemins de fer, directeur des ressources humaines. On a eu toutes les catégories à la Cour constitutionnelle.
1: Justement, le Sénat, quel est son mandat?
2: Mandat en termes de durée?
1: En termes de durée, justement.
2: Alors, il y a deux types. Les membres de droit, en temps normal, reste au Sénat jusqu'à 85 ans. Voilà pour eux. Maintenant, pour la première fois, il est prévu une exception. On ne tient pas compte de la limite d'âge pour la première fois. Même si quelqu'un a déjà dépassé 85 ans ou il est proche de 85 ans, il rentre dans le Sénat. Je parle des membres de droit. Il rentre dans le Sénat et il fait au moins 5 ans avant de partir.
1: Après, quand vous le dites, beaucoup de nos compatriotes ont leurs idées orientées vers le président Soglo,
2: par exemple. Il n'y a pas que le président Soglo. Même le président Robert Dossou, président Amoussou Bruno, tout ce monde-là, ils ont président Mbedi. Ils sont tous proches de 85 ans. Donc, proches ou au-delà, parce que je ne connais pas les âges.
1: Bien sûr.
2: Donc, ils sont nombreux à devoir bénéficier de cette dérogation. Donc, la première fois, tous ceux qui sont proches de 85 ans ou qui ont plus de 85 ans rentrent dans le Sénat et doivent faire 5 ans avant de partir.
1: D'accord.
2: Pour les autres, ils attendent d'avoir 85 ans avant de partir. Maintenant, pour les membres qui ne sont pas des membres de droit, c'est-à-dire les 5 militaires et les autres cadres, eux, ils ont un mandat de 5 ans renouvelable, sans limite.
1: D'accord. Alors, le problème se pose en termes des membres de droit. Je sais que vous n'êtes pas dans le secret des dieux.
2: Partout où on a prévu des membres de droit, les gens ne sont pas tenus. Mais il y a un membre de droit qui est en train de siéger à l'Assemblée nationale comme président de l'Assemblée nationale. Pourquoi vous ne parlez pas de lui? Il ne siégera pas au Sénat. Le président Joseph Diogbonou est un ancien président de la Cour constitutionnelle.
1: Tout à fait.
2: Et pourtant, il est maintenant président de l'Assemblée nationale. Donc il ne siégera pas et ça ne bloque
1: lui,
2: pas le
1: lui,
2: Sénat.
1: Lui, peut-être, il a une raison valable, puisqu'il ne peut pas cumuler.
2: Non, il aurait pu ne pas venir. On est libre, quand on est membre de droit, on est libre de venir ou de ne pas venir. Quand on fait le point des membres de droit qui sont là, on constate le reliquat, le manque qu'il faut pour avoir les 25, et on les nomme et ça fait les 25. Et si un jour le membre de droit décide de venir, il n'y a pas de problème. En France, je vous dis, le Conseil constitutionnel français aussi dit que les anciens présidents de la République sont membres de droit du Conseil constitutionnel. Mais ils ne l'ont pas accepté tous. À part le président Giscard d'Estaing, les autres présidents n'ont pas voulu. Le président Sarkozy n'est pas membre du Conseil constitutionnel alors qu'il est membre de droit. Le président Hollande n'est pas membre du Conseil constitutionnel français alors qu'il est membre de droit. Le président Hollande est au Parlement aujourd'hui. Il a été élu, il est au Parlement, il siège à l'Assemblée nationale. Et le président Sarkozy, il est entre sa maison et la prison. Et il n'est pas membre de droit.
1: La fameuse histoire de bracelet.
2: Voilà, il n'est pas membre du Conseil constitutionnel français, alors qu'il est membre de droit. Sa place est là. Le jour où il décide de venir, il vient. Il s'installe. Quand on est au Sénat, on ne peut plus faire de l'activité politique. Aucune activité politique partisane. Vous devez être indépendant de tout ça, vous mettre au-dessus de la mêlée pour apprécier les acteurs politiques. Parce que vous êtes juge des acteurs politiques, vous ne pouvez plus être acteur politique vous-même. Donc on ne peut pas cumuler.
1: D'accord. On suppose que je suis président de parti politique et que j'accepte de siéger au Sénat tout en n'étant pas membre de droit et que je suis nommé. Est-ce que je peux faire la politique?
2: Jamais. C'est interdit. Il est clair, la Constitution dit clairement que les sénateurs ne doivent pas faire des activités politiques. Donc il est impossible qu'un quelconque membre de l'Assemblée, un quelconque membre du Sénat puisse faire, on dit, les sénateurs ne peuvent être ni acteurs, ni partisans politiques. Ils sont soumis à l'obligation de réserve politique article 113-4 alinéa 2. Donc c'est très clair, il n'y a pas de possibilité de cumuler une fonction de même de simple membre d'un parti politique, à plus forte raison de dirigeant de parti politique et être au Sénat.
1: Alors, une autre question de curiosité, professeur Gilles Badet, lorsqu'on dit que lorsque vous siégez au Sénat, vous devez abandonner toute activité politique, mais au même moment, on dit on n'est pas forcément tenu d'y siéger. Oui. Est-ce que ce n'est pas la possibilité, en fait, aux membres de droit de choisir, alors qu'on aurait pu fermer le circuit?
2: Non, nous sommes en démocratie. Nous sommes en démocratie.
1: Là où le devoir républicain vous appelle.
2: Vous n'avez pas le droit d'avoir... à vous de décider. À vous de décider de servir la nation à quelque niveau que ce soit. Moi, je suis catholique. Oui. Quand on est catholique, on peut servir Dieu, on peut être appelé aux ordres, on peut être prêtre. Et on renonce au mariage et on est à la disposition de l'ensemble des croyants et on les sert de cette manière. Mais lorsqu'on veut se marier, on peut également continuer à servir. On peut avoir d'autres rôles. On peut être catéchiste, on peut aller dans une chorale, on peut être lecteur, on peut être dans un groupe de prière et servir Dieu de la place où l'on se trouve. Ça veut dire que lorsque vous êtes dans un espace donné, vous pouvez choisir de quelle manière vous allez servir l'idéal que vous défendez. Donc vous n'avez pas besoin d'être prêtre. Il y a des enfants de cœur, il y a des lecteurs, il y a les gens de la chorale, il y a les gens de prière, il y a les madriers qui font la discipline dans l'église, pourvu que votre cœur soit tourné vers l'idéal que vous défendez.
1: Alors justement, parlons un peu des hommes des médias, hein, professeur Gilles Badet. Je sais que vous êtes ami des médias, mais quand on parle de régulation des activités avec l'avènement de la nouvelle constitution, les médias ne sont pas épargnés. Il est dit désormais que lorsque, acteurs des médias que nous sommes, nous recevons un acteur politique, bien pour obtenir l'avis de certains observateurs sur des sujets bien précis, il doit avoir le pour et le contre, forcément. Je ne sais pas si vous percevez...
2: Oui, non, c'est un... En fait, soit vous invitez les deux camps pour qu'ils puissent se contredire, soit vous prenez les points de vue du camp contraire et vous jouez l'avocat du diable, entre guillemets. Mm-hmm. Vous essayez de pousser celui qui est devant vous dans ce dernier retranchement. Vous lui faites part des points de vue opposés pour qu'il puisse défendre par rapport à ça. Et s'il veut rentrer dans des dérives, vous essayez de le rappeler à l'ordre et de lui dire que c'est sa responsabilité, que vous n'avez pas la preuve de ce qu'il dit, que vous lui rappelez que la loi a prévu ça. Et que si vous vous comportez comme ça, vous êtes tranquille. Ce que je vous dis là, c'est ce que moi j'observe dans la chaîne internationale. Hein. Quand je regarde les chaînes d'information en France, c'est comme ça qu'ils font. Ils sont tenus d'équilibrer, donc soit par la présence du camp adverse, soit en prenant sur eux la responsabilité d'exposer les points de vue contraires qui existent dans l'opinion, de sorte que celui qui est devant eux puisse se défendre par rapport à ces points de vue-là, sans dérive. Oui. Donc c'est la même chose qu'on demande ici.
1: Alors, il n'a jamais été dit que les acteurs politiques n'ont pas le droit de critiquer.
2: Non.
1: Parce que le débat est ambiant, vous le savez bien.
2: Dans le cadre, dans le respect du pluralisme politique, les acteurs politiques peuvent critiquer, mais une critique objective doit être accompagnée de propositions constructives. Donc, une fois que vous critiquez, au lieu de dire simplement ce qu'ils sont en train de faire là, c'est n'importe quoi, on n'acceptera pas, point. Ça, là, peut amener des problèmes. Vous dites simplement, si on était à leur place, on ne ferait pas ça. Voici ce que nous, on ferait. Et tout le monde doit voir que ce que nous, on ferait là, c'est mieux que ce qu'ils font. Parce que ce qu'ils sont en train de faire va nous conduire à tel résultat. Alors que si nous, on était là et qu'on faisait ça, on éviterait tel problème. C'est terminé. Vous avez fait une proposition constructive. Mais si vous vous arrêtez sur des critiques, on ne peut pas faire ça. Ce qu'ils font là, c'est ça. C'est une trahison. Ils ont trahi le peuple.
1: Il faut qu'ils dégagent le plancher.
2: Il faut qu'ils dégagent le plancher. Ce n'est pas possible. Nous, on peut faire mieux que ça. Et vous vous arrêtez là. Mais ce n'est pas sérieux. Parce que nous sommes en construction de la nation. Nous n'avons pas encore, tout le monde n'est pas encore fortement, l'éducation n'a pas encore atteint tout le monde, l'éducation civique et citoyenne n'a pas encore atteint tout le monde. Et c'est très facile de créer une rébellion ou une révolte ou un trouble à l'ordre public pour des gens qui ne comprennent pas. Or, si vous tenez des propos qui contiennent tout le temps votre propre proposition pour dire voilà ce que nous, on aurait pu faire, vous êtes libre de critiquer. Personne n'interdit la critique.
1: Aujourd'hui, nous sommes dans un septennat avec la nouvelle, la constitution révisée, modifiée, Monsieur Gilles Badé. Pendant 6 ans, que doivent faire les acteurs politiques et que feront-ils la dernière année des élections?
2: Ce qu'il doit faire pendant 6 ans, c'est ce que je viens de dire,
1: Voilà.
2: à savoir continuer à critiquer en faisant des propositions constructives. Maintenant, disons que la dernière année,
1: L'année électorale.
2: l'année électorale, ils seront un peu plus libres. On ne sera pas trop regardant lorsqu'ils s'arrêteront à critiquer et à demander que les gens dégagent. Parce que précisément, les élections arrivent. Et donc, ils peuvent se permettre de dire en ce moment-là, ils n'ont qu'à partir et mettre un point, sans même faire de propositions concrètes. S'ils si convainquent la population, il n'y a pas de problème.
1: Est-ce que les partis politiques sont tenus pendant les 6 premières années
2: Oui.
1: d'organiser des réunions politiques, de faire des campagnes? Ça
2: Non, on ne
1: à...
2: va pas appeler ça campagne,
1: Voilà,
2: puisque c'est ça le problème, en fait,
1: Non,
2: d'animer la vie
1: voilà,
2: politique.
1: quand on dit campagne, ce n'est pas la campagne électorale.
2: J'ai bien compris.
1: Voilà,
2: Mais
1: campagne
2: c'est...
1: d'information,
2: Oui.
1: de sensibilisation, voilà.
2: Pour que nous nous entendions tous, on va éviter certains mots et placer certains mots dans certaines périodes.
1: Voilà, très
2: Les
1: bien.
2: partis politiques peuvent animer la vie politique à tout moment. Les partis politiques proches du pouvoir animent la vie politique, puisque c'est eux qui gèrent l'action publique. Les partis politiques de l'opposition animent aussi la vie publique en critiquant ce que le gouvernement fait et en montrant ce qu'ils auraient fait à leur place. Ils sont tenus de montrer ce qu'eux, ils auraient fait à la place du gouvernement pendant les 6 ans après la mise en place du nouveau pouvoir, pour que le nouveau pouvoir ait l'occasion de mettre en œuvre son programme politique sans que les impatiences et l'appel à l'insurrection ne perturbent. Vous avez vu, on a, à l'arrivée du président Talon, si par exemple les gens s'étaient laissés aller jusqu'à un certain niveau à l'appel à l'insurrection, et que peut-être pendant les 2 premières années après l'arrivée du président Talon, on aurait eu des situations difficiles dans le pays parce que pendant ces 2 premières années, les études étaient en cours, mais on ne voyait rien de concret sur le terrain. Et c'est après qu'on a commencé à voir des choses sur le terrain, on a dit, ah, donc c'est tout ça là qui se préparait. Bon, on comprend maintenant pourquoi on a chassé des gens à gauche, à droite. Ah, si c'est pour faire de si belles voix, bon, c'est
1: Bien,
2: vrai
1: bien
2: que,
1: sûr.
2: etc. Donc vous avez vu, c'est ce temps-là. C'est que pendant ce temps, si d'autres personnes prenaient ces histoires-là et commençaient à dire, ah, il est venu, il a chassé les gens de bord des voies, honte à lui, il doit partir, sans faire aucune autre proposition. En ce moment, c'est ce qu'on veut, c'est ce qu'on veut
1: On veut
2: éviter.
1: éviter.
2: Donc pendant les 6 ans, ils peuvent faire des critiques suivies de propositions. Mais pendant maintenant l'année électorale, ils peuvent faire une véritable campagne électorale. C'est-à-dire critiquer sans même devoir proposer quoi que ce soit en remplacement. Dit clairement qu'ils veulent que cela parte et qu'ils prennent leur place, sans avoir à même proposer quoi que ce soit. S'ils estiment que cette stratégie va être convaincante pour la population, libre à eux de le faire. Donc voilà.
1: Alors, sur le plan judiciaire, professeur Gilles Badé, il semble que désormais, la nouvelle loi, la Constitution, a séparé les prérogatives entre juge judiciaire et juge constitutionnel.
2: Oui, on peut dire ça, parce qu'effectivement, la Cour constitutionnelle a subi quelques transformations. On a dit que la Cour constitutionnelle ne peut plus se mêler de contrôler les décisions de justice. On a dit que la Cour constitutionnelle est incompétente à apprécier les décisions des organes du pouvoir judiciaire. C'est-à-dire, les organes du pouvoir judiciaire, c'est les procureurs, les juges d'instruction, la police judiciaire. Vous savez que la Cour constitutionnelle, chez nous, contrôlait les délais de garde à vue, contrôlait la détention provisoire, contrôlait le délai mis pour faire l'instruction des dossiers et contrôlait même parfois les décisions rendues par les juges. Alors qu'il y a un schéma classique qui est qu'il y a un tribunal, ensuite il y a une cour d'appel et ensuite il y a une cour suprême qui normalement ne sont pas là pour ignorer les droits de l'homme. La Constitution qui est là, eux-mêmes peuvent aller chercher dans la Constitution les éléments qui permettent de conduire la procédure. Mais tel que l'article 114 de la Constitution était rédigé, on disait que c'est la Cour constitutionnelle qui garantit les droits fondamentaux. Donc les autres juges se sentaient un peu à l'écart de cette affaire et ils se contentaient d'appliquer la loi. Et celui qui n'était pas d'accord allait saisir la Cour constitutionnelle pour voir si ces juges n'avaient pas violé les droits de l'homme. Aujourd'hui, l'article 114 a été modifié. Et on dit que la Cour constitutionnelle garantit que les lois sont conformes aux droits fondamentaux. C'est-à-dire que ce n'est plus qu'elle garantit les droits fondamentaux, mais elle garantit que les lois garantissent les droits fondamentaux. Ça veut dire qu'aujourd'hui, ce n'est plus la Cour constitutionnelle qui est le juge unique des droits de l'homme. Elle approche les droits de l'homme sous l'angle de son travail de contrôle de constitutionnalité. Et donc la balle est renvoyée aux juges ordinaires, les juges judiciaires, pour eux-mêmes, dans leur travail au quotidien, prendre en compte les droits de l'homme tels que prévus par la Constitution, tels que prévus par les traités internationaux que nous avons ratifiés et publiés, et tels que prévus par nos lois. Et donc, il y a une séparation claire entre les juges ordinaires et les juges constitutionnels. Bon, moi, personnellement, je pense que la Cour constitutionnelle pouvait continuer à connaître des décisions de justice, mais après que les juges ordinaires aient fini complètement leur travail, soit parce qu'il n'y a plus de voie de recours, soit parce que toutes les voies de recours ont été épuisées. En ce moment-là, moi, je pense qu'on aurait pu demander à la Cour constitutionnelle, si les gens ne sont toujours pas satisfaits, de regarder. Et comme ça, la Cour constitutionnelle ne perturbe pas le fonctionnement normal du pouvoir judiciaire, mais elle garde un œil qui permet de s'assurer que les droits de l'homme n'ont pas été violés. C'est le système allemand, c'est le système espagnol. Et pourquoi je cite ces deux pays-là? Parce que ces deux pays ont eu leur constitution au lendemain d'une histoire marquée par les violations massives de droits de l'homme. Ce n'est pas la même chose que le Conseil constitutionnel français qui, en 1958, a mis en place son Conseil constitutionnel sans qu'il y ait eu une histoire de violation massive des droits de l'homme. Donc si nous voulons, nous, Béninois, après avoir mis notre constitution en place en 1990, nous comparer à un modèle de juridiction constitutionnelle, ça va être au modèle allemand ou au modèle espagnol, où le juge constitutionnel a une place importante pour la protection des droits de l'homme, y compris en contrôlant les décisions de justice. Donc, en conclusion, nous, au Bénin, on a décidé maintenant que le juge conseil n'a plus rien à voir dans les décisions de justice, parce que peut-être il était allé un peu loin par rapport à nos habitudes franco-françaises là. Mais moi, je pense que, oui, on peut responsabiliser les juges judiciaires, mais il faut laisser encore une possibilité pour le juge constitutionnel, après que le pouvoir judiciaire ait terminé son travail, de revoir ça. Et c'était déjà prévu même dans les lois de procédure en 2022, dans les lois sur la Cour suprême et la Cour des comptes, le législateur avait mis que si, après une décision définitive de la Cour suprême, la Cour constitutionnelle saisie rend une décision qui montre qu'il y a une violation des droits de l'homme, la Cour suprême doit reprendre sa décision et prendre une nouvelle décision conforme au constat de la Cour constitutionnelle. Pour moi, c'est un bon compromis qui aurait pu rester en l'état. Mais pour l'instant, le constituant a décidé de supprimer carrément tout regard du juge constitutionnel sur les décisions de justice. Nous allons voir comment ça va évoluer et peut-être que des réformes peuvent encore être faites pour que les droits de l'homme soient toujours un élément important dans notre pays.
1: Alors, professeur Gilles Badet, je vous ai suivi récemment sur l'une des radios partenaires et vous répondiez à une préoccupation de ma consoeur. Alors, elle vous avait posé la question de savoir, au cas où elle recevrait par exemple un invité, tel que vous le dites, lorsque vous contredisez, lorsque vous critiquez, vous devez apporter des propositions. Alors, si l'invité n'allait pas dans ce sens-là, quel est mon rôle?
2: Est-ce que... Non, vous le lui rappelez, vous rappelez la loi tout simplement. Vous dites à votre invité, est-ce que vous savez que la Constitution vous oblige, monsieur, à faire une proposition à la place de la simple critique?
1: Oui.
2: Vous le lui rappelez, mais
1: faut,
2: c'est tout.
1: Il faut le convaincre. Si vous disiez, par exemple, j'entrevois comme ça, si l'invité me dit, par exemple, mais il n'est pas aux affaires, qu'il n'a pas à dire aux autres ce qu'il doit faire. Est-ce que
2: vous le dites simplement, écoutez, nous, notre rôle est de vous rappeler le contenu de la Constitution, donc vous assumez entièrement votre responsabilité de ne pas faire des propositions, nous passons au point suivant.
1: Est-ce que ça me déloigne?
2: Bien sûr, vous n'avez pas à prendre la chicotte derrière un acteur politique pour l'obliger à faire des propositions, mais vous tenez à lui rappeler qu'il vient de violer la loi, mais qu'il assume sa responsabilité, vous continuez votre travail.
1: Très bien. Alors, est-ce que, en tant que citoyen aujourd'hui, dans le contexte actuelle, hein, quand nous nous référons à la nouvelle, à la constitution révisée, est-ce qu'un citoyen béninois a le droit ou bien peut saisir une institution internationale telle que la Cour africaine des droits de l'homme, je ne sais pas. Est-ce que le citoyen béninois dispose encore de ce
2: Mais
1: pouvoir-là,
2: ce n'est pas la Constitution qui règle cette question. Ce sont les traités internationaux. Et pour ce que je sais, le Bénin a retiré son accord pour que des individus puissent saisir la Cour africaine des droits de l'homme et des peuples. Pour des raisons qui lui sont propres, il faudrait espérer que peut-être demain, on retourne devant la Cour africaine pour que cela soit possible. Mais il y a une petite possibilité aujourd'hui, c'est que les citoyens peuvent saisir la Commission africaine des droits de l'homme et des peuples. Et si la Commission considère que c'est une question importante, c'est la Commission qui saisit maintenant la Cour à la place des citoyens. Et donc, d'une manière ou d'une autre, la Cour africaine peut toujours statuer sur la situation du Bénin à travers la Commission africaine des droits de l'homme et des peuples.
1: En clair, ma question, professeur Gilles Badé, je suis un acteur politique qui ne tient pas le même discours que le régime en place. Il y a une situation, je souhaiterais faire respecter mes droits. C'est vrai qu'il y a des organes politiques, des organes sur le plan national. Est-ce que je peux agir outre ces organes?
2: Non, vous devez d'abord, on ne peut pas aller à l'international sans avoir épuisé les voies de recours internes, de toutes les façons. Donc vous devez d'abord mettre à l'épreuve les organes de votre pays. Si vous épuisez toute possibilité, ou si vous constatez que les organes ont bloqué votre dossier quelque part et ne veulent pas statuer là-dessus, ça veut dire que là, les recours ne sont pas disponibles. En ce moment, vous pouvez saisir le juge international si votre pays a ratifié ou a signé le traité qui donne le droit aux citoyens de saisir. Parce que quand on va devant le juge international, soit ça peut être État contre État, ça peut être État contre citoyen. Mais les États, c'est eux qui acceptent si ils sont d'accord que les citoyens ou les ONG puissent les attraire devant la justice. Parce qu'il n'y a pas égalité entre les États et les citoyens. C'est une faveur, entre guillemets, qu'un État fait d'autoriser son citoyen à aller porter plainte contre lui devant un juge international. Au Bénin, ce n'est pas possible. Parce que nous avons retiré notre signature sur ce plan-là. Mais il est possible de saisir la Commission africaine des droits de l'homme, qui est dans le même dispositif que la Cour africaine. Et si la Commission africaine des droits de l'homme considère que votre situation est importante, elle saisit la Cour africaine. Donc, d'une manière ou d'une autre, un citoyen peut atteindre la Cour africaine en passant par la Commission africaine des droits de l'homme et des peuples.
1: C'est une passerelle.
2: C'est une passerelle.
1: Je voudrais savoir, avant votre mot de la fin, est-ce qu'il y a une question particulière qui vous tient à cœur, dont on n'a pas débattu?
2: Non, ce que je voudrais dire simplement, c'est que quand il y a une réforme, ou quand il y a des réformes, il y a des appréhensions, ce qui est tout à fait normal, mais il faut éviter les procès d'intention. Il faut laisser les réformes se mettre à l'œuvre et signaler ce qu'on a constaté comme faille pour qu'à l'avenir on puisse corriger. Tout à l'heure, dans nos propos, il y a un point sur lequel moi, personnellement, je n'aurais pas fait exactement comme ceux qui ont fait la réforme, à savoir l'interdiction pour la Cour constitutionnelle de statuer sur les décisions de justice. Cette interdiction totale, moi, je n'aurais pas fait comme ça. Mais je ne veux pas me mettre à crier. Je n'ai pas, c'est pas moi qui ai le pouvoir. J'ai pas été élu pour faire les réformes. Donc aujourd'hui, on a fait ça. Je fais mes analyses, je fais mes travaux universitaires pour dire qu'on aurait pu mieux faire. Mais je vais laisser la situation se dérouler et faire des recommandations pour qu'à l'avenir, on puisse prendre en compte cela. Et l'idéal pour moi, c'est que quand j'explique comme ça, d'autres personnes puissent également m'écouter, fassent des recherches pour que nous soyons nombreux à revendiquer telle amélioration pour les réformes, pour qu'à l'avenir, on puisse prendre ça en compte. C'est comme ça que nous pouvons participer à l'amélioration des choses et non pas de manière violente ou de manière séditieuse.
1: Alors, vous confirmez à ce micro que les prérogatives des institutions ne sont pas menacées,
2: Pas du tout.
1: qu'on a juste procédé à des rééquilibrages.
2: Exactement comme vous le dites, c'est des rééquilibrages. Il n'y a pas la Cour constitutionnelle demeure le grand gardien qui va veiller à ce que les prescriptions constitutionnelles ne soient pas violées.
1: Voilà, mesdames et messieurs, nous sommes arrivés au terme de cet entretien. Nous recevions à l'instant professeur Gilles Badé. Je rappelle qu'il est professeur de droit constitutionnel à l'université d'Abomey-Calavi, mais je l'ai beaucoup plus connu dans sa mission d'ancien secrétaire général de la Cour constitutionnelle. Alors, professeur Gilles Badé, merci d'avoir accepté notre invitation.
2: C'est moi qui vous remercie. Je salue l'ensemble des auditeurs.
3: Oui, ma mère.

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Eh bien, mesdames et messieurs, auditeurs de la 104.3 FM, il est 15h32 dans les studios de Radio Tokpa. Mais avant, chers auditeurs de Radio Tokpa, chers passionnés de l'émission Les Arènes du Sport, vous risquez quand même, hein, puisque là, pendant qu'on y est, votre rendez-vous dominical de cet après-midi devra exceptionnellement se faire sans la voix de son animateur principal, Félix Sondé Pépé Ripé. Le doyen traverse actuellement une épreuve familiale d'une extrême gravité. Son jeune frère, 200 Lambert Sondé, bien connu de plusieurs d'entre vous, est tombé dans le coma depuis hier nuit. Malgré tous les efforts déployés et une course contre la montre engagée par la famille, l'état de notre très cher Lambert Sondé, reste toujours aggravante et son pronostic vital est malheureusement très très engagé. Dans ces moments de profonde détresse où chaque seconde compte, la place du doyen FSP est aux côtés des siens. Toute l'équipe de Radio Tokpa exprime sa totale solidarité à notre doyen Félix Sondé Pépé Ripé. Nous vous invitons

0: vous, ces fidèles auditeurs, à vous joindre à nous par la pensée, le recueillement ou les prières pour soutenir Félisson de Pépérépé et toute sa famille dans cette douloureuse épreuve. Merci quand même de rester toujours des nôtres et merci de rester de cœur avec lui. Merci pour votre fidélité et votre compréhension.
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0: Mesdames et messieurs auditeurs de la 104.3, chers fidèles abonnés des arènes du sport, bonsoir à toutes et à tous. Et comme je vous le disais tantôt, l'état vraiment critique de Lambert Soundé fait que le patron des sports sur la 104.3 FM, le patron de cette émission, ne sera pas de la partie. Aux manipulations techniques cet après-midi, nous aurons affaire avec Mylène Aouyo. Malgré l'état critique de son frère, FSP restera toujours à la coordination éditoriale. À la production de cette émission, Guy Papo. Et en direct avec vous, Cosmos Capo. Je ne serai pas certes dans cette émission, je serai aux côtés bien entendu de Germoldi, Gérard Messon. Mesdames et messieurs, auditeurs de la 104.3 FM, comme vous le savez, le Bénin prépare le Mondial Pologne 2020. 26, il s'agit bien entendu du mondial des Amazones moins de 20 ans. Les 24 Amazones devant défendre les couleurs nationales sont déjà connues dans cette édition. Vous aurez tout à l'heure. Au sein de quel groupe ces Amazones vont rester, vous le saurez d'ici à là. Certains d'entre vous le savent déjà, mais attention, attention, nous allons plus précisément en parler avec de bonnes analyses. Nous parlerons également des tournois de proximité, puisque vous n'êtes pas sans le savoir que la 11e édition du tournoi Germoldi, qui a lieu chaque année à Fosu-Gweta, a déjà pris son envol depuis le 19 juin dernier. Nous sommes à quelle étape de cette compétition? En tout cas, pour le compte de ce week-end, ce sera le coup d'envoi des 8e de finale. Puisqu'il est en studio avec moi, il essaiera quand même de nous donner d'amples explications. Nous parlerons également d'autres choses plus précisément. Et n'oubliez pas que les championnats européens vont démarrer d'ici à là, plus précisément le maximum le 19 août prochain. Mesdames et messieurs, restez toujours des nôtres. Restez toujours des nôtres jusqu'à la fin de cette émission. Vous n'allez tout rien rater. À présent, en attendant de partir, nous allons demander à Mylène Aouyo de bien vouloir nous faire plaisir. Elle a d'ailleurs choisi ce morceau fétiche du doyen, Femi Kuti, Bem Bem Bem.

0: Eh bien, nous sommes de retour dans ce studio, mesdames et messieurs, chers abonnés des arènes du sport. Comme je vous le disais, je suis en compagnie de Gérard Messanvi dans ce studio. Eh bien, Gérard Messanvi, bonjour.
1: Bonjour Cosmos Capo, bonjour amis auditeurs de la 104.3 Radio Toba.
0: Malheureusement, le patron des sports vit une période très très difficile cet après-midi. Il ne sera pas avec nous parce que son jeune frère de sang, Lambert Sondé, est gravement malade, si bien qu'actuellement, vraiment, vraiment, se pose pas mal de questions si on pourra quand même avoir d'espoir. En tout cas, il est dans un état vraiment comateux. Ça fait que le patron des sports ne sera pas de la partie, mais nous sommes de cœur avec lui et nous lui demandons d'avoir le courage. Il a demandé à ce que nous prions pour lui, pour que tout puisse véritablement être heureux. En tout cas, on espère bien, on croise les doigts que le Tout-Puissant restera à ses côtés et restera aux côtés quand même de ce jeune frère qu'il aime tant et que beaucoup d'entre nous, nous aimons également.
1: Affirmatif, vous savez qu'en Afrique, ce que nous avons de plus cher, c'est rester solidaire. Tout à l'heure, j'ai eu le doyen au téléphone. J'ai vraiment compris que dans sa voix, il y a quelque chose qui n'allait pas du tout. Je lui ai dit ce que je pouvais lui dire et j'espère bien sûr que Dieu, le tout miséricordieux, pourra vraiment être du côté de son.

0: Gérard, on le dit, nous sommes dans ce studio et comme vous le savez, vous n'êtes pas sans savoir que chaque année, vous êtes d'ailleurs le promoteur de ce tournoi. Gérard, on le dit, nous sommes à la 11e édition parce que le 19 août, juillet dernier, on était tous à Rosbeta. Vous avez quand même donné le coup d'envoi de cette 11e édition. Gérard, de savoir où en sommes-nous plus précisément. Quant à l'étape de cette compétition, est-ce que nous sommes déjà à l'étape réelle des matchs à couperet direct à élimination directe, c'est-à-dire à partir des huitièmes de finale? Est-ce que nous en sommes déjà là? Et si on voit presque le départ, le coup d'envoi jusqu'à là où nous sommes, et alors comment les jeunes se comportent de l'autre côté d'Akrosoubeta à travers ce tournoi qui est à sa 11e édition?
1: Merci Cosmos Capo. Je peux déjà vous dire que je rends grâce à Dieu parce que ce n'était pas facile, ce n'était pas gagné d'avance. Lorsque nous avons lancé cette 11e édition le 19 juillet passé, vous étiez là, vous avez vu tout s'était bien passé. Et la suite, c'était ce qu'il fallait voir. Mais, comme je l'ai dit tantôt, par la grâce de Dieu, tout s'est bien déroulé et nous avons fini avec les matchs de poule désormais. Et depuis hier, les huitièmes de finale ont commencé. Et si vous voulez, bien sûr, je vous donne rapidement les équipes qui étaient qualifiées. Dans la poule A, nous avions Black Star, Eternel FC, Colomini FC et Dexter FC. Dans cette poule, Black Star s'en est sorti avec 5 points. Eternel, Colomini ont eu 3 points chacun. Dans le groupe B, il y avait Efficace FC, Killer FC, Hirondelle FC et JS 2A. C'était le groupe où c'était beaucoup plus difficile. Les équipes se sont séparées. Sinon, on finit chacune avec 3 points.
0: Trois points chacune.
1: Et ça a été vraiment difficile puisqu'il fallait repêcher quand même les meilleurs perdants. Et déjà dans ce groupe, Hirondelle finissant troisième, s'était qualifié. Dans le groupe D, nous avons Solution ZFC, Ekou FC et USAR. Dans ce groupe, les trois se sont qualifiés, les trois premiers se sont qualifiés. Solution avec 7 points. ZFC 3 points et Kou avec 2 points. Malheureusement, dans la compétition, cette vaillante formation du SAR n'a pas pu tirer son épingle du jeu. A été malheureusement disqualifié pour le fait de n'avoir pas respecté les règles, sinon le règlement intérieur de la compétition. Dans le groupe E, nous avons Maracana, Noble Alliance, Blue Star, Star FC. Maracana, 7 points. Noble Alliance, 4 points. Blue Star, 3 points. Groupe C. Nous avons Regard FC, Jeunesse Sportive de Fifoncy, GDM et Victoire FC, où Regard a fini en tête avec 5 points. Fifoncy et GDM, 4 points chacune. Alors, tel que je vous ai dit, les huitièmes de finale ont commencé depuis hier, où nous avons eu la toute première rencontre qui mettait aux prises Eternel FC et Hirondelle FC. Hirondelle FC, il faut noter que c'est cette équipe qui est à sa deuxième participation et l'année dernière a été éliminée en quart de finale. Mais malheureusement, cette année, l'aventure s'est arrêtée en huitièmes de finale, puisqu'elle a été battue hier par cette vaillante équipe d'Eternel FC par le score étriqué d'un but à zéro, malheureusement. Et les autres huitièmes de finale se poursuivent d'ailleurs. Aujourd'hui, c'est une pause. Demain, nous aurons Black Star JS2A. Le 11, nous aurons Efficace Blue Star. Regard. Écoute, ce sera donc le 12 août prochain. Le 13, Fifoncy sera aux prises avec Alliance FC. Le 14, Killer ZFC. Le 15, Solution. Je rappelle que cette équipe de Solution, c'est la seule équipe à avoir remporté à deux reprises la compétition. Elle sera alors aux prises avec Colamini FC. Colamini
0: Attention,
1: FC qui est à sa toute
0: ah
1: première
0: oui, à sa toute
1: participation.
0: première,
1: Et
0: oui,
1: vous étiez là.
0: justement.
1: Lors

0: match d'ouverture,
1: Oui.
0: cette équipe qui nous a vraiment surpris.
1: Ah oui.
0: Et enfin, le dernier match des huitièmes de finale mettra aux prises Maracana FC et JDM. Je voudrais d'abord vous dire, Cosmos, que dans l'ensemble, tout se passe très bien et j'apprécie beaucoup le fair play des différentes équipes qui ont compris que les trophées Genoldi, c'est une compétition sérieuse où il faut venir avec beaucoup de sérieux.
1: C'est une compétition de fair play d'ailleurs, parce qu'on a vu tout ce que vous faites depuis plus de 11 ans. On sait comment les choses se passent. Et la plupart des équipes qui prennent quand même part à ça ont compris effectivement qu'il faut bien se comporter. Et puis tout se passe très très très très bien. J'ai apprécié d'ailleurs qu'on a mis des prix, eh bien, un goutte au délice quand même de cette compétition pour la toute première fois. Parce que lors du match inaugural, on était là. Et c'était face à l'équipe championne de l'année dernière. Mais pourtant, elle a soutenu cette équipe, eh bien, au respect, comme on le dit. Zéro but partout dans une rencontre à multiples rebondissements. On a vu tout ce qui s'est passé ce jour-là. Ça a été vraiment plaisant de part et d'autre. Alors, donc, le coup d'envoi des huitièmes de finale a été donné hier. Et puis, aujourd'hui, nous sommes à la pause. Pourquoi sommes-nous à la pause aujourd'hui alors que nous sommes dimanche? Il y avait quand même du repos pour tout un chacun de nous de suivre cette explication. Qu'est-ce qui motive cela?
0: Ok, nous sommes simplement à la pause parce que, vous savez, nous avons, au sein de l'organisation, prévu normalement les lundis comme jour de pause. Mais malheureusement, pourquoi est-ce que nous avons prévu les lundis comme jour de pause? C'est pour éviter les reports de match et au cas où il y a d'éventuels reports, les mettre pour le lundi. Malheureusement, normalement, il y avait deux équipes qui étaient prévues jouer aujourd'hui, mais vous savez, lorsqu'on parle d'organisation, c'est réussi l'organisation. C'est vrai que au sein de l'organisation, il y a eu de petits soucis qui ne nous ont pas permis de discuter avec les équipes à temps, puisque vous savez, je vous donne un exemple. Au sein des compétitions des trophées Genoldi, deux équipes ne doivent pas porter la même couleur de maillot. Mais vous savez que lorsque vous avez 20 équipes, voire 24, naturellement, il doit avoir, puisque nous n'avons pas et réglementairement 24 couleurs. Vous voyez, donc c'est beaucoup plus difficile d'avoir des équipes s'habiller sans que...
1: Sous des couleurs distinctes.
0: Avec 24 équipes, il était inévitable d'avoir des couleurs identiques. Nous nous sommes vus confrontés à une situation pareille et nous avons discuté avec les équipes qui ont accepté corriger le tir puisque toutes les équipes, vous savez comment on évolue au Bénin, donc toutes les équipes ne disposant pas de deux jeux de maillot chacune, nous étions obligés de voir comment reporter. Sinon, normalement, aujourd'hui, il devait y avoir la deuxième, huitième de finale, mais malheureusement, pour des contraintes, nous avons dû reporter le match d'aujourd'hui à demain pour que la compétition suive son cours.
1: Il faut dire que Genoldi a fait le déplacement avec toute sa délégation, tout son staff, hein, parce que là, je vois Richard Lisée qui est de l'autre côté en train de nous suivre. Hein. Naïs, lui, il est ici à nos côtés comme d'habitude. Il y a Ryan également, Nicanor, qui sont de l'autre côté en train de nous suivre dans le cadre de cette émission. Merci à vous, merci pour votre soutien, merci pour quand même ce que vous apportez à ce tournoi Genoldi qui a sa 11e édition. Eh bien, donc, c'est de cette façon que le tournoi évolue. Nous sommes à l'étape des huitièmes de finale.
0: Tout se passe
1: comme il se doit. Pas d'incident pendant qu'on y est.
0: Non, pas d'incident majeur, vous savez. Bon, toute œuvre humaine...
1: Si vous dites pas d'incident majeur, ça veut dire qu'il y a d'incident
0: mineur. Non, pas du tout. Je voudrais juste dire que toute œuvre humaine n'étant pas parfaite, il y a toujours de petits ratés. Mais je crois que pour l'heure, nous n'avons pas enregistré d'incident et tout se passe normalement par la grâce de Dieu et grâce aux esprits du football.
1: Bien, je sais que Gérard Messanvi est une personne ressource qui sait à mettre chaque chose à sa place. Je suis certain que l'année prochaine, même si les clubs atteignaient 30 équipes, il y aura au moins 30 couleurs différentes. Ça, je suis certain, il essaiera quand même de mettre les petits plats dans les grands pour éviter cette situation qui a fait qu'aujourd'hui, qu'on n'a pas pu disputer eh bien, la deuxième affiche des huitièmes de finale.
0: Naturellement, vous savez que lorsqu'il y a une situation, ça, on en tire toujours des
1: Ah
0: leçons.
1: oui, ah oui.
0: Et par rapport à cette situation, nous sommes en train de prendre toutes les mesures nécessaires désormais pour, je crois, à partir de la 11e édition. Pourquoi
1: À
0: pas, je ne
1: partir de
0: voudrais
1: la
0: pas,
1: 12e
0: à
1: édition.
0: partir de la 12e édition, pourquoi pas, je ne voudrais pas, je ne voudrais pas trahir un secret ici, mais je voudrais juste dire que peut-être à partir de la 12e édition, pourquoi ne pas mettre des jeux de maillots à la disposition de chaque équipe. Nous sommes en train d'y penser, nous sommes en train d'y réfléchir et on espère bien sûr que les sponsors, ceux-là qui sont prêts à nous accompagner, seront avec nous afin que nous puissions au mieux habiller les équipes désormais pour que de pareilles situations n'adviennent.
1: Ne se produisent. Bon, il n'y a pas de problème, mesdames et messieurs. C'est avec le tournoi Gernaudy que nous avons démarré cette émission. Et nous avons de l'autre côté notre Reda, eh bien, notre Red, hein, le chef section information qui est habillé eh bien de son maillot bénin, c'est-à-dire les guépards. Bon, je ne sais pas si peut-être il aura le temps de rester avec nous. Mais si oui, ça me ferait un grand plaisir pour qu'il puisse.
0: Incontestable et
1: Ah,
0: incontournable
1: ah oui,
0: supporter
1: ah oui, ah oui.
0: des Guépards
1: C'est
0: de
1: un
0: Guinée.
1: reporter sportif quand même, il faut comprendre ça. Hein. Donc, nous sommes ici dans ce studio. Mesdames et messieurs, il est 15h55 dans les studios de Radio Top. Vous suivez votre émission Les Arènes du Sport. Nous allons tout juste goûter à cette délice musicale et on revient. On revient.

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1: Et c'est bien sûr l'émission que vous suivez pendant qu'on y est, mesdames et messieurs, pour vous dire que j'ai enlevé. À présent, nous allons parler du mondial des moins de 20 ans. Il s'agit bien entendu de la version féminine avec les Amazones du Bénin qui, depuis hier, sont déjà au grand complet pour affronter eh bien leur groupe respectif au sein duquel on peut compter Pologne, Mexique, Argentine. Mais il faut dire que le technicien béninois Abdoulaye Ouzerou eh bien a donné la liste sur laquelle il va quand même se baser pour jouer eh bien cette édition du mondial de moins de 20 ans. Il faut dire que au niveau des joueurs, sinon des joueuses convoquées, parce que là nous sommes dans la version féminine, on a les gardiennes de but Larissa Saizonou et Ziada Ogudare et puis Loane Zinsou Obode, donc trois gardiennes de but qui sont appelées par le technicien Abdoulaye Ouzerou dans le cadre de ce mondial. Au niveau des défenseurs, nous avons Laura Abikou, Naila Sadikou, Estelle Vidankwede, Jocelyne Tchekri. On a également Assama Alassane, Deo Gracias Ebi, Mesturat Seibou et Priska Rumpo. Donc les défenseurs sont là. On a également comme en milieu Joël Kwadono et Fidel Toudono, Hermione Lokosu, Rokiat Yovo, Jasmimat Jibril et puis Angela Balissi, et qui constitue les milieux. Et au niveau de l'attaque, il y a Germaine Renfort et Rokibat Sabi Namin, Mouibat Awina, Romain Gandonou, s'il vous plaît, l'artificier de cette équipe, et Pierrette Thiblo, sans perdre également de vue Osan Soukou et Bernice Tété, donc Ouzerou, qui est le coach principal, c'est-à-dire le sélectionneur principal de cette équipe, eh bien, a mis sa confiance sur les 24 joueuses devant lui permettre de défendre les couleurs nationales. Eh bien, reste à savoir si ces 24 joueuses peuvent déjà faire l'affaire, comment elles se préparent, parce que ce n'est qu'hier qu'on a dû quand même la liste au grand complet. Eh bien, quand est-ce qu'elles vont démarrer les préparatifs nécessaires dans le cadre de cette édition? La question, elle est là. Monsieur Géraldi.
2: Je crois que ce qui est important déjà, c'est cette liste qui a été dévoilée. Et c'est sans surprise d'ailleurs, puisque il y a beaucoup de noms dont on était déjà habitué. Ce qui est plus important, tel que je l'ai dit, c'est...
1: Excusez de peu, s'il vous plaît, c'est une petite toux qui vous dérange, qui vous gêne, ou bien un petit chat qui est dans la gorge, là.
2: C'est un petit chat qui est dans
1: d'accord.
2: La gorge, j'espère bien.
1: Il faut réussir à le déloger.
2: Oui. Donc, comme je le disais, c'était déjà important que la liste soit officielle et que désormais on sache à quoi s'en tenir. Maintenant, la préparation proprement dite va commencer. Et je suis très sûr, le sélectionneur national Ouzerou ne fait rien au hasard. Je crois que c'est pour avoir plus de temps pour la préparation que déjà il vient de dévoiler cette liste. Et notre prière, c'est que les Béninoises puissent au mieux se comporter lors de cette Coupe du Monde Pologne 2026.
1: Déjà, avoir plus de temps, est-ce qu'on peut parler de plus de temps pendant qu'on est, parce que nous sommes à moins d'un mois, Gernaldi. On aurait dû avoir quand même cette liste depuis bien deux mois et qu'on parlerait peut-être de prise de temps, mais c'est à moins d'un mois qu'on a ce temps. Est-ce que cela pourra nous permettre véritablement de dire qu'il y a de temps, en tout cas pour permettre quand même à Gernaldi de se préparer convenablement, parce que ce petit chat ne veut pas sortir de sa gorge là, on va le déloger.

0: Eh bien, je crois qu'on a su déloger définitivement ce petit chat hein, de la gorge de notre cher Gerloldi. Et à présent, nous allons démarrer avec notre analyse parce qu'il parlait du temps plus précisément. Et moi, je m'inquiétais déjà, je me disais, est-ce qu'on peut parler de temps mis à profit pour mieux se préparer? Et puisque nous ne sommes qu'à moins de 1 mois de cette compétition, on aurait dû mettre sur pied cette liste depuis 2 mois, qu'on comprendrait aisément ce que vous dites. Mais moi, je m'inquiète un tout petit peu. Est-ce que ces quelques semaines, eh bien, peuvent toutefois permettre aux techniciens béninois de peaufiner ces derniers réglages et de préparer comme il se doit cette équipe nationale du Bénin qui prend part pour la toute première fois de son histoire? Eh bien, à cette compétition intercontinentale.
1: Cosmos Capo, tout à l'heure d'entrée, je le disais, c'est déjà bien que à quelques, disons, à 1 mois, au moins qu'on connaisse cette liste. Mais vous avez dit tout à l'heure, tantôt, si la liste n'est pas venue un peu plus
0: Tout que prévu.
1: tard. Non, je pense que vous savez, pour un sélectionneur, ce qu'il y a à faire, c'est énorme. C'est au-delà de ce que nous pensons. Il faut pas oublier que c'est les conditions dans lesquelles Abdoulaye Ouzerou a pris cette équipe et tout le travail qui a été fait en amont. Lorsqu'on prend une équipe et lorsqu'on veut réussir, je crois qu'il faut du temps et il en a eu, il a fait ce qu'il pouvait jusqu'à un moment donné. Et là où nous sommes, nous parlons d'une Coupe du Monde. Et
0: Oui.
1: lorsqu'on parle d'une Coupe du Monde, je dis encore, il faut avoir les armes essentielles pour aller. C'est vrai, à ce niveau, je le dis, il est dit souvent, la plus belle femme du monde ne peut donner que ce qu'elle a. Et Abdoulaye Ouzerou ne peut aller à cette compétition qu'avec les armes dont il dispose. Et je dis 1 mois, 2 mois, ça nous, c'est vrai que d'aucuns diront que 2 mois avant, ça aurait changé beaucoup de choses. C'est vrai que techniquement, ça peut changer beaucoup de choses. Mais il ne faut pas oublier qu'il n'y a pas grand changement au sein de cette équipe. Donc, lorsque je prends de façon générale l'ossature de cette équipe et qu'on constate finalement qu'il n'y a pas eu grand changement, on peut déjà dire c'est cette équipe qui a joué les éliminatoires. C'est une équipe au sein de laquelle les joueuses se connaissent et savent ce qui les attend désormais. C'est vrai, à un moment donné, il fallait une confirmation. La question qu'on peut se poser, est-ce que cette équipe est vraiment capable d'aller, de faire douter que ce soit les Polonaises, comment on
0: Les
1: appelle,
0: Mexicaines,
1: les Mexicaines
0: les Argentines.
1: et l'Argentine? Pour ma part, ce qu'il faut retenir, c'est que le Bénin a fait un grand coup. Le grand coup du Bénin, c'est de se qualifier au détriment de certaines équipes africaines à ce mondial.
0: Mais quand vous parlez de détriment, je ne suis pas en train de polémiquer, hein, mais je me pose la question de savoir si le Bénin a évolué plus précisément dans la zone francophone. Hein, et quand on prend le football féminin, version féminine, bien entendu, c'est souvent la zone anglophone qui quand même détient hein, la palme d'or plus précisément. Donc se qualifier à partie des pays francophones, c'est une qualification, certes, mais pour moi, ça ne fait pas le poids nécessaire qu'il faut véritablement pour titiller quand même ses adversaires dans une compétition pareille. Parce que si vous prenez peut-être comme par exemple le Nigeria, elle a sur 12 éditions en ce qui concerne la Coupe d'Afrique des Nations, elle est détentrice, bien entendu, c'est-à-dire l'équipe nigérienne, elle est détentrice de 10 titres, voyez-vous. Donc se qualifier dans une zone francophone et comme ça, et ne pas démarrer à temps les préparatifs m'inquiète un tout petit peu. Je ne dis pas que Ouzoulou n'a pas fait un travail laborieux, il a bien, Debel fait un travail laborieux, ça c'est clair, parce que les autres aussi sont arrivés pour se qualifier, mais il a su quand même tirer son épingle du jeu. Mais s'ils ne sont pas dans une zone anglophone et que vous savez que le football féminin en matière des Anglais, c'est plus ou moins huppé de l'autre côté, contrairement au côté francophone. Là, je m'inquiète un tout petit peu.
1: Non, je ne voudrais pas vous prendre à revers, mais je voudrais simplement vous dire que le Bénin s'est qualifié dans une zone quand même où il y avait le Mali, il y avait le Sénégal, il y avait tous ces pays-là que
0: La
1: vous
0: Côte
1: connaissez,
0: d'Ivoire.
1: la Côte d'Ivoire, qui sont de grandes nations de football. Il ne faut pas oublier d'où le Bénin est
0: Oui,
1: parti.
0: ça c'est vrai aussi.
1: Et lorsque nous prenons un pays comme le Bénin, où le football féminin est vu, sinon, aujourd'hui est reconnu sur le plan national et sur le plan continental, c'est il y a seulement quelques années.
0: Ça, c'est vrai aussi.
1: Il y a 5 ans, il y a 10 ans, personne, on ne pouvait pas parler du Bénin lorsqu'on parle de foot féminin. C'est vrai que les guépards, sinon, jadis, les écureuils du Bénin, on fait parler d'eux par rapport lors d'une qualification avec Romuald Bocor et consorts. Mais aujourd'hui, le Bénin est en train de s'imposer de façon remarquable lorsqu'on parle du football féminin sur le plan continental. Je crois que c'est déjà un aspect positif qu'il faut encourager et accompagner. Maintenant, lorsque vous parlez des Anglais, lorsque vous parlez du Nigeria, mais quand même, le Nigeria, c'est une grande nation de football. Nous le connaissons. Nous avons vu le Nigeria déjà a participé à une énième Coupe du Monde. Aujourd'hui, le Bénin a commencé et je crois que ce qui est important, qu'il faut retenir de la participation des Amazones du Bénin, c'est cette participation, c'est cette qualification historique où il faudra se mettre tout ensemble pour les accompagner. Aujourd'hui, vous savez, et Cosmos Capbo, nous avons tendance à vouloir tout gagner en même temps, à tout avoir en même temps. Alors que nous oublions, et Dieu même nous l'a montré par dans la vie active, où lorsque, tel que vous êtes, vous grandissez, il faut apprendre à faire la cour à une jeune dame, et après, bon, jeune fille qui tombe enceinte, mais il ne faut pas oublier que la grossesse, c'est tout au moins 9 mois. Ce n'est pas pour rien que Dieu l'a fait ainsi. 9 mois après, c'est un enfant qui sort, l'enfant prend du temps, prend du temps avant de s'asseoir, après il va à quatre pattes, après il marche et il devient adulte comme vous et moi. Donc, donnons du temps à ce sélectionneur qui a commencé et je crois que ce qui est important, c'est déjà cette qualification historique. Maintenant, vous l'avez dit tout à l'heure, bon, l'estadiez-vous pas, je l'ai noté, c'est pratiquement les mêmes qu'on attendait, que nous avons retrouvé à pas quelques-unes qui se sont ajoutées à la liste. Je crois que, pour ma part, le sélectionneur est en train de faire un travail appréciable depuis un temps. Et c'est vrai, le Bénin va, et les joueuses vont représenter le Bénin. Maintenant, si vous voulez, on peut aller beaucoup plus en profondeur dans les analyses par rapport à ces équipes que les Amazones vont rencontrer et donner les forces et faiblesses de ces équipes et voir maintenant les chances des Amazones pour la qualification.
0: Eh bien, nous allons en parler tout juste parce que nous sommes déjà au courant et puis nous sommes déjà informés que les Amazones évoluent dans le groupe A. En compagnie, bien entendu, du pays organisateur, la Pologne, l'Argentine et puis le Mexique. Déjà, quand on voit la Pologne à sa première participation étant pays organisateur, le Bénin également à sa première participation, l'Argentine est à sa 10e participation hein, et puis le Mexique à sa 5e participation, si j'ai bonne mémoire. Donc, quand on prend le lot, seul le Bénin et puis la Pologne sont des pays qui sont à une et une seule participation. Les autres ont déjà une certaine maîtrise et une certaine connaissance de la compétition. Et à partir de là, je me pose la question de savoir comment les Béninoises peuvent véritablement s'en sortir eh bien, du lot. Il est bien vrai que les Béninoises se sont qualifiées au prix quand même d'une éliminatoire très très très très rude. Vous avez cité les pays qui ont pris part quand même à ces éliminatoires, ça c'est clair, mais le préparatif, comment ça se fait pour que les Béninoises puissent véritablement défendre les couleurs nationales dignement, parce que le tout ne suffit pas de dire qu'on s'est qualifié, et puis parlant quand même de la qualification, c'est-à-dire défendre dignement, les couleurs ne veut pas dire apporter le trophée, loin s'en faut, mais essayer quand même de limiter les dégâts, comme on le dit, essayer de faire une belle performance aux côtés quand même du Mexique et de l'Argentine, sans perdre également de vue la Pologne qui est pays organisateur.
1: Merci, vous avez souligné tout à l'heure la Pologne comme étant pays et organisateur et qui pratiquement se retrouve au même niveau que le Bénin. l'Argentine, le Mexique étant habitués de la compétition. Je dis que le véritable test pour le Bénin dans cette compétition, d'ailleurs, le match d'ouverture,
0: où
1: le Bénin jouera contre le Mexique, son tout premier match,
0: ah oui.
1: Je crois. Hein. Et le Bénin-Mexique, je crois que ça doit être le 5 septembre, où le Bénin sera aux prises avec le Mexique. C'est vrai. Moi, je voudrais aller maintenant beaucoup plus en profondeur dans les analyses,
0: oui,
1: pour vous faire comprendre que cette équipe du Mexique,
0: oui,
1: sera beaucoup plus l'adversaire le plus redoutable.
0: Du groupe, c'est ça?
1: Oui.
0: Ou bien du Bénin?
1: Ce serait, oui. Bon, pratiquement tout le groupe, puisque
0: le groupe.
1: Vous savez, c'est une équipe beaucoup plus technique.
0: Uh-huh.
1: D'accord? Et lorsque vous voyez les différentes équipes que cette équipe a rencontrées pour se qualifier, je crois que ce serait vraiment difficile, ce premier match du Bénin. C'est vrai que ce sera un match test qui pourra vraiment révéler le véritable niveau des Amazones qui iront, bien sûr, défendre les couleurs nationales. Et moi, je crois que le Mexique, ayant cette culture du jeu basée sur la possession et les combinaisons rapides, avec une mobilité et offensive en paire, il sera pour le Bénin un peu difficile, mais je crois que Ouzeru, après le temps de suivre les différentes rencontres de cette équipe du Mexique,
0: de ses adversaires,
1: et je crois que la qualification du Bénin passera par là. Si le Bénin, si les Amazones UV arrivent à tenir tête, sinon pourquoi pas gagner cette équipe mexicaine, je crois que tout pourra bien se passer pour le Bénin. Et je dis, et moi mon conseil pour peut-être le sélectionneur national, c'est éviter de subir la possession mexicaine. Parce que vous savez, lorsque vous subissez dans une rencontre et que vous n'avez pas les armes nécessaires pour défendre, parce qu'on parle de 90 minutes, et que vous n'avez pas les armes nécessaires pour défendre pendant 90 minutes, et nous savons tous, autant que nous sommes dans ce studio, que le Bénin a une et se base beaucoup plus sur ses attaquantes. Alors, nous avons des joueuses devant qui sont formidables, qui peuvent marquer à tout moment, encore que du côté...
0: Au sein de l'équipe béninoise, c'est ça?
1: Oui, au sein de l'équipe béninoise.
0: À part Romain Cantonou, qui est l'artificier bien de cette équipe, qui d'autres... Et à la trempe quand même de cette Romain Cantonou, on se pose pas mal de questions parce que vous avez vu, hein, lors du récent match livré par les Amazones en ce qui concerne la catégorie des moins de 17
1: non,
0: ans.
1: Non, mais Caspos, je voudrais d'abord attirer l'attention sur quelque chose. Il y a un fait qu'on ne voit pas. Il y a une joueuse dont on ne parle pas souvent. Mais c'est Germaine Ronfort. Mais elle est terrible. Lorsque vous voyez cette prise de balle, lorsque vous voyez cette... Et cette transversale, je dis, mais elle est exceptionnelle. Et dans cette attaque, nous avons plein. Nous ne pouvons pas parler seulement de Romain Gandonou. C'est vrai, elle est cette joueuse sur laquelle s'appuie l'équipe de façon générale. Et à un moment donné, quand même, il faut avoir un métronome. Elle est cette pierre rare dont a besoin le Bénin ou bien les Amazones dans leur équipe. Elle est exceptionnel. Mais quand même, après tout, nous parlons de Merci aujourd'hui. Quand il n'est pas là, l'équipe ne marche pas souvent. Aujourd'hui, nous avons notre Germaine. Je crois qu'il faut se baser sur elle. Et je dis, nous avons des attaquantes qui peuvent valablement jouer le rôle, qui peuvent venir en support pour que ça marche. J'ai parlé de Germaine Ronfort. Il y a... nous pouvons aussi parler de Mouibat Awena, qui est exceptionnel, qui joue très bien aussi. Donc, je crois bien sûr que nous avons une équipe sur laquelle on peut compter aujourd'hui. C'est vrai. Et je dis, il ne faut pas se leurrer.
0: Uh-huh.
1: Aujourd'hui, le Bénin est en train d'apprendre.
0: Ah oui, c'est vrai.
1: Le Bénin est en train d'apprendre. Ça, il faut se mettre dans la tête. Et le sélectionneur doit avoir les mots nécessaires pour doper le moral de sa troupe afin que nous n'allions pas, comme le dit le doyen, en victime expiatoire. Puisque, je le dis, si le Bénin comprend qu'il faut éviter de subir, parce que subir pendant 90 minutes, tout le monde n'arrive pas à le faire. Si le Bénin arrive à le faire contre cette équipe mexicaine, je crois que le Bénin pourra mieux se tenir dans la rencontre et dans cette compétition, puisque si d'entrée le Bénin arrive à faire le meilleur des scores à défaut de gagner un point, je crois que le Bénin pourra faire douter toutes les autres équipes.
0: D'une certaine façon, c'est permis de rêver, mais n'oubliez pas que l'autre a dit que seul l'homme peut rêver et exprimer son rêve en des œuvres qui le dépassent. Il s'agit bien entendu de Léopold Seda Senghor. Alors nous avons dans ce studio notre pépé, Epassé, qui est là également. Il a pris tout son temps pour venir nous assister également. Bonjour Pépé Epassé.
2: Oui, bonjour Tigan.
0: Comment vous portez, Tigan?
2: Ça va? Je vais très bien. Je vais très, très bien. Et bonjour aussi à mon fils bien-aimé. Hein? Et que j'ai vu il y a un moment, il a créé son monde et son monde avec lui ne veut plus voir son pépé.
0: Bon, toujours dit que c'est l'occasion de voir son pépé cet après-midi, donc ça dit qu'il n'a pas créé son monde à pas d'une certaine
2: façon. Oui, oui, c'est ma mère de le taquiner.
0: Je le sais, je le sais, je le sais. C'est entre pépé et son fils. Hein.
2: C'est clair.
0: Moi, je ne veux pas m'inclure dedans.
2: Et alors, surtout que j'ai vu encore mes petits-fils, je suis très heureux avec eux.
0: D'accord. Je ne sais pas hein, si oui. Le débat vous intéresse parce que nous sommes en train de parler.
2: Oui, ça m'intéresse parce que pourquoi je l'ai toujours dit à dans ce studio. Vous savez, la femme n'aime pas la honte.
0: D'accord.
2: Hein? La femme n'aime pas du tout la honte. Donc, quelque part, elle doit savoir raison garder. Mmh. Hein? Et encore mieux, c'est comme l'a dit
0: Gérard Messavi.
2: Gérard Messavi tout à l'heure. Hein? Et la femme qui s'organise au travail là, et vous savoir que elle a un objectif, elle a un but à atteindre.
0: C'est vrai.
2: Hein? Et je félicite même leur coach.
0: Abdoulaye
2: Zéro, hein, qui est le fils de feu l'ancien joueur de Borgou là. Hein, donc, c'est l'ambiance est bonne. À partir de là, et ne vous inquiétez pas. Ne soyez pas du tout dans le doute. Mmh. Hein? Soyez rassurés que les Amazones U17, ils vont.
0: U20, U20 s'il vous plaît. U20,
2: pardon.
0: Oui, parce que ce sont les U20 qui sont qualifiés pour le
2: mondial. U20, hein? Ils vont étonner le monde entier. Mmh. Parce que pourquoi ils sont sur une bonne voie. Donc, ils n'ont pas intérêt à fléchir. Mmh. Hein? Donc, elles sont conscientes de ce qu'elles font.
0: D'accord.
2: Donc, c'est à nous maintenant de les accompagner. Et ce rôle-là, c'est à l'entraîneur.
0: À l'entraîneur.
2: Et à l'entraîneur, surtout, il y a un responsable là qui est direct avec.
1: Le préparateur
0: psychologique.
2: Surtout, psychologique égale le mental.
0: Oui, c'est vrai.
2: Hein? Et surtout ça là. Parce que tout se fait dans le mental. Mm-hmm. Le mental égale la tête.
0: À partir du mental, tout se fait.
2: À la partie du mental, tout se fait. Mm-hmm. Donc, ils ont un mental très équilibré. C'est à nous maintenant de les accompagner, de les encourager et de surtout de savoir gérer leur temps avec eux. Hein? Pas de faille par rapport au temps. Parce que pourquoi? Le temps, ça fait partie de leur entraînement. Hein? Ça fait partie de leur entraînement. Et après pendant ce temps-là, et le repos est capital. Parce que c'est le repos qui assume le temps. Parce que quand tu te reposes bien là, tu rends comme cela se doit. Hein? Donc, il faut prendre même tous les paramètres en compte. Hein? Et les suivre à micro près. C'est très capital. Parce que on n'est plus au niveau de à peu près. Hein? On n'est plus au niveau de à peu près. Et c'est leur travail qui les a amenés là. Hein? Et même le coach, il a besoin d'assistance.
0: Oui, c'est vrai.
2: Préparateur physique, ils ont besoin d'assistance. Même les anciens qui sont du football, de ce moment-là à aujourd'hui, ils ont besoin d'eux. C'est pas que ils vont attendre qu'on les appelle, non. Ce sont eux-mêmes qui vont sortir volontaires.
0: Oui, s'unir autour quand même de la chose commune.
2: C'est
0: pour
2: ça.
0: Pour la bonne marche.
2: C'est ça pour la bonne marche. Parce que après tout, c'est la patrie qui est en jeu.
0: Absolument.
2: L'enjeu, c'est la patrie. Hein? Donc, vraiment, il faut que chacun joue son rôle. Déjà, je vois que Radio Tokpa joue déjà son rôle. Radio Tokpa joue déjà son rôle. Et je vous encourage à continuer comme vous le faites là.
0: Merci.
2: Parce que même si on dit c'est le match est pour l'année prochaine, c'est comme le match est pour hier. C'est comme ça, il faut se préparer. Hein? Même si le match est pour l'année prochaine là, c'est comme c'est demain lundi qu'on va jouer le match.
0: Oui,
2: et
0: oui.
2: Donc, si on peut se préparer comme ça, je crois que ce serait vraiment très agréable. Vraiment, moi personnellement,
0: oui.
2: Je suis très heureux. Hein. Vous savez pourquoi? Et ça, leur niveau aujourd'hui, ça sort de l'ordinaire de notre football national.
0: Oui.
2: Ça sort de l'ordinaire. Et c'est encourageant.
0: C'est encourageant.
2: C'est très encourageant.
0: Gérard Messavi l'a martelé tout à l'heure pour dire qu'il y a cela 10 ans, on ne parlait pas quand même du football féminin en tant que tel. Hein,
2: oui. Ils ont 10 ans. Ce qu'on a vu, je vais même dire à moins de 10 ans.
0: Eh oui, c'est vrai.
2: Hein, à moins de 10 ans. Mais on espérait ça maintenant, il y a des décennies. Ou bien, il y a des décennies qu'on cherchait ça. Hein, maintenant que Dieu nous a octroyé ça à travers nos mamans, accompagnons-les.
0: D'accord.
2: Accompagnons-les.
1: Accompagnons-les. Cosmos, si vous le permettez, Pépé est passé à parler, à souligner un point capital que j'avais déjà souligné d'entrée.
0: Lequel?
1: C'est la préparation psychologique.
0: Oui.
1: Et je crois que c'est ce qui est important dans cette Coupe du Monde. Oh. Puisque le Bénin, il ne faut pas oublier, les Amazones vont évoluer dans un groupe où il y a la Pologne, pays organisateur. L'Argentine, habituée de la compétition, et le Mexique, un pays, une équipe très difficile à jouer.
0: Qui sera sa cinquième participation.
1: Il ne faut pas oublier non plus que l'Argentine est un pays qui a un profil identique à celle de la Mexique. Une équipe, à celle du Mexique plutôt, une équipe technique, difficile à battre. Donc dans ces conditions, ce qui est beaucoup, et non seulement ça, quand je vais du côté de la Pologne, la Pologne joue sur ses installations. C'est-à-dire que la Pologne aura le public
0: du 12e homme, comme on le dit.
1: Le public mettre ses installations, qu'on ait. Et encore qu'actuellement, c'est une équipe qui est un peu plus ou moins en forme en Europe. Donc, le Bénin, qui a sa toute première participation, se retrouver dans cette condition, c'est vraiment difficile. C'est pour ça qu'il faut se baser beaucoup plus sur la préparation psychologique. C'est important.
2: C'est pour ça qu'on parle de mental.
1: Côté mental. Donc c'est le côté mental qu'il faudra revoir, avoir un mental fort, comprendre qu'il faut jouer ensemble, bloc ensemble, défendre ensemble. et
0: du début jusqu'à la fin.
1: Du début jusqu'à la fin, marquer ensemble, aller comme si, de aller comme les vraies Amazones. Parce que de par le passé, lorsqu'on lit l'histoire des Amazones, on est fier, n'est-ce pas?
2: Ben
1: lorsqu'on
2: oui.
1: parle des Amazones, n'importe où, on est fier. Alors, et moi, je n'ai pas peur, Pépé, parce que là, on est tout à l'heure, lorsqu'on voit les équipes que les Amazones ont rencontrées pour être à cette étape de la compétition, je crois qu'il faut leur tirer un coup de chapeau. Tirer plus de et nous allons beaucoup plus les applaudir lorsqu'elles vont revenir au bercail. Pas nécessairement avec le trophée, parce que nous sommes tous conscients que c'est difficile.
2: Même pourquoi pas le trophée si c'est possible.
1: C'est possible.
2: Oui.
1: Mais nous sommes tous conscients que c'est difficile.
2: Oui.
1: Mais l'essentiel, c'est de participer et de mieux se comporter.
2: Oui.
1: C'est important.
2: Très
1: et je dis, lorsqu'on prend cette attaque, l'équipe de façon globale et le travail qui a été abattu en amont, je dis, nous pouvons avoir espoir et nous pouvons être fiers de cette équipe.
0: Merci vraiment. Pour toutes ces analyses. Bien, je ne sais pas si vous avez quelque chose à ajouter.
2: Oui, ce que j'ai ajouté, il y a aussi le côté prière. Il faut beaucoup prier pour eux. Par rapport à ce jour. Pourquoi je dis ça? Et il arrive. On dit que ce joueur-là, cette joueuse-là, elle n'est pas dans ses beaux jours. C'est pour ça que je dis ça. C'est pour ça que je dis ça. Et que elles aient un jour heureux.
0: Meilleur. Il se doit.
2: Ou comme cela se doit vraiment. Donc, et quelque part, après le travail, il faut que la prière suive.
0: D'accord.
2: Et pour moi, ce que je connais comme, j'ai toujours dit, ce pays, notre patrie du Dahomey au Bénin, là, c'est un petit pays. Petit dans sa petitesse, mais dense dans sa densité.
0: Vous avez l'habitude de le marteler souvent. Alors, nous allons parler des autres groupes, mais pas pour analyser les autres groupes, mais nous dirons qu'au niveau du groupe B, on retient l'Angleterre, le Canada, le Brésil, la Tanzanie. Encore, nous avons un pays africain qui est là, qui s'appelle la Tanzanie. Eh bien, je ne sais pas si vous avez quelque chose à dire. Que peut toutefois faire la Tanzanie au sein de cette équipe, de ce groupe, Angleterre, Canada, Brésil?
1: Angleterre, Canada, Brésil, une équipe tanzanienne. C'est vrai que les Tanzaniens, je veux parler de l'équipe masculine, nous ont surpris agréablement lors de la CAN passée. Maintenant, lorsqu'on voit cette équipe tanzanienne face aux habitués de la compétition, bon,
0: c'est presque le même schéma comme le Bénin.
1: C'est presque le même schéma comme le Bénin, seulement que c'est un peu plus compliqué du côté, puisque nous avons le Brésil, nous avons là
0: l'Angleterre.
1: Surtout que nous savons que deux équipes vont se qualifier, c'est compliqué, mais je crois que depuis un bon moment, depuis quelques années, le football féminin en Afrique a pris son envol et se développe de façon sérieuse. Alors, nous allons voir si les Tanzaniennes pourront vraiment et véritablement prouver ce qui se passe désormais en Afrique. Et je crois bien sûr qu'elles pourront se comporter. Ce qui est important pour le moment, et je continue par le marteler, ce n'est pas nécessairement le trophée, mais c'est mieux se comporter lors de cette phase finale de la Coupe du Monde.
0: Savoir soigner son image, étant un pays qualifié.
1: C'est important.
0: D'accord.
2: Non seulement savoir
0: soigner son image.
2: Soigner son image. Et c'est par rapport à cette compétition, je prie pour nos Amazones de marquer leur temps et leur moment.
0: Et pendant c'est ce moment que Pépé prie, les autres aussi vont prier. Prier contre prier.
1: Naturellement, Dieu existe.
2: Mais on ne dit pas notre tête, c'est ma tête, on dit.
0: D'accord. Bon, je vous comprends bien. Je ne sais pas si Pépé a quelque chose à dire sur ce groupe Angleterre, Canada, Brésil, où il y a le petit pays, la Tanzanie.
2: Oui, et la Tanzanie, Ils sont des nôtres.
0: Oui, ça c'est vrai.
2: C'est des nôtres. Et mais je ne peux que prier. On ne peut que prier pour eux.
0: Pour eux, oui.
2: Hein, on ne peut que prier pour eux parce que après tout, c'est l'enjeu, c'est le continent africain.
0: Oui, c'est une représentante africaine.
2: Hein, c'est ça. Donc quelque part, non, ils ne vont pas faire les autres, mais chacun va exprimer son niveau de travail.
0: Oui, c'est vrai.
2: Hein, c'est ça. Chacun. Et on dit que les Tanzaniens, les machins, ils sont. Mais chacun ne peut pas aller. Hein, mais si tu vas au niveau de ton du travail que tu as effectué, et on vit ça à travers tes mouvements, hein, mais tu ne peux pas être extraordinaire. Hein? Être extraordinaire, tu peux être extraordinaire, mais quelque part, c'est que tu exprimes ton niveau de travail.
0: Mm-hmm.
2: C'est ça.
0: D'accord.
2: Hein? Et même la défense, c'est un niveau de travail. Hein?

0: Et africain. Donc, il ne va pas nous abandonner.
1: Eh bien, Gernaldi, le troisième pays africain qui également prend part à cette compétition, eh bien, ah non, le Ghana, donc qui est aux côtés, bien entendu, l'équipe française, la France, la Corée du Sud et puis le Guatemala. Les choses semblent un peu à la portée quand même hein, des Ghanéennes, dans la mesure, bon, elles sont aussi des habituées de cette compétition, version féminine.
2: Oui, je crois que nous pouvons compter bien sûr sur la Ghanéenne. C'est vrai que dans ce groupe, on voit souvent la France, vu la récente participation de cette équipe féminine à l'Euro et au Mondial. On se dit que la France n'est pas favori. Mais je dis, vu aussi l'efficacité de cette équipe ghanéenne qui joue beaucoup plus avec la vitesse et les balles en transition, je crois bien sûr qu'on peut compter sur cette équipe ghanéenne qui a vraiment son mot à dire dans ce groupe, puisque nous, je crois que c'est un groupe composé de la France, de la Corée du Sud
1: et de l'Équateur.
2: Du Ghana et de l'Équateur. C'est vrai que l'Équateur, ce n'est pas cette équipe. J'aurais même souhaité que l'Équateur se retrouve dans le groupe A, aux côtés des Amazones du Bénin, où nous serons au moins assurés d'engranger les trois points. Puisque lorsque je prends l'Équateur à suivre certains matchs de cette équipe, je crois que c'est d'office l'outsider dans ce groupe. Et je vois bien sûr, c'est vrai que les Coréennes sont difficiles à jouer parce que c'est des joueuses qui sont extrêmement rapides.
1: Purement athlétique.
2: Purement athlétique. Donc, mais je compte sur la volonté manifeste de ces Ghanéennes qui ont vraiment quelque chose à vendre lors de ce mondial.
1: D'accord.
0: Je crois que ce qu'on a l'habitude de dire aux Ghanéens à l'époque, c'est les Brésiliens de l'Afrique.
1: Oui.
0: Donc, ce thème-là va les suit déjà. Donc, elles ne vont pas faire pied de figure.
1: C'est pas un thème un peu vieillissant, désuet.
0: Oh, mais sans le passé, il n'y a pas le présent ni
1: ça
0: le futur.
1: C'est vrai aussi.
0: Les trois vont de pair.
1: D'accord. Alors, en ce qui concerne la troisième, la quatrième nation africaine, eh bien, c'est le Nigeria qui est aux côtés de l'Espagne, Nouvelle-Macédoine et puis la Chine. Là encore, j'ai l'impression que le Nigeria pourrait s'en sortir parce que quand on voit le palmarès nigérien, au vu des différentes participations, eh bien, c'est cette équipe nigériane qui a su ramasser pas mal hein, de brelottes en ce qui concerne les joutes africaines.
2: Oui, c'est une équipe africaine qui, de par le passé, s'est imposée, mais depuis un bon moment, n'arrive plus à développer le jeu qu'on le connaît.
1: Quand il s'agit des moins de 20 ans, sinon oui, quand il s'agit des seniors, attention, oui, il faut dire qu'elles sont championnes l'année dernière oui, également, donc, sont en voie d'être aussi championnes,
2: oui,
1: parce qu'elles sont qualifiées pour les demi-finales.
2: Je suis d'accord. Donc, nous parlons de catégorie cette fois-ci. Ce n'est pas les seniors. Mais lorsque je prends ce groupe composé de l'Espagne, de la Nouvelle-Macédoine et de la Chine, l'équipe qui, ma foi, pourrait avoir peur, je crois bien sûr que c'est l'Espagne qui, depuis quelques années, a commencé par s'imposer sur le plan européen et pourquoi pas mondial. Donc, c'est-à-dire qu'avec l'Espagne, ce sera du 50-50, mais je crois que de façon ramasser, le Nigeria pourra sortir sa tête de l'eau.
1: D'accord, espérons-le vivement parce que le Nigeria représente le continent noir. Et si nous avons quatre participants et que tout au moins on arrive à trouver deux pour la suite de la compétition, c'est déjà
0: mieux,
1: plaisant.
0: Et mieux, le Nigeria, c'est nos parents.
1: Ah bon?
0: Nous sommes très alliés.
1: Oui. Vu l'aspect frontalier, c'est ça?
0: Oui, oui. Il faut voir sur toute la ligne du côte du Golfe, là.
1: Oui.
0: Tu vas voir le Nigérian, hein, son salon est au Bénin, et parfois le chambre à coucher est au Bénin, ainsi de suite. C'est de même que les Béninois aussi. Donc, on est très familier. On est très, très, très familier.
1: D'accord. Bon, et sachez, pour terminer, qu'en ce qui concerne les autres groupes, on a le Japon qui évolue aux côtés des États-Unis, la Nouvelle-Zélande et l'Italie. Et puis, dans le groupe c'est dans le groupe D, Japon, États-Unis, Nouvelle-Zélande, l'Italie. Tandis que dans le groupe E, on a la Corée du Nord, la Colombie, le

0: Costa Rica et puis le Portugal. Donc les deux Corées sont qualifiées pour le mondial. Il y a la Corée du Sud et la Corée du Nord. Malheureusement qu'elles ne sont pas dans la même poule. Hein. Donc ça va démarrer le 5 septembre prochain, donc moins de 2 mois. Donc on espère bien que les pays africains essaieront quand même de prouver véritablement leur qualification parce qu'elles ne se sont pas qualifiées par complaisance. C'est suite à des éliminatoires vraiment rudes. On espère vivement que les préparatifs vont leur donner raison parce que l'autre chose c'est de se qualifier, mais la compétition proprement dite c'est encore une autre chose et puis tout se fait à travers les préparations.
1: Oui, c'est vrai que ça va commencer le 5, mais il faut noter aussi que le Bénin joue son premier match également le 5 contre le Mexique. Donc, après le match d'ouverture, bien sûr, qui mettra aux prises la Pologne et l'Argentine,
0: Oui.
1: ce sera le tour du Bénin de jouer contre le Mexique. Donc, ce ne serait pas du tout facile. Maintenant, je voudrais bien sûr m'intéresser à ce groupe D, où il y a le Japon, les États-Unis, la Nouvelle-Zélande
0: Et
1: et
0: l'Italie.
1: l'Italie. Il ne faut pas oublier non plus que l'Italie, version masculine, n'a pas été présente au mondial
0: Même au mondial surpassé,
1: Oui,
0: mondial
1: donc
0: depuis
1: depuis un bon
0: un
1: moment,
0: bon moment,
1: elle est
0: oui.
1: éternelle absente sur le plan mondial. Je crois que ce sera alors la force des Italiennes qui voudra nécessairement sortir du groupe, pourquoi pas premier, parce que lorsque c'est vrai que nous avons.
0: Vous êtes sûr de ce que vous dites hein, si
1: Oui, j'ai suivi pratiquement
0: le parcours.
1: leur parcours et j'ai vu que c'est une équipe vraiment qui est restée constante tout le temps. C'est vrai qu'il y a le Japon, bon, les États-Unis, on les connaît, c'est la meilleure. Je peux même dire que dans ce groupe, c'est les États-Unis qui sont même beaucoup plus favorites. Mais attention, attention à l'Italie qui vraiment, vraiment ne se laissera pas faire.
0: D'accord. Bon, d'accord. Donc, on espère vivement que tout va bien. Pépé, passé, vous avez quelque chose à dire par rapport à ce groupe?
2: Vous savez,
0: Bon, comme il n'y a pas les Africains là, ça ne vous intéresse pas en tant que tel.
2: oh, mais après tout, c'est le football.
0: C'est le football, lui.
2: Hein,
0: Ça, c'est
2: donc,
0: clair.
2: quelque part, quand il y a d'enjeu, hein, tout le monde, pour tout le monde, l'enjeu est capital.
0: C'est vrai. Donc, je vous rappelle les groupes. Sachez qu'au niveau du groupe A, on a Pologne, Mexique, Argentine, Bénin. Groupe B, Angleterre, Canada, Brésil, Tanzanie. Groupe C, France, Corée du Sud, Ghana, Équateur. Groupe D, Japon, États-Unis, Nouvelle-Zélande, Italie. Groupe E, Corée du Nord, Colombie, Costa Rica, Portugal. Groupe F, Espagne, Nigeria, Nouvelle-Macédoine et puis la Chine, la compétition prend son envol le 7 septembre prochain.
1: Le 5 septembre. Et le Bénin, comme je l'ai rappelé tout à l'heure, jouera son premier match le 5 septembre contre le Mexique. Jouera alors le deuxième match contre l'Argentine le 8 septembre. Et le dernier match se jouera contre la Pologne le 11 septembre. Alors le Bénin a intérêt à tout au moins gagner un de ces deux premiers matchs, si le Bénin veut vivre
0: Et c'est
1: dans la
0: bizarre, hein?
1: région.
0: C'est bizarre et c'est plus qu'une anecdote parce que vous n'êtes peut-être sans savoir que lors du mondial des moins de 20 ans, eh bien en 2005, le Bénin a joué le pays organisateur qui était la Hollande.
1: La
0: Encore
1: Hollande.
0: une nouvelle fois, eh bien, les moins de 20 ans féminins font partie quand même du pays organisateur. C'est bizarre.
1: C'est bizarre, mais il ne faut pas oublier que la version masculine s'était très bien comportée, où nous avons vu ceux-là qui ont porté l'étendard, le drapeau du Bénin, hissé le drapeau du Bénin sur le plan mondial.
0: Dont
1: Donc,
0: l'entraîneur Abdoulaye Ouzerou
1: dont
0: également.
1: l'entraîneur, d'ailleurs, Abdoulaye Ouzerou, c'est ce qui, d'ailleurs, pourra le motiver, sinon le galvaniser
0: Galvaniser
1: davantage
0: davantage.
1: pour vraiment concrétiser le travail qu'il a si bien fait. Et je dis, voilà un entraîneur qu'il faut féliciter, qu'il faut encourager, accompagner pour ce travail abattu en un moins de temps. Ça,
2: Oui.
1: vraiment, c'est formidable.
2: Et me rappelle Bio Richard en son temps. Hein?
0: Oui.
2: En son temps, Bio Richard. Lui aussi, et en son temps, il a fait pas mal de prouesses. Hein? Donc, bon, sinon, c'est les relèves des anciens
0: Des
2: coachs,
0: anciennes gloires.
2: des anciennes
0: Il
2: gloires.
0: serait le fils
2: Ils
0: de
2: sont.
0: Petit Souris, non?
2: Oui, il est le
0: Il est le
2: fils
0: fils de Petit
2: de
0: Souris.
2: Petit Souris.
0: Oui.
2: Hein? Donc, Et ils sont tous issus de nous. Hein, ils sont tous issus de nous. Donc, et on a la joie.
0: Une certaine fierté.
2: Vraiment, on est vraiment très fiers d'eux. Oui. Hein, et déjà, même si on ne prie pas pour eux, le fait qu'on est déjà fiers d'eux, ça les suit comme ça. Ça les suit. Et vraiment, et soyez sûrs. Hein, c'est pas un bluff. Hein. Je connais bien les réalités spirituelles de ma patrie. Et c'est de ça qu'il s'agit. Parce que là où ils sont là, ils sont à un niveau spirituel que l'homme ne peut exprimer. Je suis sincère. Hein? Ils sont à un niveau spirituel. Elles sont à un niveau spirituel que l'homme ne peut exprimer. Hein? Et soyez-en sûrs. Notre Père Céleste les accompagne déjà.
0: Amen.
2: Pour la gloire de son Saint-Nom.
0: Amen. Il est 16h55 dans ce studio, mesdames et messieurs. Vous qui venez de nous joindre, retenez que nous sommes dans ce studio avec votre émission Les Arènes du Sport. Nous allons encore solliciter la clémence de l'autre côté de Mylène Aouyo. Juste Mylène Aouyo, tout juste pour écouter un peu de musique avant de revenir pour le reste de l'actualité sportive.

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1: Et nous sommes dans l'émission sportive, il est 17h06 dans ce studio. Et à présent, Gérard Messanvi, Pépé Passé, nous allons aborder le registre de la Coupe d'Afrique version féminine. Eh bien, senior, il s'agit bien entendu de la Coupe, la CAN féminine. Et l'événement se déroule depuis quelques semaines de l'autre côté du Maroc. Et puis, hier, c'était l'étape des quarts de finale qui a pris son envol. La Côte d'Ivoire était aux prises avec l'Algérie. Dans le même temps, le Maroc a croisé les crampons avec l'Afrique du Sud. Les deux nations qui ont su tirer leur épingle du jeu en se qualifiant pour les demi-finales. En attendant, eh bien, l'autre carré d'as, il s'agit de l'Algérie et du Maroc. Les Ivoiriennes qui, quand même, ont pris un bon début en scorant, même d'ailleurs été rattrapées par la suite. Mais suite à un carton rouge, eh bien, elles ont évolué en infériorité numérique permettant au FENEC d'Algérie de se qualifier 2-1 au décompte final.
2: Oui, la Côte d'Ivoire, cette équipe qui s'était bien, qui vraiment avait bien abordé cette rencontre en menant très tôt au score, malheureusement, suite à des actions qu'il ne faut pas répéter dans les rencontres, s'est vu diminuer à un moment donné et finalement a perdu le match. Je crois que ce qui s'est passé, quand moi je fais une première analyse de cette rencontre, je peux dire simplement que la Côte d'Ivoire n'a pas été intelligente puisque nous connaissons la manière de jouer des équipes maghrébines et des équipes de l'Afrique du Nord. Malheureusement, elles sont laissées entraîner dans le jeu et ont perdu cette rencontre et se voient désormais prendre leur valise et rentrer au bercail. Malheureusement, c'est arrivé. La Côte d'Ivoire ne pourra que s'en prendre à elle-même parce que lorsqu'on mène dans une rencontre, il faut, et tel qu'on l'a dit tout à l'heure, il faut avoir des armes nécessaires pour défendre. Et lorsque vous jouez contre une nation comme l'Algérie et que vous voulez défendre pendant pratiquement 75 minutes, c'est souvent très difficile. Et c'est ce qu'on a vu arriver. Le carton rouge est arrivé et après, et bon, arrivé les dégâts. Donc, l'Algérie s'est qualifiée pour la demi-finale, comme le Maroc également. Et on verra bien la suite de la compétition.
1: Eh bien, ce n'est pas peut-être le carton rouge qui a été le gros lot d'étanglement au niveau de cette équipe ivoirienne, parce qu'au retour quand même des vestiaires, eh bien, l'entraîneur était en manque de solutions, si bien que, bon, vraiment, il n'y a plus quoi faire pour véritablement contenir les Algériennes qui ont occupé rationnellement le terrain. Donc, ça a été un coup dur pour l'équipe ivoirienne. Malheureusement, elle est éliminée. Mais attention, vous venez de dire tout à l'heure qu'elle ne peut que s'en prendre à elle-même dans la mesure où elle a obtenu un pénalty, tout au moins, hein, qui pourrait lui permettre quand même de creuser les cas, mais ce n'a pas été le cas.
2: Oui. Lorsque je l'ai martelé tout à l'heure, lorsque vous jouez contre une équipe comme l'Algérie, qui sait manier le ballon, qui sait garder, c'est vrai que l'équipe ivoirienne n'est pas à dévaloriser. C'est vrai que c'est une équipe qui est vraiment joueuse, mais à un moment donné, a perdu le contrôle du match. Ça, il faut le reconnaître. C'est même dans ces conditions, puisque à un moment donné, l'équipe ne se retrouvait plus du tout. Et lorsque vous retrouvez dans ces conditions et que vous multipliez les fautes à des moments donnés, l'ascension vient nette. Et lorsque vous prenez le carton, vous l'avez dit tout à l'heure, à la reprise, l'équipe ivoirienne était carrément inexistante.
1: Oui.
2: Et lorsque vous rentrez dans une compétition comme celle-là, vous jouez pour une qualification, pour vous retrouver dans le carré d'as, et que vous manquez du cran, vous manquez du nécessaire pour évoluer, ça se paye cash. Et c'est ce qui est arrivé. Raté. Il y a des occasions qu'on ne rate pas dans une compétition. Et lorsque vous vous retrouvez à cette étape de la CAN et que, bon, je ne sais pas, le sélectionneur ivoirien a manqué de quelque chose hier.
1: Il a manqué de quelque chose hier, oui, c'est vrai. Eh bien, donc... sûrement que... Attendez, Pépé, passez en attendant qu'on vous donne le micro parce que votre micro n'est pas ouvert. Donc, vous parliez. Et surtout...
3: Et surtout, au niveau de pénalty, là,
1: oui.
3: Si le joueur a n'a pas pu marquer le penalty, c'est la faute de l'entraîneur. Parce que pour ces genres de compétition, on se prépare pour. Et on prend tous les paramètres en jeu. En cas de penalty, il doit préparer les joueurs. Certains joueurs, sinon au moins un ou deux. Et il sait que quand penalty sort là, c'est Ins ou elle qui vont jouer.
4: Et si tu te préparais et que tu es face peut-être à un gardien aussi redoutable qui a un bon arrêt, vous comprenez?
3: Oui, si, même si un gardien a un bon arrêt, déjà au cours de jeu, tu vis ça, tu vis déjà la pelouse. Donc, c'est à toi de comme déjà tu es spécialiste de penalty. Mais tout sera comment le mettre le ballon dans le filet, dans un filet.
1: Donc pour vous, c'est la faute à l'entraîneur ivoirien.
3: C'est la faute à l'entraîneur, c'est la faute à l'entraîneur parce que ces enjeux de compétition là, il n'y a pas d'erreur jusqu'au niveau de la faute. Il n'y a pas de, même pas micro d'erreur.
4: D'accord, c'est compris.
3: C'est pas pardonnable ça.
4: C'est pas pardonnable.
2: Non, mais je pense que ce qui a manqué beaucoup plus à cette équipe ivoirienne hier, c'est le mental. Puisque il faut reconnaître que le carton rouge est survenu à la 40e minute. C'était déjà en première partie. Mm-hmm. Et lorsque, dans une rencontre comme celle-là, vous menez au score, vous prenez un carton, mm-hmm. Avant la mi-temps, le jeu, à un moment donné, était décousu. Et l'équipe ne se retrouvait plus pratiquement. Mm-hmm. On avait cru que après... À la sortie des vestiaires, l'équipe ivoirienne allait se retrouver, mais malheureusement, elle ne s'est jamais retrouvée jusqu'au jeu.
4: Ce qui est grave, c'est que le carton a été adressé à une meilleure joueuse de l'équipe ivoirienne. Elle est presque l'artificier quand même de cette équipe ivoirienne. Donc, pour avoir reçu ce carton, ça a été une déstabilisation mentale
2: justement,
4: niveau de sa troupe. Quoi. Oui. Donc, à partir de là, ça...
2: Oui. Mais justement, c'est pour ça que j'ai souvent l'habitude de dire... D'ailleurs, je répète ce proverbe qui dit « Une seule hirondelle ne fait pas le printemps ». Mais quand même, il ne faut pas oublier que l'hirondelle, la seule, là, contribue quand même au printemps.
3: Oui.
2: Donc, c'est pour ça que les équipes qui souvent se basent sur une seule joueuse ou ont seulement une pièce maîtresse à leur arc pour évoluer, souvent, lorsque... On attaque cette pièce, il y a souvent une dislocation qui ne dit pas son nom.
3: Il y a souvent un vide.
2: Il y a un vide qui ne dit pas son nom.
3: Qui ne dit pas son nom.
2: Lorsque vous vous retrouvez dans cette condition, dans 90% des cas, vous perdez toujours.
4: Alors, de l'autre côté, il y a les Marocaines qui se sont imposées face aux Sud-Africaines, Gernoldi.
2: Oui, les Marocaines se sont imposées face au
4: Sud-Africain. C'est normal dans la mesure où le Maroc accueille l'édition, c'est ça?
2: Non, ce n'est pas seulement normal parce que le Maroc accueille l'édition, mais il faut reconnaître que depuis 4-5 ans en arrière, l'équipe marocaine, je dis que ce soit sur le plan masculin ou sur le plan féminin, c'est l'équipe, c'est cette équipe, je peux même dire que c'est la meilleure équipe désormais en Afrique. Mmh. C'est une nation qui a compris qu'il faut investir, accompagner les joueurs, travailler, reprendre le travail à la base et avoir une équipe réellement compétitive. Mm-hmm. Je dis, l'équipe du Maroc a gagné, c'était normal. Prenez le match. Ce n'est pas du hasard.
3: Vraiment,
2: c'est un travail qui, c'est l'aboutissement d'un travail bien fait.
3: Bien fait,
2: c'est vrai. Et
3: détermination.
2: Ce ne serait pas une surprise de retrouver cette équipe en finale et pourquoi pas remporter la compétition.
3: Vraiment.
4: Face à une équipe nigériane aussi qui, l'année dernière, parce que vous n'êtes pas sans savoir que l'année dernière, elles étaient aux prises avec le Nigeria pour la grande finale. Elles menaient 2-0, mais lors de la première partie, en deuxième partie, cette équipe nigérienne a su mettre les petits plats dans les grands et a fait tout ce qu'il peut faire à son niveau et est revenu au score et a fini par dépasser au score l'équipe marocaine. Donc elle est championne en titre pendant qu'on y est. On espère voir quand même une autre finale entre le Nigeria et puis le Maroc. On verra si les Marocaines peuvent toi prendre leur revanche. Cet après-midi, il y a le Cameroun qui joue contre le Nigeria. Et puis en deuxième partie, on verra le Malawi qui va en découdre contre le Ghana. Comment vous entrevoyez cette explication déjà, la toute première explication entre le Nigeria et le Cameroun, deux pays frontaliers?
2: C'est vrai, le Nigeria, vous l'avez dit, le Nigeria, record monde africain, 98, 2000, 2002, 2004, 2006, 2010, 2014, 2016, 2018 et 2024.
4: Ah oui.
2: Et champion en titre.
4: Oui.
2: Contre le Cameroun, finaliste à trois reprises, notamment 2014 et 2016, deux finales perdues et face au Nigeria toujours. Je crois que ces rencontres Nigeria-Ghana, nous sommes désormais habitués. Et ce soir, je crois que ce sera du 50-50, puisque la meilleure équipe gagnera, surtout que l'équipe, les Super Falcons, Falcons du Nigeria, depuis un temps, ont repris du poil de la bête et commencent à faire peur. Bon, je crois que les Camerounaises sont conscientes de l'enjeu et savent qu'elles sont en face d'une équipe qui voudrait remporter pour garder son titre. Alors, ce sera vraiment rude ce soir.
4: Ce sera rude, hein, les Lyonnes qui seront face au Aigle. Hein. On verra. Bon, vous pouvez passer par rapport à cette affiche, vous dites quoi? Cameroun-Nigeria.
3: Cameroun-Nigeria et... Moi, je suis toujours Nigéria. Hein.
4: Oui.
3: Je suis toujours Nigéria.
4: D'accord.
3: Ça me rappelle la Coupe des Nations de 1988. Uh-huh. Hein, et à l'arrivée tout fraîchement de Issa Hayatou, personne n'a. Hein. Donc, ça me rappelle ça. Et Nigéria, pour cette compétition continentale, elle a. Et le Nigeria, le Cameroun, mais on a compris, on a dit bonne arrivée à Yatou par rapport à cette finale. Vous vous rappelez, hein?
4: Absolument.
3: Bonne arrivée à Yatou. et mon cher, sur le centre de corner, hein, Henri, le 10 Nigeria, Henri Ouzoua a mis un coup de tête au sol. Et le ballon a fait retrouvé...
4: Pas rebond, il a trahi le portier, le gardien de but.
3: Antoine Bell, à cette époque, Antoine Bell était battu. Et par rapport à ce sens, l'arbitre a dit, sur le sens de corner, jusqu'à ce jour, je ne me retrouve pas.
4: Vous méditez là-dessus, mais oui. Quelle serait cette décision?
3: Vraiment, hein.
4: C'est un corner.
3: Sur le sens de corner, en jeu. Hein? Comment comprendre tout ça?
4: En tout cas, seul l'arbitre, le maître du terrain, a su comprendre ce qui s'est passé. Alors, Pépé est passé, deuxième affiche. Je ne sais pas si vous allez dire quelque chose là-dessus. C'est le Malawi qui va en découdre avec le Ghana.
3: Comment?
4: Malawi-Ghana.
3: Malawi-Ghana.
4: Oui.
3: Oh, déjà, Malawi-Ghana, ça ira mieux le jour.
4: D'accord.
3: Tout le monde, on sait que... Et Ghana, c'est les Ghanais, c'est les Africains, c'est les présidents d'Afrique. Hein, tout le monde sait ça. Donc, bon, c'est le travail qui va gagner.
4: C'est le travail qui va gagner.
3: D'accord. Parce que le travail s'exprime sur la pelouse.
4: Oui, c'est vrai.
3: C'est ça.
4: On dit souvent que c'est à l'œuvre qu'on connaît la
3: valeur. Je ne peux pas dire que le meilleur gagne. Mais je dirais que, comme je le dis, c'est le travail qui va gagner.
4: D'accord. Ça veut dire que Pépé Passé n'a pas pris d'office d'ego bien le Ghana comme favori. Parce que là, on sent un certain événement de valeur un peu partout.
3: Non, j'ai dit d'entrée. Hein.
4: D'entrée.
3: Hein?
4: Oui.
3: Et le Ghana est...
4: Le Malawi.
3: Le Malawi, c'est la nuit et le jour.
4: La nuit et le jour, oui, c'est
3: par
4: vrai.
3: Par rapport à la pelouse du football, par rapport à la pelouse du football. Hein. Mais quand il y a danger,
4: oui.
3: C'est encore
4: autre chose.
3: C'est encore autre chose.
4: Oui.
3: Et c'est comme on le dit naturellement, les matchs ne se ressemblent pas.
4: Oui.
3: C'est ça.
4: Gernoldi, que dites-vous sur cette affiche Malawi-Ghana?
2: Bon, c'est vrai que Pépé Passé venait de dire tout à l'heure que le Ghana, le Malawi, c'est
4: la jour et la nuit, le jour et la
2: le
4: nuit.
2: Jour et la nuit. Ça semble être le jour et la nuit. puisque, pourquoi je le dis, oui. C'est vrai que le Ghana a été trois fois finaliste, je crois, de la CAN, mm-hmm. Je crois en 2000, en 98, mm-hmm. en 2002 et en 2006. Mm-hmm. Mais a perdu toutes ses finales contre le Nigeria.
4: Oui.
2: D'accord. Oui. Dans ces conditions, nous pouvons dire que pour ces deux pays anglophones qui s'affrontaient, mm-hmm. Le Ghana a perdu. Cette fois-ci, c'est contre le Malawi. Mm-hmm. Mais je crois que ce qui est important ici, mm-hmm. il ne faut pas oublier les conditions dans lesquelles cette équipe de Malawi s'est qualifiée. Première chose, qui se retrouve en quart de finale face au Ghana et que le Malawi, c'est sa toute première participation. Mm-hmm. Donc, c'est important de ne pas oublier ces aspects.
4: Oui.
2: C'est vrai que le Ghana pas favori, ça mais dit une, attention.
3: Une manière de ne pas les
2: il faut pas les sous-estimer parce que sous-estimer si ce soit les Black Queens sous-estimaient cette équipe mm-hmm. de Malawi, mm-hmm. Elles seront surprises puisque cette équipe n'est pas venue vendre de la moutarde.
4: Non, pas du tout.
2: C'est des vaillantes dames qui sont là spécialement et qui ont très tôt montré qu'elles sont là pour aller loin. Alors, je crois que c'est vrai que le Ghana part favori,
4: oui.
2: mais,
4: oui.
2: L'expérience est là, mais attention.
3: Il faut vraiment considérer tes mains, hein, mais malgré tes mains là, hein, il y a ce que je dis du côté Ghana, de Ghanais, c'est que quelque part, et d'entrée, ils ont l'expérience de la compétition que Malawi.
4: C'est vrai, mais
3: hein?
4: Oui.
3: Deuxièmement, hein, ils ont encore l'expérience de la compétition sur la pelouse que Malawi. Hein? Tout ça, c'est j'exprime le travail par rapport à leur niveau qu'elles ont. Par rapport à l'équipe de Malawi. C'est ce que je dis. Ou bien, je ne sais pas si...
2: Non, je suis d'accord avec vous.
3: Je me fais comprendre.
2: Non, hein, je vous comprends très bien, je vous le concède. Seulement, ce que je dis, oui. c'est qu'il faut faire attention, puisque lorsqu'on part, on se met dans la peau de favori. Mm-hmm. Et je vous l'ai dit tout à l'heure, le Ghana a déjà perdu trois finales. Le Ghana n'a jamais gagné d'ailleurs la CAP et la CAN féminine, se retrouve à cette étape de la compétition face à une modeste équipe du Malawi qui est venue, qui très tôt a posé sa main, a montré ses griffes.
4: Et qui a été d'ailleurs la première équipe à se qualifier pour les quarts de finale.
2: Pour les quarts de finale et qui a montré qu'elle veut aller loin, qu'elle veut gagner. C'est une équipe compétitive prête à se battre. Oui. Elle est prête pour la bataille. Et je vous ai dit que, bon, entre griffes, ça c'est pour titiller les Ghanéens qui ont face souvent aux Anglaises. Il ne faut pas oublier que du côté du Malawi, on parle aussi l'anglais. Donc, le Ghana, c'est vrai, étant absente quelques années de la CAN, mm-hmm. voudra nécessairement aller loin, se qualifier mm-hmm. pour retrouver au moins le carré d'as.
4: Oui.
2: Mais il faudra faire beaucoup attention face à cette équipe de Malawi qui dispose de deux âmes
4: mm-hmm.
2: majeures dans cette équipe qui arrive vraiment à s'entendre.
3: Et le premier âme?
2: Non, c'est la cohésion au sein de cette équipe mm-hmm. et ce duo mm-hmm. infernal de cette équipe mm-hmm. qui, attention, quand mm-hmm. ce duo prend là,
4: mm-hmm.
2: je vais parler du duo Tabitha et de Temwa, bon, excusez-moi, hein, bon, c'est moi, quand le duo là commence par jouer véritablement,
4: mm-hmm.
2: Peut-être que le sélectionneur ghanéen pourra trouver les mots et le système nécessaire pour contrer ce duo.
4: Je suis en train de vous donner un peu raison dans la mesure où les Blacks en Cune se sont finalement qualifiés à la différence de but après le nul face au Mali, un but partout. Donc cela voudra dire forcément que, attention, ce n'est pas aussi une équipe ghanéenne en pleine forme comme nous le croyons. Il est bien vrai que bon, quand on prend cette version de la chose, on dit que le Ghana a quand même la faveur des pronostics, mais face à cette équipe malawite naissante, il faut avoir peur quand même. Parce que c'est une équipe qui a fait pas mal de surprises hein, dans la compétition.
3: Oui, et surprise, vous avez dit. La surprise, c'est un hasard. La surprise, c'est un hasard. Ou bien?
2: Je ne suis pas trop. Je ne suis pas trop d'accord avec Pépé Passé. Quand Pépé Passé pense que la surprise est du hasard. Non, la surprise, en fait, il faut quand même avoir une certaine âme avant d'aller surprendre.
3: Oui.
2: C'est lorsque la surprise intervient au moment où on pense que l'autre est supérieur et que finalement, celui qu'on pense inférieur de la basse classe prend ses armes, s'appuie sur ses armes nécessaires et va combattre et remporte la victoire. C'est là où ceux-là qui se mettent en position de supérieur sont surpris parce qu'ils se disent « mais on l'a sous-estimé ».
3: Oui.
2: Et si jamais cela se passait ce soir, ne soyez pas surpris.
3: Non.
2: Pépé est passé
3: je ne serai
2: de
3: pas
2: voir
3: surpris.
2: Les Ghanéennes surprises que les Scotchés se retrouvent en demi-finale.
4: Encore que Pépé est passé, quand on parlait quand même des Amazones, avait dit il y a cela quelques années, on ne voyait pas les Amazones. Mais aujourd'hui, eh bien, on les voit. Donc ça veut dire qu'il y a quelques années, on ne voyait pas les Malawites. Aujourd'hui, les Malawites sont arrivés également dans la compétition.
3: Oui, mais. Ce que je dis là, hein, c'est simple. Hein. Je suis en train d'exprimer l'expérience des Ghanéennes. Je ne dis
2: mais
3: pas.
2: Mais parce que vous êtes d'accord avec moi que si je prends vos propres mots, vous avez dit lorsqu'on fait le travail, lorsqu'on travaille bien.
3: On rend le travail bien fait.
2: Pas. Pas. Le résultat. Donc,
3: il faut finir
2: les Malawites ont travaillé pour être à ce niveau.
3: Oui,
2: et lorsqu'on suit,
3: je dis pas le contraire.
2: Que ce soit la phase éliminatoire jusqu'à ce niveau de la compétition, elles sont restées constantes. Et on constate d'abord que elles sont sur une ascendante qui ne dit pas son nom.
3: Oui.
2: Donc, aujourd'hui, je continue par le dire, vu le travail qui a été fait du côté des Malawites.
3: Des Malawites.
4: Oui.
2: Si les Black Queens pensent qu'elles sont supérieures, elles ont l'avantage, elles sont favorites, et que bon, elles s'amusent, attention, on risque d'assister à ce à quoi vous ne pensez pas.
3: Ce que nous disons au studio, c'est différent des réalités de la pelouse. Nous échangeons, on est en débat d'idées.
4: Hein? Oui, c'est vrai.
3: Et les débats d'idées est clair. Hein? Donc, quelque part, je dis et je confirme l'expérience dont je parle là, ça dépasse même l'équipe ghanéenne. Hein? Aujourd'hui, l'équipe ghanéenne, elles sont rentrées dans l'expérience. C'est de ça que je parle. Mais les réalités de la pelouse, ça diffère de ce que je dis.
4: Oui, c'est vrai.
3: Parce que quelque part, quand il y a l'enjeu, il faut faire un chemin avant d'être là où vous êtes. Il faut faire un chemin. C'est ce chemin-là que j'exprime par rapport aux Ghanéennes.
2: Je suis d'accord avec vous parce que parlant d'expérience, nous avons vu au Mondial dernier le Cap Vert tenir en tête aux grandes équipes. C'est pour ça d'ailleurs que moi je dis le classement FIFA, il faut revoir vraiment les règles puisque nous avons vu de petites équipes. Nous avons vu des petites équipes africaines entre griffes, puisque les autres les traitent de petites équipes, mais qui sont allées tenir tête. Nous avons vu ce match Allemagne-Côte d'Ivoire. Nous avons vu ce match Cap-Vert et Argentine, Portugal.
3: Et qu'on sort.
2: Donc, c'est dire qu'aujourd'hui, le football sur le plan africain a pris a pris vraiment de l'envol.
5: De l'envol.
2: Ah, et oui. Désormais, nous pouvons, mais attention, à ce niveau encore, il y a encore des choses à redire. Puisque
5: il y a encore des travaux.
4: Il y a quelques insuffisances qu'il faut quand même.
2: Il y a beaucoup d'insuffisances. Il y a énormément d'insuffisances à corriger afin que vraiment nous puissions réellement être compétitifs et nous égaler, comme on appelle, aux autres sur le plan international.
4: Il est 17h31, n'est-ce pas? Nous allons prendre une gorgée musicale et revenir pour la suite de la compétition.

0: 17h37 dans les studios de Radio Tokwa. À présent, nous allons prendre notre gilet, eh bien, balistique, hein, pour aller sur le boulodrome. J'ai ramé sa vie pour vous dire que le boulodrome de l'esplanade de l'Amazon de Cotonou a accueilli dimanche 2 août dernier le dénouement, bien entendu, de la deuxième édition du tournoi national de pétanque, marqué par une nette montée en puissance du tableau féminin et le sacre éclatant du mono chez les hommes.
1: Exactement, Cosmos Kako, malgré tout ce qu'on aura dit de lui, l'honorable Idrissou Ibrahima vient de réussir encore ce pari où les 1er et 2 août ont confirmé que la pétanque occupe désormais une place particulière dans le paysage sportif béninois. Avec le tournoi national, les meilleurs boulistes des 12 départements ont eu l'occasion de se mesurer. Mais surtout de montrer que la discipline dispose d'un véritable réservoir de talent. Vous savez d'ailleurs que nous avons eu plein de Béninois qui se sont hissés à la chose boulistique désormais, et que désormais dans toutes les rues du Bénin, ça a pris. Et que d'ailleurs, comme le président de la République l'a dit, et nous espérons bien sûr le voir avec les boules bientôt. Alors je disais tout à l'heure que au-delà des résultats, ce rendez-vous participe à la structuration de la pétanque béninoise. L'enjeu est désormais de transformer cette dynamique en performance durable sur la scène africaine et mondiale. Et ce n'est pas quand même les bruits de certaines personnes ou de ceux-là qui pensent que l'honorable Idrissou Ibrahima, tel qu'on le connaît, qui a compris qu'il faut occuper la jeunesse, il faut quand même mouler la chose afin que ça prenne réellement. Certains ont pensait que la première édition a été organisée et que ça allait s'arrêter là. Il a dit lors de la première édition, et voilà la seconde édition qui a été une réussite. Et j'ai souvent tendance à dire, lorsque nous avons des grands hommes, des hommes inoubliables, qui chaque fois essayent d'écrire l'histoire pour qu'on ne les oublie jamais, voilà comment cela se passe. Le président Patrice Talon était là, il est parti. Aujourd'hui, c'est le président Romuald Ouadani, mais qui a eu ce plaisir de suivre la boulisse béninois. Je crois que l'honorable Idrissou Ibrahima, il faut continuer, qu'il m'en excuse de le vénérer. C'est vrai que c'est le Dieu qu'on vénère, mais aujourd'hui, il a pris une place tellement importante dans la nation béninoise, où désormais son nom sera gravé en lettres d'or.
0: Sinon, son nom est déjà gravé.
1: C'est déjà gravé dans les cœurs des Béninois qui, aujourd'hui, ont compris que, avec, sinon, qu'ils n'ont pas, ce n'est pas seulement compris, les boules, la pétanque, à faire que le Bénin est connu sur le plan international. Alors, bravo à eux.
0: Bravo vraiment à eux. Et puis aujourd'hui, on peut plus dire que une région détient le monopole exclusif, hein, bien entendu, de la chose boulistique, hein, parce que il y a le mono, hein, qui chez les hommes, hein, a eu la première place, il faut comprendre, hein. Donc cela voudra dire que la boule est désormais universelle un peu partout au Bénin, comme vous le dites, à travers toutes les rues de Cotonou, du Bénin entier. Eh bien, ça se pratique désormais, c'est un sport désormais universel pour les Béninois.
1: Oui, c'est désormais un sport universel pour le Bénin, pour la Béninois. Vous l'avez dit, du côté du mono, le mono est champion, et cela va de soi. Il fallait donner ce meilleur cadeau, ce beau cadeau au président de la République, qui est du côté, vous savez, vous comprenez de quoi je veux parler. Curieuse coïncidence, oui. Mais il le fallait quand même pour lui faire plaisir. Et je disais tout à l'heure, le mono était championne avec une victoire nette, 13-4 contre le Borgou en finale. Du côté des juniors garçons, Atlantique était champion avec son succès 13-7 face au littoral. Doublette dame, Atlantique championne, ce qui confirme la très belle prestations du département de ce département dans cette compétition, n'est-ce pas? Parce que quand on dit ça,
2: il est dit avec sourire, avec très beau sourire.
0: Parce qu'on sait que Pépé est passé à Atlantique.
1: Parce qu'il faut reconnaître que la domination de l'Atlantique a été nette, la moisson n'a pas été, et sinon la moisson a été belle, n'est-ce pas, Pépé?
2: Et quelque part, et Gérard a dit tout à l'heure que le président honorable Dirisou a fait chose et c'est qu'il est un exemple à suivre.
0: Oui, c'est vrai.
2: C'est vrai. Moi, je dis mieux. Et il est un repère.
0: Oui.
2: Hein? Parce que pourquoi? Ce n'est pas un travail qu'il amène là. C'est le fait que il s'est décidé en lui-même à au niveau de la boule, je vais marquer mon temps. Donc, c'est en cela que il a dit tout à l'heure, son nom, c'est pas ses actes, c'est pas son nom.
0: Okay.
2: Ses actes seront dans nos archives. Parce que pourquoi? C'est ses actes qui l'ont amené là où il est aujourd'hui. Parce que le nom, d'accord. Mais si tu as un nom et tu n'agis pas, on ne peut pas te connaître. Hein? C'est pour ça que moi, j'insiste sur l'acte. Hein? Parce que quand tu poses un acte là, c'est suivi de mouvement.
0: C'est vrai.
2: Hein? C'est suivi de mouvement. Et c'est ça qu'on vit aujourd'hui à travers lui. Bon, n'eût été lui, qui suis-je? C'est sur les ondes de Radio Tokpa, il m'a dit, qu'il ne savait pas que Pépé passait là. Ah, Pépé, passe, prépare-toi. La semaine prochaine, tu seras au Maroc. Et ça s'est réalisé. Hein? Donc, vraiment, c'est des gens que. Et c'est, comme j'ai toujours l'habitude de dire, on dit, naturellement, la répétition, elle est pédagogique. Hein? Les relèves d'aujourd'hui et de demain qui sont là. Ils doivent se rapprocher du président honorable Ibrahim Adisso. Mais comment je peux faire? Voilà, je suis à tel niveau par rapport à cette discipline. Qu'est-ce que vous pouvez pour moi? Hein? J'ai besoin de ci, j'ai besoin de ça. J'ai besoin de vos conseils pour que moi-même j'évolue. Pourquoi? Pour qu'on parle de mon nom aussi comme on parle de votre nom. C'est de ça il s'agit. De tout ne suis pas de rester à l'écart et critiquer. Il y a même au niveau des critiques, il y a des critiques constructives.
0: Ça, c'est clair aussi.
2: Hein? Il y a des critiques constructives. Mais il ne faut pas critiquer pour critiquer. Hein? Il faut critiquer et

0: Le socle du monde entier, c'est notre cher continent africain. Et, mais, aujourd'hui, je suis surpris que nous ne sommes pas au travail. Hein? L'Occident qui est issu de nous, là, ils sont encore au travail que nous. Mais pourquoi pas nous? Il faut qu'on fasse de bonnes tricheries. Hein? De bonnes tricheries dont je parle là, c'est le travail. Surtout le travail bien fait. Parce qu'au niveau du travail, tu peux bâcler le travail, tu peux faire un travail à peu près. Hein? Et tu peux même paresser au niveau du travail. Mais quand le travail est bien fait, la bénédiction de Dieu descend. Et le monde entier est surpris. Tout le monde est surpris. On dit, ah, qui a fait ça? Alors, qui a fait cet exploit-là? Hein? C'est les gens expriment ton travail bien fait comme ça.
1: C'est vrai ce que
0: vous dites. Ils sont étonnés de ton travail. Et c'est ça qu'on vit au niveau du président honorable du dessous. Vraiment.
1: Merci.
0: C'est ça qu'on vit.
2: Et vous savez, aujourd'hui, il y a d'autres qui racontent l'histoire du Bénin, l'histoire de Béanzé et l'histoire des grands hommes africains et pourquoi pas béninois. Et je dis, moi, à mon niveau, les histoires, c'est les hommes qui les écrivent. D'accord. Et quelles que soient les circonstances, l'histoire retiendra des résultats.
0: Oui, c'est sûr.
2: Et parmi ces résultats, il y aura des noms qui seront toujours cités. Et ces noms, c'est quand même le nom des bâtisseurs, n'est-ce pas?
0: Oui.
2: Le nom des bâtisseurs. Et quoi qu'on dise, le nom de l'honorable Idrissou sera toujours parmi ces noms. C'est un nom qui sera toujours cité. Et laissez-moi vous dire ceci.
1: C'est un nom qui restera toujours indélébile.
2: Indélébile. Quand il y a un adage qui dit immortaliser une action, ce n'est pas seulement rappeler le passé, c'est transmettre une vision pour l'avenir. Et cette vision pour l'avenir,
0: de la patrie.
2: Aujourd'hui, l'honorable Idrissou Ibrahima est en train de la transmettre. Et nous allons lui dire simplement merci.
0: Merci.
2: Les mots manquent. Et les mots manquent pour lui dire merci parce que grâce à lui, moi, il y a 10 ans, il y a 15 ans, 20 ans, quand on voulait citer le Bénin, on reconnaissait le Bénin juste par la bosse. C'était Aristide Soweto, c'était Georges Bocor, et c'était beaucoup
0: même avant Aristide Soweto, il y avait
1: Espedi
0: Mocho,
2: oui,
0: Vitor, Abodalou Pascal, il est même un joueur de l'Alliance, Abodalou Pascal.
1: Et puis Barthélemy Adoukounou.
0: Oui, et Barthélemy Adoukounou.
2: Vous voyez, donc aujourd'hui.
0: Par la suite, il a été encore à son âge, il a été promoteur.
2: Promoteur. C'est vrai qu'aujourd'hui, on a tendance à oublier ces noms, mais j'espère bien sûr que ce que l'honorable Idrissou Ibrahima est en train de donner au Bénin, le Bénin ne l'oubliera pas. C'est pour ça qu'il est important. Il est important de célébrer ces hommes de leur vivant. Ce n'est pas après qu'ils aient quitté ce monde qu'il faut la célébrer, se rappeler de... Non. Aujourd'hui, le Bénin est connu dans le monde entier. Le Bénin a été vice-champion du monde de pétanque. Ce n'est pas rien. Voilà. Le Bénin aujourd'hui est valablement représenté sur la chaîne continentale et mondiale. Donc, il est important, je dis bien, il est important que les autorités politiques qui nous écoutent pensent qu'il faut remercier cet homme et vraiment l'honorer comme cela se doit de son vivant.
1: Et c'est justement ça que je dis quelque chose.
0: Remerciement donc que je veux par rapport à l'honorable.
1: L'honorable, oui.
0: Mais le respect que je veux là, c'est de... c'est de l'équiper.
1: Oui.
0: Hein? De l'équiper. De l'assister. On ne va pas attendre qu'il va dire « Ah, bon, j'ai besoin de ci, j'ai besoin de ça, accompagnez-moi. » Non. Ah, déjà que son niveau, ça, ce n'est pas... On ne va pas parler de sa famille... de l'honorable qu'il est. Non, on va parler de notre patrie.

0: le Bénin, jusqu'au continent et dans le monde entier.
1: À partir de ces exploits.
0: À partir de ces exploits.
1: Ce que vous êtes en train de dire.
0: C'est ça que je suis en train d'exprimer.
1: Oui.
0: Hein? Donc, oui. C'est ça. Hein? Donc, il faut qu'on encourage, qu'on assiste le travail bien fait. Oui.
1: Je voudrais que vous reteniez tout juste une phrase que j'ai l'habitude de donner, ou soit de prononcer en ces circonstances. Une fleur donnée à quelqu'un dès son vivant a plus de valeur qu'une couronne d'or après sa mort.
0: Ça là, c'est ça ressemble à Tigan, Dago Tigan.
2: Oui, mais surtout que la couronne d'or n'aura jamais sa valeur, puisque la personne est déjà décédée, elle est morte.
0: Il n'est plus.
2: Donc,
0: c'est vrai. Il a quelque part, tu as raison. Hein?
1: Ah oui.
0: Hein? Parce que pourquoi? Et moi, je préfère l'acte.
1: C'est que ça.
0: Hein? Je préfère l'acte que le verbe.
1: Hein? Ou bien.
0: C'est comme même au niveau du verbe, il y a le verbe d'action.
1: Ah oui.
2: Bien sûr.
0: Il y a le verbe d'action. Donc, c'est ça que j'aime. Moi, j'aime l'action. Même si c'est verbe-là, il faut que ce verbe soit actionné. Hein? C'est très capital. Hein? Vraiment. Vraiment. J'ai toujours la nostalgie.
1: Il vous manque deux mots pour vous exprimer. C'est
0: pour ça que j'ai dit, comme tu viens de dire, il me manque de mots pour exprimer la situation par rapport à notre honorable Ibrahima, le président Ibrahima Dissou. C'est pour ça que j'ai dit, hein, et je dis bien, c'est pardon que je vais demander, ou qu'est-ce que je vais même dire, quel mot il faut. Hein, aidez-moi. Parce que nous n'aimons pas encourager ceux qui sont au travail bien fait. Pourquoi? Alors que le travail bien fait, ça crée des opportunités. Quand tu travailles bien là, mais les opportunités te sont faciles. Moi, je ne vais pas oublier ce que dans le soir là, j'ai eu deux grandes personnes qui m'ont aidé. Il y a le président Martin de Chakris, il y a le président honorable Ibrahima Adissou. Ils m'ont marqué, je ne vais jamais oublier de ma vie. Donc, quelque part, je nous exhorte. Bon, je ne sais pas. S'il faut demander audience et voir les personnes distinguées qu'il faut pour venir à leur assistance, pour que rien ne leur manque. Parce que c'est des gens qui sont en train d'encourager cette jeunesse-là à émerger. C'est de ça qu'il s'agit. C'est pour ça que je ne veux pas... Ou bien, tu veux que je revienne sur la distinction de cette patrie?
1: Oh non, non, vous avez déjà... Vous en avez largement parlé.
0: D'accord.
1: Donc,
0: d'accord.
1: Pas question à ce qu'on revienne là-dessus.
0: D'accord.
1: Ah oui.
0: D'accord. Ça, tu me dis, quelque part, un peu de retenir, de la retenir.
1: Non, je ne peux pas dire ça à Pépé Passé. Pépé Passé a toujours de retenir, de la retenir. En lui-même, il est le mot même d'ailleurs, il est l'expression. Donc, ça ne me gêne pas du tout. Alors, nous sommes à 5 minutes de la fin de cette émission. Nous allons aborder le registre des transferts. Juste pour vous dire que eh bien, ce dimanche, ça s'annonce encore très très chaud. Et avec de nombreux dossiers qui restent à régler. C'est le cas à Paris avec Mika Götze, Ferran Torres et puis Zion Suzuki. Alors que Barcelone en cherche à conclure avec Rodrigo.
2: Oui, je crois que Rodrigo est désormais du passé. Et puis, l'accord a été trouvé désormais avec Man City pour que Rodrigo rejoigne le FC Barcelone. Donc, c'est bon pour le moral, puisque le FC Barcelone, désormais, cherche un bon milieu pour une fois encore, puisque vous savez, l'équipe a pratiquement, bon, je peux dire le meilleur effectif, mais malheureusement n'arrive pas à soulever la coupe
1: aux grandes oreilles,
2: ce qui est l'habituer d'autres équipes, même si depuis un bon moment, elles sont absentes et peut-être qu'elles ont préféré se reposer un peu. Mais de façon générale, les équipes essaient de se retrouver avec ces transferts qui, surtout actuellement, le mercato bouge sérieusement. Nous avons par exemple Elliot Anderson qui quitte Nottingham Forest pour Man City avec un coût de 135 millions d'euros. Sandro Tonali de Newcastle à Tottenham, 108 millions d'euros. Master Fernandez de Southampton, toujours pour Tottenham, à 100 millions d'euros. Il faut reconnaître que Tottenham est en train de miser gros actuellement. Et au niveau de la Liga, vous l'avez dit tout à l'heure, nous avons Yann Diomandé. Vous le connaissez,
1: eh oui.
2: L'international ivoirien, qui se retrouve désormais du côté du Real, avec 135 millions d'euros et 125 millions d'euros. Et il faut aussi noter qu'il y a Vinicius qui a prolongé avec le Real désormais. Et nous avons déjà parlé de Rodri, et nous allons parler de qui encore quelques transferts du côté de la Serie A. Nous avons Rasmus qui a quitté Man United pour désormais déposer ses valises à Napoli avec cette somme de 51 millions d'euros.
1: C'est une mutation inter-championnat. Hein?
2: Championnat, oui. John Stone du côté de Man City. Et j'ai compris que Man City a lâché apparemment cette saison beaucoup de joueurs. Et John Stone qui va rejoindre désormais l'Inter de Milan puisqu'il était depuis un moment libre. Nous avons El Midal Touré de l'Atlanta qui va se retrouver aussi du côté de la Fiorentina. Qui encore, je veux, lorsque je prends la Bundesliga, nous sommes du côté de l'Allemagne. Nous avons Maxime Esteve qui quitte Leipzig pour 30 millions d'euros. Et voilà, bon, du côté de la Ligue 1, vous savez que la Ligue 1 aussi se bouscule désormais. Jérémy Jacquet, vendu par le Stade Rennais et à Liverpool, 165 millions d'euros. Brandley Barcola, qui est courtisé, mais pour le moment, ce n'est pas encore concrétisé, qui doit se retrouver désormais du côté de Liverpool, qui a lâché notre ami Salah. Mohamed Salah, qui
1: Salah,
2: quitte
1: l'Égyptien,
2: qui quitte Dortmund, Luka Vosket, qui est au cœur aussi des discussions dans la Ligue française, et je crois que je vais m'en arrêter là,
1: bon,
2: sinon les transferts se bousculent.
0: Pour tout ce que tu viens d'exprimer là, ton pourquoi bat pour qui?
1: Et par rapport au championnat.
2: Vous parlez des transferts ou vous parlez des équipes
0: Des équipes d'abord.
1: Ben, tout le monde sait que c'est un Madrilène. Je ne sais pas s'il a changé.
0: Non,
1: ce qui
0: je
1: ne
0: t'ai pas posé une question.
2: Bon, Pépé, parce que vous savez, je suis comme vous. L'alliance, est-ce que l'alliance a jamais disparu?
0: Jamais.
2: Jamais.
0: Jamais.
2: Je suis d'accord avec
0: toi. Jamais, est là.
2: Donc,
0: ne peut pas.
1: Même si l'alliance reste toujours de nom, tout simplement sans aucun exploit et que.
0: Si ça reste de nom, là. Mais.
1: Sans concrétisation.
0: Mais les rouges et blancs.
1: Ça reste toujours atlantiquois. Hein.
0: Les rouges et blancs sont issus de là.
1: C'est ça.
0: Ah oui. Ils sont issus de l'alliance d'Odigamele. Kamekwoto. Et de Asso de Cotonou. À Djakalolo.
2: Donc, Pépé est passé à retenir que nous resterons toujours Maison Blanche.
1: Eh bien, c'est la fin de cette émission, mesdames et messieurs. Nous vous prions de bien vouloir rester pour les quelques secondes qui restent et nous allons bouger de ce studio.
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1: Les arènes du sport Stop FM, nous disons courage à Félix Sondé Péperipé, courage, courage, courage Félix Sondé Péperipé, et on espère que le Tout-Puissant fera son œuvre. Aux manipulations techniques, nous étions en compagnie de Mylène Aoyou. En studio ici, le trio Pépé Passé, Cosmos Capo et Gérard Messandi. Nous vous prions de toujours rester dans notre cas à parler des chiens. Il y a d'autres émissions qui viendront par la suite et c'est un programme continué. Merci à vous d'être des nôtres.
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0: Amis auditeurs, cette émission que vous allez suivre...
1: L'éditorial du vendredi 7 août 2026, écrit par le révérend père Innocent Adovi, c'est notre nouvel éditorialiste, n'est-ce pas? Et l'éditorial est intitulé « Indépendance, la promesse inachevée ». Le 1er août 2026, à Cotonou et dans d'autres localités du Bénin, le défilé de la fête nationale a une fois encore rassemblé autorités, forces vives et populations autour du drapeau. Entre fierté et solennité, cette célébration a pourtant ravivé chez plus d'un une question essentielle. Que faisons-nous réellement de notre indépendance ? Briser le joug du colonialisme constitue une victoire indéniable. Rendons hommage à Béanzin, Bioguera, Toffa Ier, Louis Nkoring, Kwame Nkrumah et à Patrice Lumumba pour ne citer que cela. Et ils ont payé un lourd tribut au rêve de la libération. Leur sueur et leur sang nous appellent à ne pas baisser les bras. Ne nous leurrons pas. La lutte est très loin d'être achevée. Sur le plan économique, en dehors de la question de la monnaie dans plusieurs pays, nos États demeurent très dépendants, soumis à différents diktats. Plus insidieuse est la dépendance mentale et culturelle. Nous consommons souvent ce qui vient d'ailleurs, tout en dévalorisant nos propres ressources parce que nos modèles de réussite sont importés. Internet ne fait qu'aggraver la situation. À l'ère du numérique, une grande partie de nos données et donc de nos vies, photos, vidéos, informations, mémoire collective, est stockée dans des centres situés en Europe ou en Amérique. Peut-on parler de véritable indépendance dans ces conditions ? Ces constats ne doivent cependant pas nourrir le découragement, mais provoquer un sursaut. Ce qu'il nous faut, c'est croire davantage en nous-mêmes, puis nous mettre résolument au travail en restant unis. Il incombe d'abord à chacun et à chacune de relever le défi à son niveau. Certes, la responsabilité des dirigeants demeure très grande. Comme nous l'avons vu dans un passé très récent, ils peuvent par leur ardeur et leur discipline personnelle imprimer un certain dynamisme au processus de développement de leurs pays respectifs. Mais il demeure tout aussi vrai que le séjour dans l'eau ne change pas le tronc d'arbre en crocodile. Seule une révolution à partir de la base pourra prospérer durablement. Alors, pour que la promesse des indépendances porte tous ses fruits, retroussons nos manches et poursuivons résolument en cœur le combat de la libération. Il nous faut aller plus loin parce qu'il y a encore tant à faire. Éditorial du révérend père Innocent Adovi de l'hebdomadaire catholique La Croix du Bénin.

0: Eh bien voilà, donc nous revenons au professeur Émile Jules Abalo, nous revenons donc à l'éditorial du révérend père Innocent Adovi, qui nous dit « Briser le joug du colonialisme nous constitue une victoire indéniable ». Il le reconnaît. Et il a rendu hommage à Bianzin, Bioguerra, Tofa Ier, Lyon Carin, Kwame Nkrumah et autres, car cela, nos ancêtres-là ont payé un lourd tribut au rêve de la libération. Leur sueur et leur sang nous appelle à ne pas baisser les bras. Ne nous leurrons pas. La lutte est très loin d'être achevée, professeur Aimé, je suis là-bas.
1: Non, mais le père Innocent Adobe fait de très belles analyses. Mais seulement, je crois que le contexte a évolué un tout petit peu. Le temps a également évolué. Les hommes, et il y a eu beaucoup de changements. J'ai retenu dans son discours quelques aspects saillants. Le problème de la monnaie qui est récurrent, tant que nous allons utiliser le franc CFA ou bien cela, nous serons dépendants de la monnaie, il y aura toujours bon, des efforts sont faits, bon, ben, beaucoup d'efforts. Il a parlé de cette de quoi encore, de la dépendance mentale. Et que tous les modèles que nous importons, tous les modèles que nous essayons, si c'est des modèles importés, c'est également vrai. Mais bon, je crois quand même qu'il faut modérer un peu, quoi, et dire que bon, il y a beaucoup d'efforts qui sont faits.
0: La preuve, vous avez vu, Marc Agbloh est venu dans un beau boubou brodé, bien de chez nous.
1: Tout à fait, on parle de plus en plus de la souveraineté alimentaire, consommation locale, etc., etc. Mais il faut travailler encore. Il faut travailler et poursuivre le travail, quoi. Il a abordé également le problème de. Et là, je voudrais revenir là-dessus. Et là, je suis complètement d'accord avec lui, avec le problème de l'intelligence artificielle, de la numérisation des pratiques. C'est partout. On nous a parlé, on nous a demandé de civiliser nos régimes, et nos politiques, en optant définitivement pour la démocratie. Bon, d'accord, l'idéologie de la démocratie, il existe en Afrique, nos modes de gouvernance, on l'a imposé, on a parlé de la décentralisation, et les traitements manuels. L'administration maintenant, c'est sécurisé, hein. C'est une très bonne chose, c'est numérisé. Et dans le domaine de la décentralisation, on l'a porté vers nos municipalités. Bon, mais en réalité, hein, bon, moi j'ai été toujours contre, hein. C'est vrai qu'on ne peut pas retourner vers, je ne sais pas, le transport à pied ou bien je ne sais pas quoi, quitter Porte-Novo, aller jusqu'à Bobé, à pied faire la guerre à Tchouba. Mais que ce soit en Afrique ou bien en Europe, je crois que cette technologie-là, le rapport du corps avec la machine, a atteint des limites maintenant, des proportions où vraiment il faut faire très attention. Quoi. On se demande quels sont ces vrais rapports entre le corps et la machine qui commande maintenant le corps. Tu ne peux pas exister sans la machine. La dernière fois, moi, j'étais en Europe, j'étais surpris, quoi. On m'a demandé, ben, tu vois, votre identifiant, on vous inscrit. Votre existence même dépend de la machine. Et le mot identifiant dont on parle tant, je voudrais déborder rapidement, parce que le président, le tout nouveau président, on parlait des indépendances, justement, on a parlé, il a fait un très bon discours, le président Wadaï. Et j'avais promis en ce moment, en son temps, que nous allions revenir là-dessus. J'ai découvert les transitions. Il a bien mémorisé son discours. Sa posture, ses bras, sa main, sa voix, la tonation, tout ça là, ça se voit. Et le style, c'est des éléments sur lesquels il faut revenir. Et le contenu du discours, la transition, on parlait du droit. La mise en place des institutions, le droit c'est quoi? Mais est-ce que le droit existe? C'est du leurre, le droit. Beaucoup d'auteurs ont parlé de ça. Bon, je ne suis pas bien placé, j'ai vu Franck hocher la tête tout à l'heure, je ne suis pas spécialiste, donc je me méfie. Mais je le dis dans le contrat social de Rousseau, c'est vraiment le droit. Et il a dit que deux juges peuvent aborder le droit, la même chose là, de la même manière, mais arriver à des résultats contradictoires. Le droit, je ne sais pas, vous avez des spécialistes, vous en parleront, mais ce qu'il y a d'intéressant dans son discours, il a été franc, il a dit qu'il faut voir les vides juridiques, les faiblesses, les insuffisances en fonction de nos us et coutumes. Et c'est là où je voudrais venir sur le problème du développement durable en Afrique avec ses conséquences. Et là, il faut féliciter le chef de l'État pour ce discours-là. Et il a vu le droit comme qu'est-ce qu'il a dit, comme accélérateur du développement. Voilà. On a souvent parlé du développement ici. On a souvent parlé de cela. Donc, il a débouché sur la souveraineté alimentaire. Produire, se nourrir, c'est ça. Vous voyez les désastres maintenant. Réchauffement climatique, etc. C'est pour ça, moi, je pense que l'indépendance, ceux qui nous ont imposé leur idéologie, est-ce que ça leur marche là-bas? La semaine dernière, on a parlé de l'eau, de réchauffement, de ceci, des feux. De... Voilà. Donc finalement, vraiment, cette technologie-là. Hein? Et j'ai souvent dit que, en fait, la technologie n'est qu'une simulation de l'esprit de l'homme, quoi. Et à un moment donné, l'homme ne remplacera jamais. La machine ne remplacera jamais l'homme. Puisque c'est l'homme qui met les données dedans. La preuve, toutes les fois où on l'a expérimenté, ça a été un échec. Dans nos sociétés, ça a été un échec. L'expérimentation de l'intelligence artificielle ou bien du numérique dans la municipalité d'Adjara, une étude a été faite que je conduis. Ça a été un échec. On voulait l'accroissement des richesses. On l'a eu. Mais sur le plan humain, ça a désorganisé la société locale traditionnelle.
0: Oui, allez-y. Oui, professeur Balou, mais c'est quand même l'homme qui a fabriqué la machine. Et moi,
1: c'est l'homme qui met les données dedans. Oui. Et maintenant, la machine vient commander l'homme. La machine vient me demander mon nom maintenant. Donc, je n'existe pas sans cette machine. Vous voyez?
0: Mais revenons à l'éditorial du révérend.
1: Oui, c'est l'éditorial qui a parlé de la machine.
0: Cette célébration a pourtant ravivé chez plus d'un une question essentielle. Mm-hmm. Que faisons-nous réellement de notre indépendance? Et moi, j'ai constaté qu'au Bénin, le fait déjà de poser la question, cette problématique est en train de trouver, a quand même une solution chez nous. Parce que nous avons vu tous les efforts qui ont été faits. Franck Aguinou ne le démentira pas. On a vu aujourd'hui, vous avez besoin, bon, c'est vrai, on parle de la machine, mais vous avez besoin de votre le bulletin de naissance, eh bien, il suffit seulement de taper en deux clics tout ça et vous l'avez.
2: Le président a refusé tout ça.
0: Comment ?
2: Il dit que désormais, eh bien, les machines ne vont plus nous commander.
0: Oui.
2: Il a été clair.
0: Ah, oui.
2: Il a dit les papiers là, on ne peut pas vous demander de fournir beaucoup de papiers, tout ça. Non, c'est terminé tout ça. Je crois qu'il l'a dit. Mm-hmm. Et puis le pape, nous avons la chance d'avoir un studio, un invité de marque.
0: Oui.
2: En son temps, vous me permettrez de le présenter. Et qui a certainement envie de vite répondre à ses préoccupations. Parce que ça rejoint un peu son concept. Et c'est le docteur Henri Médrid qu'on ne présente plus. Et je crois que tout à l'heure, vous serez séduit par son développement. Je retrouve quelques parties de ses idées dans
0: l'éditorial
2: du père. Voilà, je vais le laisser tout à l'heure lorsque vous allez le présenter. Je vais le laisser prendre la parole pour son développement. C'est important et nous sommes très très suivis en ce moment.
0: Oui, moi je voudrais que Franck se prononce sur donc cette peut-on vraiment parler de véritable indépendance dans ces conditions? Moi je pense que on peut quand même parler d'indépendance là, parce que quand on voit tout ce qui se passe chez nous aujourd'hui, on parle, c'est vrai, on parle du consommer local.
2: Le docteur n'a pas, le professeur n'a pas dit qu'on n'est pas indépendant.
0: Non.
2: Ou bien c'est ce qu'il a dit.
0: Non.
2: Il n'a pas dit qu'on n'est pas.
0: Je me réfère à l'éditorial du père Adovi. Eh bien voilà, un Franck Aguinou.
3: Oui, Guy Kouakou, on peut dire que le Bénin est indépendant. Mais d'aucuns diront, à tort ou à raison, que c'est une indépendance nominale. Vous connaissez le débat. Mais là n'est pas le problème. Aujourd'hui, est-ce que le Bénin est en mesure de prendre des décisions concernant la vie de ses concitoyens? Je dirais oui. D'autres vous diront non. C'est pour vous dire que je ne voudrais pas rentrer dans certaines considérations. Mais qu'est-ce que moi je peux dire? Je ne peux dire que ce que je vois et ce que nous pouvons toucher du doigt. À savoir que en 1960, il y a eu le discours de l'indépendance. Des régimes se sont succédés avec des coups d'État. Et puis, Mathieu Kérékou est apparu sur la scène politique en 1972, le 26 octobre, et a pris le pouvoir. Il a dirigé le pays pendant plus de 17 ans. À un moment donné, le peuple en avait marre. Et très intelligemment, il a choisi la voie de la conférence nationale pour se donner une sortie honorable. Mmh. Après, nous avons engagé le Bénin sur la voie de la démocratie et du multipartisme intégral. Les institutions se sont mises en place progressivement et nous sommes en 2026.
0: Oui, on y va.
3: Si je fais le calcul, nous avons le président Nicéphore Soglo, Mathieu Kérékou, Boni Yayi, Patrice Talon et Romuald Ouadaï, cinq présidents que le peuple, de mon point de vue, a délibérément choisi au terme des scrutins présidentiels. Les institutions sont là progressivement. La justice, elle fonctionne selon ce que nous voyons. Et le peuple mange-t-il à sa faim? Parce que quand on dit indépendant, c'est s'assumer. C'est pouvoir, de par son travail, régler le problème des cinq besoins fondamentaux que sont se vêtir, se loger, s'instruire, se soigner, j'ai dit.
2: Oui.
3: Et puis il y a un cinquième besoin.
2: Se vêtir, se soigner.
3: Se loger.
0: Il y a l'éducation.
1: Non, il faut aller dans l'ordre, tu vas te voilà. Se loger.
3: Oui.
1: Se nourrir.
3: Oui.
1: Se vêtir.
3: Oui.
1: S'instruire.
3: Et se loger. Voilà.
1: Et se loger d'abord, c'est le logement.
3: Bon, les cinq besoins fondamentaux de l'homme.
1: Se soigner.
3: Voilà. Ouais, est-ce que après 66 ans d'indépendance, le Béninois lambda est en mesure de remplir ses cinq besoins fondamentaux?
0: Bon, est-ce
3: si
0: que,
3: nous arrivons...
0: Si je vous disais, Franck, oui, que c'est un long processus,
3: voilà,
0: mais nous sommes sur la voie. Moi, je pense que... Vous regardez autour de nous, il y a des pays, je ne veux pas les citer... Mais qui n'ont pas suivi le même processus de développement. Non, je comprends, parce que c'est le temps qui nous presse.
3: Oui, mais les cinq besoins fondamentaux, Guy Papo, je ne vais pas trop monopoliser la parole. Si la question se pose en termes de savoir, est-ce que le Béninois lambda arrive à dire
0: à remplir
3: les cinq besoins fondamentaux?
2: Oui.
3: Si on s'accorde sur le fait que le Béninois lambda remplit ses cinq besoins fondamentaux, on dira que le Bénin est indépendant. Si.
2: Répondez à la question du Bénin.
3: Maintenant, moi je vois qu'il y a des efforts à faire. On n'a pas encore atteint les limites. Et comme vous l'avez dit, Guy Papo, c'est pourquoi je n'ai pas voulu rétorquer, c'est un long processus. Et
0: nous sommes sur la voie.
3: Nous sommes sur la voie. Mais attention, Guy Papo.
2: Franquette,
3: je suis
2: diplomate.
0: Moi, je voudrais qu'on soit.
3: On ne peut pas répondre de facto oui. Hein.
2: Non.
3: Parce que c'est un processus. Est-ce que la manière dont la génération de Guy Papo.
2: Oui ou non?
3: Non, on ne peut pas. On est obligé de chercher le juste milieu.
2: Non, pas chercher. Il faut être direct. Nous sommes des journalistes. Bon. C'est notre façon. On n'a pas caressé quelqu'un
3: est-ce que le Bénin
2: dans le sens du poids.
3: Est-ce que le Bénin est indépendant?
2: Voilà.
3: Moi, je dirais qu'en 1960, on a proclamé l'indépendance du Bénin.
2: Voilà.
3: Mais depuis que le Bénin a pris en main son destin, est-ce que les fils du Bénin et les filles du Bénin arrive à remplir les cinq besoins fondamentaux.
0: Mais ça va être difficile.
3: Voilà la question.
0: Ça va être très difficile.
2: Mais
0: de
2: non.
3: Moi,
2: si c'est difficile, il faut avoir le courage de dire non.
3: Mais justement,
2: le nouveau président de la République, il est arrivé automatiquement.
3: Il a dit, écoutez,
2: pour la santé, là, on sait que c'est primordial, la santé, là. Quelqu'un va à l'hôpital, ne prenez pas d'argent, commencez par le soigner d'abord. Ça veut dire qu'il y a
3: un souci.
2: Voilà,
3: il y a un souci.
2: C'est ça. Et on en remercie. Hein?
4: Absolument. Donc, si déjà le problème s'est posé déjà dès les premiers discours du nouveau président de la République, ça veut dire qu'il y a du chemin à faire. Et c'est en cela que je rejoins Guy Papou en disant que nous sommes dans un processus. Maintenant, prions.
2: Je reviens plutôt professeur Abalo.
0: Est-ce que vous reconnaissez qu'on s'est engagé dans ce processus-là?
1: Oui, je reconnais.
0: Moi, je crois que c'est ça
1: et
0: le plus important.
1: Et si on s'en tient à l'aspect global du fonctionnement de la démocratie, il y a eu des élections, il y a eu l'alternance, il y a eu ceci, il y a eu cela. On peut féliciter.
0: Et le oui, c'est ça qu'il faut reconnaître.
1: C'est ça que je reconnais.
0: Oui, et c'est pour ça que je dis...
1: Avant qu'on incite le Bénin à les pays africains à civiliser leur régime, le Bénin était en avance sur ce discours de la bolle-là. Et vous voyez, bon, on a entraîné une demi-douzaine de pays africains vers... Aujourd'hui, tout le monde parle de la démocratie. Et heureusement, il faut saluer cette alternance, hein. Parce que ce n'est pas facile de laisser le pouvoir.
0: Bien
1: hein.
0: sûr, bien sûr.
1: Oui, c'est très difficile. Et vous avez vu comment on a laissé le pouvoir.
2: Il suffit de temps.
4: À demi-mot, hein. Professeur Abalo, parle à demi-mot.
0: Je reviens.
2: Les pays de l'Afrique de l'Ouest oui. et constater qu'au Bénin, on a quand même fait un effort.
1: On a absolument. Fait un effort.
2: Ah oui, oui.
1: On a fait un effort.
2: C'est bon, il faut dire que c'est bon.
1: Oui, c'est ce que le pape veut qu'on reconnaisse.
0: Oui, moi, je veux qu'on le reconnaisse. Parce que l'éditorial du révérend père Innocent Adovi, son titre est très évocateur.
1: Oui.
0: Indépendance, voilà. Deux points, oui. La promesse inachevée. Elle est inachevée, oui. Effectivement. On ne l'a pas encore achevée, mais nous sommes sur la voie. Et le fait déjà que cette volonté politique existe chez nous, oui. Moi je dis c'est quelque chose de fantastique.
2: Affirmative.
0: C'est quelque chose de formidable.
2: Ouais,
0: et qu'on ne retrouve pas dans certains pays.
2: Non.
0: Moi, je voulais pas citer de pays, mais regardez ce qui se passe au Soudan, par exemple.
2: Même pas au Soudan, regardez, vous êtes allé trop loin.
0: Je veux aller un peu plus loin. Je veux pas être trop proche. Je ne veux égratigner personne. Mais j'ai dit... Il y a tellement de choses qui sont... Et puis, même chez ceux-là qui nous ont colonisés, regardez ce qui se passe. Regardez ce qui se passe. Hein?
2: C'est vrai.
0: Regardez ce qui se passe entre la Russie et l'Ukraine. Mais regardez ce qui se passe.
1: Regardez ce qui se passe, la démocratie américaine.
0: Bon.
2: Ah non, là, c'est encore le problème.
0: Non, c'est pour vous dire que moi, je me contente de ce que je vois et de ce que je ressens. Et ce que je ressens, c'est cette âme béninoise que j'ai. Et c'est vraiment, je vois que des efforts sont faits. Nous devons encourager nos dirigeants à poursuivre ce processus, à ne pas s'égarer dans d'autres couloirs qui vont nous conduire... justement, à notre perte. Et je crois que c'est très important. C'est pour ça que cet éditorial du révérend père Innocent Adovi m'inspire énormément.
1: Tout à fait.
0: Hein, ça m'inspire. Et je me dis, mettons-nous au travail. Et je crois qu'il l'a dit en conclusion, il dit ceci, il nous faut aller plus loin parce qu'il y a encore tant à faire. Je crois que c'est ça dit tout.
2: C'est un diplomate.
0: Ça dit déjà tout.
4: Oui, Guy Papou.
0: Ça dit déjà tout.
4: Guy Papou, oui, vous permettez... Et il faut la dernière phrase là, et ça m'a inspiré beaucoup de choses. Quand je parlais tout à l'heure des cinq besoins fondamentaux de l'homme, j'ai à cœur la question, la cruciale question de l'emploi de la jeunesse. On dit l'avenir appartient à la jeunesse. Est-ce que notre jeunesse aujourd'hui là, elle s'assume? Les conditions qui sont celles de la jeunesse aujourd'hui, et que vous, de votre génération, permettez que je le dise comme ça, je ne suis pas en train de créer un conflit entre générations, les conditions actuelles de la jeunesse, par rapport, sinon comparées aux conditions d'avant, ne sont pas les mêmes. Aujourd'hui, il faut se voir, se dire la vérité, si on veut avancer. Je suis d'accord que les gouvernants ont tracé la voie. Je suis d'accord que les gouvernants ont déblayé le terrain et veulent avancer. Le programme à l'AFIA, 2060. On sait ce qui est prévu. Vivement qu'on atteint les objectifs. Mais je dis, il n'y a pas de développement sans la question de l'emploi. Une jeunesse sans emploi est une jeunesse perdue.
2: Il y a des concours, hein. Il y a beaucoup de choses qui se font dans ce sens. Hein.
0: Bon, bref, moi,
4: c'est un débat qu'on ne réglera pas.
2: C'est une manière d'avancer quand même.
4: Oui, c'est une manière de dire que quand Guy Papou dit que c'est un processus, je le rejoins.
2: D'accord.
4: Mais en le rejoignant, je voudrais quand même me permettre d'étaler.
5: Vous arrêtez.
4: Le problème.
5: Vous arrêtez quand même. Voilà. Non, continuons le processus, ouais. Encourageons nos dirigeants,
4: oui,
5: à poursuivre le processus pour qu'on puisse atteindre vraiment, disons, cette victoire sur le manque d'emploi des jeunes. Nous, à l'époque, bon, moi, pour trouver du boulot, c'était facile. On me sollicitait à gauche, à droite. C'est parce que je n'avais que deux bras. Sinon, j'aurais travaillé dans d'autres secteurs. Mais j'ai préféré aller là où... vers le métier qui m'inspirait, que j'aimais, qui était la radio. Mais aujourd'hui, il y a des jeunes qui sont à la radio parce qu'ils n'ont pas trouvé autre mieux, chose à faire. Ils n'ont pas trouvé mieux. Pas, ouais. Non, donc moi, je pense que c'est tout doucement. Et je pense que notre pays est en train, justement, d'aller vers cet idéal-là. Et
4: créer les conditions.
5: Et de créer ces conditions. Et moi, je pense que c'est la chose la plus importante. Battons-nous. N'arrêtons pas la lutte pour pouvoir vaincre cet esprit de
1: cette fatalité.
5: Cette fatalité. Et je crois que c'est la meilleure des choses. Et d'ailleurs, comme le chantait Magic System, mettons-nous au travail. Hein, travaillons. Et Félix Ondé-Pépéripé parlait donc de la présence de notre invité ici, le docteur Henri Médric, qui est président, fondateur et chairman du mouvement africain pour la gouvernance autonome MAGA. Donc, nous recevons donc docteur Henri Médric, que nous connaissons très bien. Qui est
2: passé nous autres le connaissons très bien, vous et moi.
5: Il est passé plusieurs fois dans ce studio.
2: Mais il y a longtemps.
5: Et nous, et pour moi, c'est un ami de la belle époque. Ouais, nous avons, traîné un peu nos fonds de culotte.
2: C'est le frère jumeau de mon grand frère, père à son âme, Daniel Sondi, donc vous comprenez.
5: Okay,
2: ça va être un hommage, si vous le permettez, au docteur Henri Médric, que j'appelle le géant de la gouvernance africaine, qui est au micro de cette émission de week-end à tout vent. Aujourd'hui, donc, le paysage médiatique et politique africain vibre une intensité particulière. L'invité de cet après-midi du pape Guy Kpakpo n'est pas un acteur ordinaire, mais une figure de proue de la Renaissance continentale. Le docteur Henri Médric, président et chairman du mouvement africain pour la gouvernance autonome MAGA, eh bien, recevoir le docteur Henri Médric, c'est accueillir la réincarnation contemporaine de l'idéal panafricain. À l'image des pères fondateurs et des icônes immortelles comme Kwame Nkrumah, Thomas Sankara et j'en passe, docteur Henri Médric porte en lui cette même flamme sacrée, celle d'une Afrique souveraine, maîtresse de son destin et guidée par une gouvernance autonome. Homme de vision, leader de conviction, il incarne cette transition indispensable vers l'autodétermination intellectuelle, politique et économique du continent. Un maximum de respect et de considération lui est dû pour son engagement infatigable. Cet après-midi est une tribune exceptionnelle. Le docteur Henri Médric prendra lui

0: même la parole pour vous présenter l'événement historique qui se courra la semaine prochaine. Il s'agit des arènes inauguratives et constitutives du MAGA, ONG-INC, couplées avec la prestigieuse soirée gala des MAGA Awards. Honorer donc le docteur Henri Madrid, c'est célébrer le courage de penser l'Afrique par et pour les Africains. Son leadership ne se limite pas à la gestion institutionnelle. Il insuffle une dynamique de souveraineté intellectuelle et politique indispensable au XXIe siècle. Les assises à venir témoignent de sa capacité à transformer des idéaux élevés en structures concrètes et opérationnelles. Le continent salue aujourd'hui un digne fils, un artisan du changement et un éclaireur pour les générations futures. Je demande à tous nos auditeurs, qu'ils soient du Congo-Brazza, du Congo-Kinshasa, qu'ils soient d'Abidjan, qu'ils soient du Ghana, parce qu'ils sont nombreux à nous suivre en ce moment, le pape. Eh bien, restez donc à l'écoute pour comprendre la marche de la nouvelle histoire africaine, le pape.
1: Eh bien voilà, donc samedi prochain, hein, dans la nuit du 18 au 19 août prochain, à l'hôtel résidence Miracle de Boïkon, en République du Bénin, eh bien se tiendra, sera organisée une grande soirée de gala des MAGA Awards. Et nous recevons effectivement donc le docteur Henri Médride. Docteur Henri Médride, dites-nous, qu'est-ce que le MAGA ONG Incorporation.
2: Bonsoir à tous les amis, tous les partenaires présents sur ce plateau. Je salue l'émission Week-end à tout vent. Nous, on a grandi dans ça. C'est un label. Et je reçois les hommages, mais je rends témoignage à Guy Kpako. Il a beaucoup fait. Et des figures comme celle-là, nous en avons besoin. Le MAGA, quand on évoque le panafricanisme, tout le monde tique. On pense que les Noirs veulent subroger à la suprématie blanche leur suprématie. On pense au retour du vaudou. On pense à l'ancestralité. On veut tout rejeter. Le MAGA dit, nous là, ce qui nous préoccupe, parce que nous avons vu nos grands-pères se battre. Nous avons vu nos pères aller à la Blorie. La Blorie, c'est l'indépendance. Nous avons vu le chemin parcouru de 60 à ce jour. Nous avons vu comment nos pays qui sont issus des indépendances en 60, comment nous sommes allés gonfler le nombre aux différentes assemblées des Nations Unies. On n'a fait que le nombre. On n'a jamais été porte-voix. On n'a jamais été identifié en tant que des centres d'imputation de responsabilité. C'est une ancienne puissance qui nous glisse la parole, qui doit porter le projet. On dit que c'est le précaré français, c'est le précaré anglophone. Le MAGA dit, il y a un défi que nous devons relever, qu'on soit gouvernant, qu'on soit citoyen lambda. Les colons réunis à la conférence de Berlin 1884-1885, nous ont lancé un défi. Ils ont mis le continent en coupe réglée. On n'arrive pas à s'en sortir. On n'arrive même pas à déceler qu'il y a un sortilège qui nous a été lancé. Dans nos divisions, dans l'émiettement des territoires, dans nos incohésions, dans nos guerres civiles, dans nos violences politiques parfois gratuites, le MAGA dit. Il nous faut relever ce défi-là. Parce que nous sommes en train d'assister à une reconfiguration de la géopolitique mondiale. Vous ne pouvez pas rester ici encore en 54 États pour aller par exemple au BRICS. Vous ne pouvez pas, je défie n'importe quel gouvernant. Il ne peut plus avoir les sièges qu'ils ont eus à aller faire le nombre aux Nations Unies. Ce n'est plus possible. Quand vous voyez des puissances se comporter pour réclamer, revendiquer le Groenland, pour taper sur le Nigeria, pour aller chercher un chef d'État dans son palais avec son épouse, vous ne voyez pas que le danger est là pour nous réveiller? C'est ça le MAGA. Le MAGA, c'est une alerte. Le MAGA nous invite à nous réveiller. Et je reviens sur l'éditorial du prêtre. Il est visionnaire comme nous. La promesse inachevée. Nous avons beau discourir dans nos quatre murs, sur nos petits territoires, avec nos micro-états. On ne peut pas continuer comme ça. Il faut que nous ayons conscience qu'il reste encore la bataille des batailles. Comme en 1800, jusqu'en 1894, quand les Béarnais s'opposaient, il y a encore cette fatalité-là qu'il nous faut relever. Parce que nous ne pouvons plus échapper d'aller à la rencontre multilatérale. Nous n'avons plus le choix. Il faut qu'on ait le courage. Nous, on a la chance, nous sommes au Bénin. Le Bénin, c'est terre de promesses. Le Bénin, c'est terre de défis. Si Béarnais s'est opposé, mais la conférence nationale a tenu à partir du Bénin. C'était inédit. On n'avait pas la technologie, on n'avait pas les savoir-faire, on a inventé. Et ça a marché. Le père de l'église chrétienne céleste, Papa Ossofa, il est parti d'Agongé, il est très. Mais sa religion s'impose comme s'impose la religion catholique romaine. Oui, il faut aller à Londres, il faut aller aux États-Unis pour savoir ce qu'est cette église-là. C'est parti du Bénin. Ça veut dire que le MAGA va planter ses racines au Bénin. Mais nous sommes déjà partout. Qui? Nous sommes déjà partout, depuis les Caraïbes jusqu'à l'océan Indien, en passant par les pays africains, en passant par les diasporas. Le MAGA est présent. Nous, le temps peut tomber. Mais le MAGA s'est planté. Ça ne portera que des feuilles. Parce que c'est les anges qui arrosent ça. C'est les divinités noires qui arrosent ça. C'est les saints anges de Dieu qui arrosent ça. Parce que l'heure a sonné pour l'Afrique. L'Afrique du XXIe siècle ne peut pas aller au-delà. En nous accommodant du peu, le même mimétisme, les mêmes jeux, les mêmes noms, c'est terminé, c'est dépassé. Et il nous faut maintenant nous réveiller et ceindre, replier nos manches et savoir que nous avons un défi à relever. Ce qui va se passer les 18 et 19 août, ce n'est qu'une étape formelle. Parce que la grande bataille commence à partir de là, c'est-à-dire dès que nous allons exister légalement, on a 3 ans pour faire tomber les barrières, faire tomber les frontières, pour que l'Afrique, les États-Unis d'Afrique puissent devenir réalité. Ça ne s'invente pas. Et ce n'est pas un rêve. C'est une préparation. Moi, je rends grâce au Créateur. Il m'a destiné, m'a formé pendant 60 ans. Juste pour insuffler. Insuffler l'âme de cette grande révolution mentale, comportementale. Dans la douceur. Ce n'est pas dans la violence. C'est dans la tolérance. C'est toutes les forces, tous les horizons regroupés. Il n'y a pas que moi, je suis suprémaciste, moi, je suis vaudouisant, moi, je suis chrétien. Non. Parce que le danger, on ne coupe pas pour sauver sa propre tête. Nous devons nous sauver, nous tous ensemble, nous allons périr ensemble. Voilà le grand message que j'apporte. Voilà le grand message que le MAGA apporte. Et je suis content, Guy.
1: Oui.
2: Vous êtes formidable sur cette heure. Fréquence radio. Pourquoi je le dis? FSP en m'invitant n'avait pas pensé à quelque chose. Mais comme nous sommes ici avec les anges de l'Éternel, l'inspiration est là. La grande bataille du MAGA partie de ce soir dans ce studio sanctuaire, l'appel que je lance, c'est à nos professionnels les sportifs, nos joueurs professionnels, nos basketteurs professionnels, nos artistes professionnels.

0: On était au même point dans les années 70. Mais en deux générations, on a vu le saut. Aujourd'hui, c'est nos joueurs sportifs. C'est nos joueurs professionnels. Nos artistes aux États-Unis, en Europe, les Tito Angélique, les grands. Qu'est-ce qu'ils ont fait pour l'Afrique? You have to question yourself. Qu'est-ce que j'ai apporté à l'Afrique de tout ce que j'ai là? Le MAGA le dit, aujourd'hui, il y a une adresse. C'est le MAGA. C'est à nous tous. Il n'y a pas de passe-droit dedans. Il n'y a pas un ascendant spécial derrière. On ne traite pas pour nous. Juste ici, on a encore encaissé un franc à personne. Hein? Mais il sait comment nous roulons. Il faut être intègre. Comme Sankara, il faut être intègre. Et le reste, les âmes, les synergies positives accompagnent le combat. Nous devons relever le défi qui nous a été lancé depuis 1885, qu'on n'a pas encore relevé. Le reste, on tourne, c'est tout. Je m'arrête là.
1: Ben, dites-nous, puisque vous avez parlé donc de ces activités, de ces manifestations qui vont se dérouler dans la nuit du 18 au 19 août, donc deux grands événements, hein, quelles sont les activités qui seront, quel est le programme de ces activités?
0: Merci beaucoup, le pape. J'aime évoquer ton grand nom, ton nom de guerre. La journée du 18, nous avons deux grandes vitesses à observer. La matinée, c'est pour l'adoption des textes fondamentaux sur le MAGA. Nous avons nos statuts, nous avons le plan d'action, nous avons beaucoup de choses, mais le travail se fait déjà. Les textes sont en toilettage, les textes sont déjà en finalisation, mais il faut les adopter formellement et publiquement. La matinée, c'est pour ça, de 9h à 13h. Après la pause café, la pause déjeuner, il y a quatre partenaires qui vont se retrouver. Le MAGA naît, mais naît aussi au sein d'un quatuor. Nous sommes quatre partenaires. Il y a le mouvement africain pour la gouvernance autonome. Il y a le SOAD. Le SOAD, c'est State of African Diaspora. C'est l'État de la diaspora africaine, qui est un État qui a statut d'observateur à l'Union africaine. Donc, ils sont formalisés, on les connaît en tant que centre d'imputation de responsabilité institutionnelle. Et c'est à travers le SOAD que nous avons la grande diaspora noire de par le monde. Il y a l'OSECA. L'OSECA, c'est l'Organisation pour la sécurité économique en Afrique. Ils seront là. Et puis, il y aura le Conseil mondial pour le panafricanisme. Ces quatre partenaires-là vont, pas fusionner, mais nous allons donner un cadre homogène, constitué de nos quatre, mais chacun dans le couloir qui est le sien, mais avec un objectif commun, c'est construire l'Afrique. C'est construire la future République fédérative des États-Unis d'Afrique. Que nous allons inaugurer. Nous sommes terre du Vaudon. Nous sommes terre des grands esprits. Nous, nous savons parler de la visibilité à l'invisibilité. Nous, nos anges savent ce qui se passe dans l'au-delà. Nous avons cette puissance-là de prophétiser. Nous avons prophétisé. Nous avons dit d'ici 2030, les États-Unis d'Afrique seront nés. Et que c'est en temps qu'un État fédéral soudé, que nous irons au BRICS. Nous n'irons pas au BRICS émietté. Non. Nous n'irons pas au BRICS émietté tel que nous l'avons tenté en 1960 en allant aux Nations Unies. Ça ne va plus se répéter, ça ne va plus nous arriver. Ça, c'est la matinée. Ça, c'est l'après-midi, ça. Ça, c'est le programme du 18. Dans la nuit du 18 maintenant au 19, pour clôturer les travaux du 18, il y aura une grande soirée, gala des MAGA Awards.

0: ne sait pas si on aura autant de moyens. Mais nous rêvons de cette soirée-là, à l'instar des Koras, de notre bien-aimé compatriote
1: Adjovi
0: Ernest. On ne sait pas si on aura cette force-là. Mais ceux qui entendent ce soir cette déclaration, ils peuvent faire leur cet événement-là. Parce que le Béninois est spontané. Quand il veut le faire, il le fait. Quand il ne veut pas le faire, il ne le fait pas. Nous les invitons.
1: Préciser que le chef de l'État Béninois est attendu.
0: Bien sûr que le chef de l'État est attendu. Il est attendu. C'est normal. C'est sa chance, c'est son aura. Pourquoi c'est sous ça, sous son exercice, sous sa mandature, que ce grand bonheur survient à ce pays? C'est une bénédiction pour lui. C'est une bénédiction parce que l'histoire retiendra que c'est sous sa mandature que ce mouvement-là est né et qui aujourd'hui rayonne, illumine et apporte quelque chose de nouveau au monde. Oui, nous n'irons plus en rang dispersé où on nous canarde, puis tel est massacré, tel est tué, tel est emprisonné, c'est terminé. Nous sommes ensemble. Nous gagnons ou nous périssons ensemble. Voilà. La soirée gala, je vous annonce, Guy,
2: oui. Moi
0: je dois t'honorer de ton vivant. Moi, docteur Henri Maigrit, je dois honorer ce sanctuaire dont tu es l'incarnation. C'est ta vision, c'est ton rêve, c'est l'achèvement de ta carrière, non ta vue, avec ta P50 couleur verte. Vos gosses, toujours bien habillés.
3: Ah
0: oui. Mais ça, c'est la génération.
3: Attention derrière.
0: Ça, c'est la génération de William Arthur. Bravo. C'était les meilleures voix après les Richard Yamoussou. À la radio Dahomey, radio Bénin. Oui, on était petits, mais on les suivait, on les admirait trop. C'était nos légendes. Voilà. Nous allons vous honorer. Professeur. Je vous prends témoin. Vous deux là, vous aurez les MAGA Awards.
2: Bravo.
0: Vous aurez. C'est une entreprise totalement confiée à la foi, à la divine mère Providence. Parce que nous savons que c'est l'heure de l'Afrique qui a sonné. On ne va pas se laisser corrompre. Tout se fera de façon transparente. De façon à donner l'exemple pour démontrer que nous sommes capables, sans corruption, sans se laisser aller à des facilités, aller prendre l'argent de l'autre, on veut toujours prendre l'argent de l'autre. Non, il faut que nous apprenions à suivre, à transférer et à construire et à nous élever nous-mêmes et par nous-mêmes. C'est ça l'indépendance. Merci beaucoup à vous.
2: Voilà, donc nous serons tous au grand rendez-vous. Le rendez-vous, c'est bien dans la nuit du 18 au 19 août prochain. Exactement. À l'hôtel Résidence Miracle de Boycon, hein, dans notre pays, au Bénin. Et c'est vrai que ce genre d'ambition et puis cette organisation nécessite beaucoup de moyens financiers, beaucoup de moyens humains. Donc nous invitons tout le monde à la participation à cet événement et surtout à l'organisation de cette grande manifestation. Mais nous allons quand même préciser un numéro de téléphone au cas où certains de nos auditeurs voudraient peut-être vous contacter pour avoir de plus amples informations, docteur Maigrit.
0: Le pape, j'aurais pu me contenter de vous donner les contacts du secrétariat du comité national d'organisation. Non, je vais vous donner mon contact personnel.
2: Oui.
0: C'est une question de responsabilité historique. Tout ce qui est dit doit être assumé. Je suis, toutes mes excuses, je suis le docteur Henri Maigrit, le président fondateur chairman du MAGA. Je suis au plus 229.
1: Plus 229.
0: 01.
1: 01.
0: 62.
1: 62.
0: 94.
1: 94.
0: 24.
1: 24.
0: 25.
1: 25.
0: Ou.
1: Toujours
0: le plus 229.
1: Oui.
0: 01.
1: 01.
0: 68.
1: 68.
0: 28.
1: 28.
0: 39.
1: 39.
0: 99.
1: 99.
0: Ça fait le MTN et le MOVE.
1: Voilà.
2: Donc, on reprend le numéro de téléphone,
0: oui.
2: Le plus 229
0: 01 62 94 24 25. Ou le 01 68 28 39 99. Ou email.
2: Email, oui.
0: Je suis sur le m3000cc@gmail.com.
2: En chiffres, hein, 3000.
0: M, petit oui. Millénaire, petit M.
2: Oui.
0: 3000. 3000.
2: Ça fait 3000.
0: Oui, CC.
2: CC.
0: Consulting Corporation. @gmail.com.
2: Okay.
0: Et puis, on est sur tous les réseaux. Ils verront. On a besoin de l'éveil, on a besoin du réveil de tout le monde. Laissons tomber nos contradictions d'école. Quand le danger là ne s'amuse pas, sinon vous allez périr. Nous devons parler à nos dirigeants. Nous là, nous sommes de la société civile panafricaine. Nous, on n'est plus libre. Nous, on n'a pas d'alliance. On n'a pas de pacte signé avec une loge. On n'a pas de pacte signé avec la France ou avec l'Allemagne. Nous sommes des citoyens. Et nous avons toujours de l'anticipation sur nos gouvernants. Voilà.
1: Roger Abalo, c'est tellement une préoccupation.
4: Non, juste une petite préoccupation. Je ne serai pas long, mais je tiens à féliciter déjà le docteur Henri Bédry. Le maître mot, c'est-à-dire les États-Unis d'Afrique. Et ça, tout le monde en rêve. Les gens essaient. Et je crois que le docteur nous a parlé avec conviction, avec foi. Vous m'excusez de revenir sur le discours du président Wadaï. Le monde actuellement, il dit que il faut placer le numérique doit être perçu comme accélérateur du développement. C'est quoi le numérique? C'est la digitalisation. Et ça me fait penser à l'allégorie du roi Guizhou, qui dit que si tous les Dahoméens, les Béninois venaient boucher de leurs doigts la jatrouée, ouais, le monde moderne maintenant, la digitalisation, le pays serait. Qu'est-ce qu'il a dit? Je ne me rappelle plus de la fin. Le
0: ça.
4: Pays serait sauvé. Vous voyez comment, sans technologie, comme vous l'avez dit tout à l'heure, le Bénin a été toujours en avance. Je crois que c'est un exemple merveilleux.
0: Et c'est mental, c'est mystique.
4: C'est mystique, c'est mental. Placer l'homme au centre. Voilà. Pour appuyer votre intervention. Et c'est une très
0: je ne peux que vous remercier, professeur Abalo, parce que nous serons ensemble.
4: Merci
0: dans
4: Dieu.
0: Ce combat-là.
4: Si Dieu le veut.
0: Il a déjà voulu. Sinon, moi, je ne serais pas venu ici vous parler. Et lancer invitation à tous nos professionnels. Qui joue sur les stades, faut pas qu'ils soient comme les gladiateurs.
4: Oui, ça, c'est un aspect très important, les sportifs que vous avez convoqués.
0: Faut pas qu'ils soient comme les gladiateurs au Colosseo, à Rome. Ils viennent se battre juste, soit c'est pour gagner. Et puis, non, eux, aujourd'hui, eux, ils sont dans des milliards. Dans ce pays-là, on jouait pour 100 francs de taxi. Vous vous retrouvez quelque part, c'est 100 francs qu'on vous donne pour prendre taxi.
4: Oui,
0: aujourd'hui, ils sont sur des milliards. Ils doivent investir pour sauver le continent noir, la nation noire mondiale. Et puis, ils doivent nous donner leur visibilité. Quand on dit, j'ai 3000 cas, j'ai 1 million cas, leur a sonné. Ça doit servir à ça. Merci beaucoup.
2: Voilà, docteur Eric.
1: Henri
2: Médrid, bien sûr, je sais quel est votre combat, parce que je me rappelle plusieurs fois, vous étiez dans ce studio.
0: J'étais dans l'arène politique.
2: Voilà, justement, c'est un peu comme si l'ancienne code se rattache à la nouvelle et que le cheminement il n'est pas trop différent. Vous savez, cet événement me paraît très important, parce que je vous ai suivi religieusement, attentivement. Je me suis rendu compte que votre combat aujourd'hui, c'est de réaliser le rêve, atteindre le rêve des États-Unis d'Afrique. Et là où Kwame Nkrumah a échoué, je le dis comme ça, là où Thomas Sankara a échoué, là où Mohamed Kadhafi a échoué, on connaît les causes. C'est une question d'intérêt. C'est une question
5: je ne dirais pas de complot, je ne le dirais pas comme ça. Mais c'est quand même une question d'intérêt, pas une question de vision, parce que tel que vous le pensez aujourd'hui, si en Afrique cette vision-là existait, on serait déjà dans la réalité des États-Unis d'Afrique. Alors, de quels moyens dispose MAGA pour insuffler cette dynamique-là, pour que, à chaque fois, on ne nous dise pas « allons aux États-Unis d'Afrique », mais qu'on nous dise « nous sommes dans les États-Unis d'Afrique ». De quels moyens vous disposez? Et quels sont les moyens que vous mettez à contribution? Parce que, tel que vous le dites, je vous... Tout à l'heure, dans votre intervention, et fort heureusement, professeur Émile Abalo a su bien faire en relevant le volet des sportifs, vous l'avez dit, mais il a su ressortir ça dans son intervention. Alors, je dis, de quels moyens vous disposez aujourd'hui pour faire de ce rêve-là, ou bien pour qu'on passe du rêve à la réalité, parce que le discours a trop duré. Il faut y aller maintenant. Il faut concrétiser. Voilà.
0: Agbeyinou.
2: Docteur Médrine.
0: Vous avez raison. Nous, on sait où et où on est tombé. Et le MAGA naît comme l'antidote. Quand vous prenez au niveau du plan d'action du MAGA, on rêve, on dénonce le franc CFA. On veut, l'autre veut amener telle monnaie, l'autre veut, on veut monnaie unique. Est-ce que vous savez que tout le stock de dollars qui circule dans le monde, ce qu'il y a derrière ça, c'est une garantie réelle de plus de 10 000 tonnes d'or à la Fed. Quand vous prenez la monnaie chinoise, c'est près de plus de 10 000 tonnes d'or à l'arrière. Nous devons savoir que le MAGA nous dit, nous avons au minimum 20 000 tonnes d'or à mobiliser. On n'est pas dans les rêves. On est de ce métier-là. Nous savons combien de tonnes d'or sortent de l'Afrique à longueur de journée. Nous le savons. Bah, je suis dedans. J'ai un cabinet qui s'occupe de ça. Ça ne se dépêche pas pour arrêter l'hémorragie, pour dire, pensez aux générations à venir. C'est des stocks épuisables. Ce n'est pas renouvelable. Gardez-nous pour les générations à venir et pour l'Afrique d'aujourd'hui et de demain. Ne serait-ce que 20 000. Et c'est possible, alors 80 000 tonnes d'or. Parce qu'aujourd'hui, nos terres en recèlent. Nous lançons cet appel-là. Ce que les autres ne lançaient pas. Ça fait un. Le MAGA naît et dit que nous, là, nous portons déjà de façon embryonnaire le profilage du gouvernement fédéral africain. Nous, déjà, nous l'incarnons. C'est Dieu qui donne le pouvoir. Le pouvoir politique est d'essence divine. Le MAGA, déjà en son sein, et vous êtes déjà en son sein ici, nous avons déjà de futurs ministres fédéraux africains. Nous les avons déjà. Parce que toute la nation mondiale est agrippée au MAGA.
5: Oui, mais...
0: Je n'ai pas fini.
5: Ok, allons-y.
0: Il faut un président fédéral africain. Vous pensez qu'on va se déchirer? On ne va pas se déchirer. On aura une expérimentation. On peut aller trouver le meilleur de tous nos chefs d'État, le numérique est là, non? Posez la question à l'IA. L'IA va vous dire, voici pour le moment la meilleure figure, de façon objective et impartiale. Autour de lui, nous allons former le gouvernement fédéral africain. Nous avons déjà le profil. C'est Dieu qui l'a écrit. La monnaie unique. Nous avons déjà les experts. Ils ne vont pas tomber comme ceux-là, hein, qui étaient les premiers à qui on a confié la conception de la monnaie unique africaine, qui tous sont morts dans ce crash d'avion. Non, c'est terminé, ça. Nous avons déjà des dossiers techniques qui sont prêts. Maintenant, Si le gouvernement central est installé, le gouvernement fédéral africain est installé, c'est à cause d'Anson Dicaster. C'est ce qu'il a à faire parce qu'il est le meilleur profil. Il y a une feuille de route qu'on lui remet. L'essentiel est que vous puissiez régner dans la transparence, dans la justice et dans l'équité. L'équité. Que chaque course ait ce qui lui revient de droit. Que la justice. Il ne faut pas qu'il y ait la plutocratie, nos mots que nous connaissons encore, revenir. Non. Nous qui sommes ici, professeur Ballon, nous finissons de réunir l'Afrique en 2030. Nous nous dégageons.
6: Bien.
0: Nous n'est pas là. Nous, en 2030, nous dégageons. Qu'est-ce que nous serions encore en train de faire? Si Dieu nous permet encore de vivre, on serait quelque part en train de manger notre bocon. Sous là-bas, pas là. Non, là, c'est l'étape, l'ultime. C'est nos derniers défis.
6: Mais 2030, c'est dans 4 ans.
0: Hein. Nous, laissez. Devant Dieu, ce n'est que quelques secondes. Il l'a déjà décrété. Oui, il faut que nous ayons cette foi-là.
5: Oui, on sait que Dieu peut tout. Ça, c'est une question de croyance, c'est une question de foi. Et moi, je m'associe à votre combat. Mais je reste quand même, dubitatif. Permettez, c'est mon état d'âme en ce moment. Parce que je sais quels ont été les combats menés dans ce sens-là. Et aujourd'hui, il est question d'élever l'Afrique, de faire en sorte que l'Afrique s'assume. Mais voilà que l'Afrique n'est pas dans les centres de décision. Quand vous permettez, je sais que vous n'êtes pas d'accord, mais c'est un débat que vous avez ouvert. Je ne sais pas si vous avez...
0: Ne dites plus que l'Afrique n'est pas dans les centres de décision. Ça dépend de nous.
5: Voilà. C'est la faute aux Africains.
0: Non, ça dépend de nous. Voilà. Ça dépend. Moi, je parle. Moi, j'ai eu l'exceptionnel bonheur. Moi, j'ai vécu proche du mur de Berlin. Je voyais les armées se relever à longueur de journée. C'est la France, c'est la Grande-Bretagne, c'est tel. C'est pas possible que ce mur-là puisse tomber. Moi, je l'ai vécu. Et chaque jour, je viens rester sur mon balcon pour observer. J'étais à Rome, 1989, quand j'ai vu ce mur-là
6: s'écrouler,
0: dépiécé.
6: Ouais, c'est vrai.
0: Mais j'ai dit, mais Africanos, que faisons-nous? C'est ce que nous n'avons pas. Les tripes de nos grands-pères, les tripes de Berlin.
5: Voilà.
0: Vous ne pouvez pas faire tomber cette frontière-là. Moi, j'étais au volant de mon véhicule. Je faisais Abidjan-Cotonou. Je sais ce qui se passait à chaque frontière. Ça ne peut pas continuer comme ça pour nos peuples. Le plan d'action de Lagos sur la libre circulation des personnes, des capitaux, des biens, c'est où? C'est où? Il faut nous les appliquer maintenant. Les frontières vont tomber. Ça là, les frontières, c'est une fatwa. C'est les dieux qui l'ont décrété et ça se passera comme ça. On n'en peut plus. On n'en peut plus. Si je me demandais, mais les états actuels vont devenir quoi?
5: Justement, j'allais finir justement.
0: Quand le gouvernement fédéral naîtra, avec à sa tête le président fédéral africain, tous nos États actuels-là vont devenir des gouvernorats territoriaux.
6: Ouais, c'est comme aux États-Unis. Quoi.
0: Des gouvernorats territoriaux. Il y aura un transfert de souveraineté interne vers la souveraineté supérieure. Les constitutionnels sont là maintenant pour vibrer un peu dans nos facultés. Et le tout de servir la même chose insipide. Il faut qu'on soit des hommes de défi. Nous dormons trop.
5: En Afrique.
0: Nous dormons trop. Si tu veux encore autre chose, c'est le plan des dieux d'Afrique. Tout a été fait par la parole. Rien ne peut être fait sans la parole. Nous l'avons proclamé. Et tout le monde répond. Les couvents du Vaudon, les presbytères, les séminaires, les couvents, tous répondent. Même dans l'invisibilité, nos morts acclament et réclament. Merci.
2: Eh bien, merci donc à vous, merci à vous, docteur Henri Médride. Je vous laisse conclure cet entretien et vous permet de rappeler quand même les préoccupations du MAGA, peut-être certaines préoccupations que nous n'avons peut-être pas abordées.
0: Je viens saluer le sacrifice de beaucoup de gens, depuis les Caraïbes, en passant par les États-Unis. Parce que le MAGA a des représentants régionaux, que ce soit dans les Caraïbes, que ce soit aux États-Unis, que ce soit au Canada, que ce soit dans les 5 régions que constitue l'Afrique, l'océan Indien, nous avons des représentants pays. Je salue le représentant pays du MAGA au Bénin, M. Ignace Kodia. Fo Ignace Kodo Tadagbe, Tatoué Rémulo, Oua, Moudagbeke Mkena Mondebe, Nyewe Doame, Noume Senewe Do. Nous ne sommes que des outils entre les mains de Dieu et entre les mains de l'âme de l'Afrique. Je les salue tous. Et j'invite nos enfants, les joueurs professionnels, les N'Golo Kanté, réveillez-vous. Comment s'appelle notre fils, l'Algéro-Camerounais?
6: Jules Koundé, là.
0: Non.
6: L'Algéro.
0: L'Algéro-Camerounais.
6: Mbappé.
0: Leur a sonné. Pensez à vos origines. Personne d'autre ne viendra le faire en vos lieux et places, ni en nos lieux et places. Nous devons vibrer, nous devons faire le sacrifice qu'ont fait les Américains. Les Américains, vous avez vu, quel était leur sursaut? Ils ont construit leur pays. Nous aussi, nous devons être, au lieu d'être de simples consommateurs, de simples suivistes, de simples accompagnateurs dans ce monde, nous devons devenir des acteurs devant l'histoire. C'est le défi, c'est l'invite que nous adressons à toute l'Afrique, toute la nation noire mondiale. Recevez ce cri-là et réveillons-nous. Merci beaucoup, encore une fois. Merci à ce sanctuaire. Vous avez encore de très, très beaux jours devant vous. Des jours de gloire. Oui, le pape, Dieu va vous donner une longue vie. Parce qu'Alain, de là où il est, il te veille dessus. Vos parents vous veillent dessus. Nous savons quand on dit Kpako, dans cette zone-là, ce que Kpako est. Maman, madame Kpako a accouché trop de gens sur Cotonou. Hein? C'est un mythe qui est là.
2: Oui.
0: C'est un sanctuaire. Nous sommes ouverts. Nous vous tendons la main. Nous ne voulons rien prendre pour nous. Nous avons déjà, nous sommes d'un âge avancé. Nous, on ne peut plus rien manger. Hein. On a déjà beaucoup mangé. On veut laisser un legs. Voilà. Dans la dignité, dans la transparence et surtout dans la fierté, pour qu'on puisse apprendre de nous comment gouverner sans avoir triché. Je vous remercie.
2: Merci à vous, donc, docteur Henri Médrid. Je rappelle que vous répondez au numéro de téléphone suivant, le plus 229 01 62 94 24 25, 01 62 94 24 25, ou au plus 229 01 68 28 39 99. Ce que je peux vous dire, avant de vous dire au revoir, docteur Henri Médric, c'est que en 2030, je ne sais pas là où je serai, mais une chose est sûre, quand je regarde dans le rétroviseur, je sais au moins d'où je viens. Et je vais vous faire écouter une chanson qui va nous rappeler effectivement à nous tous d'où nous venons, avant qu'on ne se quitte et qu'on se revoie les 18 et 19 août à Abomé, à Boïcon, Hôtel Résidence Miracle de Boïcon, dans notre pays, le Bénin. On écoute cette chanson intitulée Balkanisation. C'était avec l'orchestre de la BCB à l'époque. Écoutez bien les paroles.

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1: 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Tout est ceci encore.
2: Amen. Merci beaucoup, Pasteur Paul.
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2: Que le Seigneur vous bénisse.
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2: Auditeurs et auditrices de Brille mon étoile.
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2: Nous sommes encore là.
3: Mi so wa.
2: Dans notre thème.
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2: Qu'on a commencé le dimanche passé.
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2: Trois paroles pour libérer de l'esprit de retard. Trois paroles pour libérer de l'esprit de retard. Beaucoup de personnes aujourd'hui vivent dans le retard. Retard professionnel. Retard conjugal. Retard financier. Mais qu'est-ce qu'on appelle le retard? Le retard, c'est manquer le but pour un moment donné. C'est-à-dire que le retard, c'est ne pas faire ce qu'on doit faire le temps prévu. Si je dois me marier à tel âge et que je n'arrive pas à le faire à l'âge là, on parlera du retard. Si je dois faire d'enfants à tel âge et que je n'arrive pas à le faire, on parlera du retard. Le retard souvent est rapproché à un objectif bien défini. C'est-à-dire, nous fixons un objectif. Pour le faire à un temps donné. Et lorsque le temps arrive et que je ne l'ai pas fait, je n'ai pas pu le faire, ça veut dire que je suis dans le retard. Et il y a un démon qui est lié à cela. Il y a des retards familiaux. C'est-à-dire tout le monde a le même retard. Tout le monde a le retard conjugal. C'est-à-dire que tout le monde a du retard pour se marier. Dans la famille, tout le monde a le retard scolaire. Ça veut dire que tout le monde va au bac 4 fois, 5 fois. Auditeurs et auditrices de Brille mon étoile. Et depuis le dimanche passé, nous avons commencé ce thème. Et notre base biblique, c'est Jean 5 à partir du verset 1. Et dans ce passage, nous avons vu l'histoire d'un homme. Un homme qui était à la piscine de Bethesda. Qui espérait la guérison. Mais il a été en retard dans sa guérison. Pourquoi il a été en retard? Nous avions vu que lorsque Jésus a posé des questions à cet homme, Jésus lui a demandé, est-ce qu'il veut être guéri? Et cet homme a répondu, Seigneur, je n'ai personne pour me jeter dans la piscine quand l'eau est agitée. Et pendant que j'y vais, un autre descend avant moi. Dans la réponse de cet homme, nous voyons deux choses qui empêchent l'homme d'être délivré. Dans la réponse de cet homme, nous avons vu deux choses qui favorisent le retard. Quelles sont ces deux choses-là? La confiance en soi et la confiance aux autres. Cet homme malade depuis 38 ans, sa maladie a fait 38 ans, sa souffrance a fait 38 ans, il a espéré pendant 38 ans, il a voulu être guéri pendant 38 ans. 38 ans n'est pas 38 jours. 38 ans n'est pas 38 mois. Cet homme avait un problème. Il pensait qu'il pouvait être guéri grâce aux gens. Parce qu'il a dit à Jésus, je n'ai personne. Je veux être guéri, mais je n'ai personne. Je veux aller à l'école, mais je n'ai personne. Je veux me marier, mais je n'ai personne. Je veux réussir, mais je n'ai personne. Je n'ai personne. Je n'ai personne. Il a tellement compté sur les gens. Les gens qui l'ont amené à la piscine l'ont abandonné là. Ils ne l'ont pas aidé. Ils ne pouvaient pas rester là pour l'aider. Auditeurs et auditrices de Brie Mon Étoile, si tu veux quitter le retard, arrête de mettre ta confiance dans les hommes. Il y a des gens qui mettent tellement leur confiance dans les hommes. Ils finissent par abandonner la foi à cause des hommes. Pourquoi? Comme il a mis tellement sa confiance dans le pasteur, comme il a mis sa confiance tellement dans le frère, comme il a mis tellement sa confiance dans la sœur, et le pasteur l'a déçu, le frère l'a déçu, la sœur l'a déçu, alors il décide de quitter l'église. Il décide de quitter la foi. Il décide d'abandonner Jésus. Mais pourquoi? Parce qu'il a mis sa confiance dans l'homme. Auditeurs et auditrices de Brie Mon Étoile, il y a une chanson qu'on chante chez moi. Et on dit, Dodina Gbeton, Tia Gbeton, Lavakou. Si tu mets ta confiance sur l'homme, l'homme va te retarder. Et c'est ce qui s'est passé dans la vie de cet homme. La deuxième chose qu'il a fait retarder, c'est la confiance en lui-même. Parce qu'il a dit, je n'ai personne pour me jeter dans l'eau. Et pendant que j'y vais, un autre descend avant moi. La confiance en soi, en sa propre force, en ses propres diplômes, en ses propres capacités. La confiance en mes savoir-faire. Même si le développement

0: et d'avoir confiance en soi.
1: Dans
0: ta confiance en toi-même ne pourra pas t'amener loin. Ta confiance en toi-même ne peut pas t'ouvrir toutes les portes. Mais ta confiance sur Jésus-Christ de Nazareth. Jésus ayant regardé cet homme, l'ayant écouté, ayant vu qu'il avait des problèmes sérieux, des problèmes sérieux qui le retardaient, il a mis sa confiance aux hommes. Et c'est ça qui l'a retardé. Il a mis sa confiance en lui-même. Et c'est ça qui l'a retardé. Jésus a décidé de changer sa vie. Jésus a décidé de lui montrer qu'il peut faire confiance à une autre personne qui peut le sauver. Et cette personne, c'est Jésus-Christ de Nazareth. Mais ce qui m'a surpris encore dans la vie de cet homme, le fait qu'il a eu confiance aux hommes, il était à côté de la piscine. Mais il n'a pas été guéri pendant 38 ans. Pendant 38 ans, il est resté à la piscine, voyant la piscine, voyant des gens qui sont guéris. Et lui n'a pas été guéri. Tu es dans l'église depuis 38 ans, depuis 40 ans, depuis 20 ans. Tu es dans la maison de Dieu. Tu es dans la présence de Dieu. Mais tu n'es pas. Jésus se présente devant toi et il va te libérer du démon de retard. Depuis 15 ans, tu es dans la maison de Dieu. Tu es dans les jeûnes. Tu es dans les prières. Tu es dans les veillées de prière. Mais tu n'as pas eu gain de cause. Je t'annonce ce soir, il a de l'espoir pour toi. Jésus va te libérer. Si tu te donnes à lui, si tu lui fais confiance, il va le faire pour toi. Alors Jésus a décidé de le faire pour cet homme. Il a regardé et il a dit: lève-toi, prends ton lit et marche. Les trois paroles, trois puissantes paroles qui libèrent l'esprit de retard. Peut-être toi aussi tu étais dans le retard. Échec scolaire, échec professionnel, échec conjugal. Ce soir, trois paroles. L'avions déjà dit le dimanche passé. Nous avons déjà parlé de lève-toi. Et nous avions dit que cet homme, pendant 38 ans, s'est vu imposer une position. Les gens lui ont imposé une position. Le diable lui a imposé une place. Le diable a imposé des places, les places à beaucoup de personnes. Le diable a imposé de place à beaucoup de personnes. Auditeurs et auditrices de Brie Mon Étoile, quelle est la place que tu ne mérites pas mais que le diable t'a imposé? Quelle est la place que tu ne mérites pas et les sorciers t'ont imposé? Quelle est la chaise familiale sur laquelle tout le monde s'assoit dans la famille? Et depuis ta naissance, on t'a pris et on t'a déposé à cette place-là. Beaucoup de personnes, malgré qu'ils sont dans l'église, le diable leur impose une place de honte. Nous devons décider de nous lever de cette place imposée par la sorcellerie avant que ta gloire n'apparaisse. Le dimanche passé, nous avions dit que tu dois te lever. Il est temps que tu te lèves. Cet homme s'est levé. Toi aussi, tu dois te lever. Et celui qui peut te libérer, il est là. Il s'appelle Jésus-Christ de Nazareth, le roi des rois, le Seigneur des seigneurs. C'est lui qui est ressuscité. Et ce soir, par sa parole, il te libère. Et enlève-toi. Ce soir, nous allons parler de la deuxième parole que Jésus a donnée à cet homme. Il a dit, après avoir dit lève-toi, il a dit,
1: prends ton lit.
0: C'est ça toi.
1: Tu as dit. Maintenant prends ton lit.
0: Maintenant
1: que tu t'es levé, il faut que tu prennes ton lit. C'est ton lit. C'est à toi. Ce n'est pas pour quelqu'un. Tu dois le saisir. Prends ton lit. Lui dit Jésus. Prends ton lit. Auditeurs et auditrices de Brie Mon Étoile. Qu'est-ce que le diable t'a arraché depuis des années? Qu'est-ce qui est à toi que le diable est en train de détruire? Ton diplôme, le diable est en train de détruire. Ton foyer, le diable est en train de détruire. Le lit qui est un lieu de repos après une longue journée de travail. On vient se reposer. On est à l'aise pour se reposer. Mais cet homme, le lit est devenu un problème pour lui. Il dit, mais pourquoi je suis sur ce lit-là? Pourquoi je suis là maintenant? Et Jésus lui a dit, prends ton lit. Le travail qui devait te donner la nourriture est devenu un problème pour toi. Le diplôme que tu as pris qui devait t'aider à être un homme est devenu un problème pour toi. L'atelier qui devait être une joie pour toi est devenu de l'amertume, est devenu de souffrance. Le mariage que tout le monde fait et ils sont heureux depuis que tu t'es marié, problème sur problème, insulte sur insulte, bagarre sur bagarre. Beaucoup d'enfants premiers aînés de la famille n'ont plus d'honneur, on ne les considère plus. Beaucoup de chefs de foyer n'ont plus, beaucoup de chefs de foyer n'ont plus de respect par leurs femmes, par leurs enfants. Ce soir, tu les arraches. Prie ainsi au nom de Jésus-Christ.
2: Je serai la tête déjà.
1: Nous avons prié au nom de Jésus-Christ. Jésus lui a dit, prends ton lit.

0: au nom de Jésus-Christ.
1: Merci, oh Jésus.
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4: Il est là. 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J'ai la foi que vous avez fait ce sujet de prière avec nous. Notre forum WhatsApp est disponible. Notre forum WhatsApp est disponible et vous pouvez l'intégrer. Nous prions dans ce forum tous les jeudis de 22h30 à 23h30. Vous pouvez nous écrire au plus 229 01 97 21 29 79. 01 97 21 29 79. Nous te disons des années de forum et ton WhatsApp. Et ton nouveau nom est bi. Bon, mais nous avons dit au forum, nous dit au jeudi, les bi, c'est gango da zameton. J'ai gango le po da zameton. Ni emina kamse domi, bo mina zemino forum lome. Français gbemeton ti, bo gbemeton souti. Nous avions le forum en gong et nous démarrons aussi le forum en français. Que Dieu de paix de grâce vous bénisse. 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Et ne lo yente bionami. Je vous propose, et c'est l'idéal pour vous. Venez au camp de prière Brille mon étoile, à Papa Kowebo, non loin de l'hôpital de zone de Kowebo. De tout et quoi, et mais wa aussi l'a dit. Maintenant, on est minor ou d'un autre. Maintenant, on est dégoulé nos touilles. Papa, nous. Et c'est ma ou d'un autre. 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Ma ou n'a dégoulé. On n'a pas encore donné de sujet de prière. Venez voir comment ça se passe au camp de prière Brille mon étoile. Et cette semaine, nous avions deux programmes pour vous. Deux bons programmes. Le premier programme, c'est ce lundi, demain lundi, de midi à 14h. Venez voir comment ça se passe. Déjà à midi 00 soir là, tu vas voir comment Dieu agit. Ce n'est pas un homme qui le fait. Je répète, nous sommes un camp de prière. Nous ne sommes pas une église. Nous sommes un camp de prière. Viens ce lundi, de midi à 14h, au saut des temps et minutes, Manyagou. 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nous sommes un camp de prière, raison pour laquelle la prière commence à 16h et finit à 18h30. 16h à 18h30, nous l'avions dénommé tempête de prière, au Yudjoron, au Deton. Et si tu veux rencontrer les hommes de Dieu qui sont là, il y a les pasteurs, il y a les évangélistes, il y a les prophètes. Si tu veux rencontrer les hommes de Dieu pour qu'on t'écoute, prie avec toi, te conseille, t'oriente, viens déjà à 14h. Que le Dieu de paix et de grâce vous bénisse. Que cette semaine soit une semaine bénie, une semaine prospère, une semaine de gloire pour vous. Et que le mois soit un mois de gloire, un mois de victoire, un mois de puissance. Au nom de Jésus-Christ. Amen. Merci beaucoup.
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Le projet d'inclusion des jeunes prodiges par le biais du programme Azoli travaille à l'insertion professionnelle de 1000 jeunes dans la vie culture. 100 jeunes sont déjà sélectionnés pour la phase pilote dans les départements de l'Atlantique et de l'UEME. Ils ont suivi les formations techniques de courte durée organisées dans les lycées techniques agricoles. 900 jeunes restent à être sélectionnés. Dans cette émission, nous faisons le point de ce qui est fait et de ce qui reste à faire dans le cadre de l'opération Aviculture du programme Azoli. Dans un premier temps, la responsable de l'unité Aviculture du programme Azoli nous présentera une vue globale de cette opération. Ensuite, l'expert Aviculture du Prodige reviendra sur les différents appuis au profit des bénéficiaires. Et enfin, le spécialiste foncier au Prodige nous situera sur les obligations liées aux espaces géographiques à occuper par les bénéficiaires. Wilfried Boutara de Radio Dinaba FM de Boukoumbé conduit cette émission. Bienvenue à tous.

0: Elle a à charge l'unité aviculture du programme Azoli. Son équipe travaille depuis des mois pour concrétiser l'initiative de l'insertion professionnelle de 1000 jeunes dans l'aviculture, notamment la production de poulets de chair. Sarah Agbantou, au micro de Sadat Saoudé, de Radio Rurale Locale de Waké, lève un coin de voile sur cette opération.
1: L'objectif de l'initiative 1000 jeunes en aviculture, c'est vraiment de pouvoir, pour l'une des premières fois, intégrer la notion d'emploi dans le contexte de structuration d'une filière et d'une chaîne de valeur, notamment ici la filière avicole. Donc, on cherche vraiment à faire en sorte que dès qu'on essaye de développer, de structurer ou de renforcer un secteur au Bénin, par exemple, dans un programme de développement, d'intégrer le volet emploi dès le départ pour qu'on puisse également trouver des voies et des moyens de pouvoir donc augmenter le nombre d'emplois salariés et indépendants dans le cadre de ce développement de filière. Ici, c'est la filière avicole qui est notamment en pleine structuration, en plein renforcement, et on a voulu donc que les jeunes puissent participer du coup très rapidement à cette structuration de cette filière et puissent également trouver donc de l'emploi, devenir des entrepreneurs avicoles et des futurs éleveurs de poulets de chair.
2: Qu'est-ce qui est déjà fait dans le cadre de cette opération?
1: Déjà, la conception de l'initiative 1000 jeunes en aviculture, qui est logée au sein du PRODIGE, donc le projet d'inclusion des jeunes. Ça a été également la phase de mobilisation donc, des fonds afin de pouvoir financer cette initiative. Donc, on a la Banque mondiale qui nous accompagne dans le cadre de la mise en œuvre et du financement de cette initiative. Et ça a également été de pouvoir vraiment démarrer avec la phase pilote. La phase pilote, c'est la sélection des bénéficiaires dans l'Atlantique et l'Ouémé. Donc on remercie d'ailleurs les différentes mairies et les départements qui ont pu nous accompagner pour qu'on puisse donc terminer et clôturer la phase de sélection des bénéficiaires. Et ça a également été donc de pouvoir démarrer les premières formations. Actuellement, nous sommes en train de faire donc la formation technique de courte durée dans 3 lycées techniques agricoles. Et ces jeunes-là vont donc ensuite pouvoir participer donc au stage d'immersion dans des PME avicoles existantes. Voilà ce qui a été réalisé et nous allons très bientôt lancer la campagne pour recruter donc ou lancer l'appel à candidature pour les 900 jeunes qui restent au niveau des 10 départements qui restent, puisqu'on a 2 départements, Atlantique et Ouémé, pour l'instant, pour lesquels on a pu faire le démarrage de la phase pilote. Il reste encore les 10 autres départements, puisque les 12 départements du Bénin sont concernés.
2: Qu'est-ce qu'il reste à faire dans le cadre de l'opération aviculture du programme Azoli?
1: Aujourd'hui, il faut avoir les candidatures du reste des 10 départements du Bénin, hors Atlantique et Ouémé. Donc, il nous reste à démarrer les constructions donc de ces fermes avicoles qui vont accueillir les bénéficiaires. Nous avons déjà identifié également des sites qui vont pouvoir servir donc de domaines sur lesquels les installations vont être réalisées. Ça, c'est pour l'Atlantique et l'Ouémé. Nous avons besoin de continuer donc la recherche et l'identification de sites qui vont pouvoir accueillir les bénéficiaires des autres départements. Donc ça, c'est encore une grosse étape à franchir. Et nous avons enfin, bien sûr, les marchés importants lorsque les travaux vont démarrer, ceux qui nous permettent de pouvoir s'approvisionner en intrants, puisque ce programme fournit des intrants donc aux bénéficiaires pour les 2 premières bandes.

0: Les équipements sont également à commander, puisque les sites vont être équipés. Et il va également nous rester donc les dernières phases de formation et les agrégateurs également qui sont à sélectionner.
1: En dehors des bénéficiaires, quels sont les autres acteurs impliqués?
0: C'est une initiative qui implique tous les maillons de la chaîne de valeur. Là, on a vraiment souhaité que les bénéficiaires puissent se focaliser sur le volet élevage, donc production. Mais pour qu'ils puissent produire, il leur faut des intrants. Il leur faut des poussins d'un jour et il leur faut de la provente. Il leur faut également des produits vétérinaires. Ça veut dire que nous avons les fournisseurs de ces intrants-là qui sont également impliqués et tout l'écosystème qui leur permet de pouvoir fournir donc des intrants de qualité. Donc, on a les prestataires privés, les fournisseurs d'intrants. Lorsque les bénéficiaires vont produire et élever les poulets de chair, ils vont devoir le commercialiser au transformateur. Donc, on a toute la chaîne de transformation qui est impliquée également, les abattoirs. On a également les structures qui vont distribuer de l'étape éleveur aux abattoirs également, et tout le volet transformation également, emballage, etc. Nous avons ensuite les distributeurs. Donc, vraiment de voir dans quelle mesure est-ce que, après l'étape de la transformation, les distributeurs peuvent donc acheminer les poulets transformés vers le consommateur final, vers des points de distribution, restaurants, supermarchés et autres grandes structures à forte consommation. Nous avons également le ministère de l'Agriculture, de l'Élevage et de la Pêche, vraiment impliqué, engagé depuis le début de cette initiative, que ce soit dans la conception et actuellement dans la mise en œuvre, et garant donc au travers de la direction de l'élevage du respect des normes, du respect des textes, puisqu'on est vraiment sur une activité sensible, risque de contamination, respect des distanciations. Donc il y a tout ce volet-là et on est accompagné par le ministère de l'Agriculture, de l'Élevage et de la Pêche. On a bien sûr un opérateur technique et de mise en œuvre. Prodige, le projet d'inclusion des jeunes, en financement la Banque mondiale et sur le volet formation, nous sommes accompagnés par le ministère de l'enseignement secondaire, technique de la formation professionnelle au travers du FODEFCA qui donc nous permet de pouvoir délivrer des formations de qualité sur le volet formation professionnelle aux bénéficiaires. Ensuite, on a également tout le réseau d'interprofession. Donc, on travaille avec l'IAB, qui est donc l'interprofession d'agriculteurs du Bénin, mais également avec l'UNAP, qui est plutôt l'Union nationale des producteurs. Ça, c'est plutôt le volet producteur. Donc, on travaille avec ces deux interprofessions-là depuis le début également, pour être sûr que non seulement les formations qui sont délivrées, mais la manière dont les bénéficiaires vont être installés répond aux besoins du marché. Et on a aussi en acteur impliqué, mais que ça va venir plus tard dans la phase d'expansion, c'est le FNM, donc le Fonds national du microcrédit, et le FNDA, le Fonds national pour le développement agricole, qui vont être des acteurs qui vont plutôt vraiment rentrer en jeu lorsque les bénéficiaires seront déjà installés pour des questions d'expansion, d'accès à des lignes de crédit.
1: Quel rôle jouent les agrégateurs partenaires de l'opération agriculture du programme Azoli?
0: Les agrégateurs sont des structures privés qui vont se manifester au travers d'un appel à manifestation d'intérêt qui va être lancé bientôt, qui vont pouvoir donc accompagner un réseau, environ une dizaine, par agrégateur de producteurs issus du programme et leur fournir ou des avances sur les intrants ou conseiller les intrants à utiliser, mais surtout qui vont suivre la production dans le but de la racheter et ensuite de la commercialiser au travers de leur marché à eux. Donc, si un agrégateur, une structure privée décide de faire partie du projet, répondre à un appel à un ami et ensuite vont être matchés avec, disons, une dizaine de bénéficiaires. Ça veut dire que chaque mois, au lieu de collecter 1 000 poulets de chair par mois, ils vont pouvoir donc venir collecter 10 000, puisque chaque jeune bénéficiaire va être en mesure normalement tous les 45 jours de pouvoir élever, prêt pour la commercialisation, 1 000 poulets de chair tous les 45 jours. Ça permet vraiment aux bénéficiaires de se focaliser, de ne pas avoir à stresser sur la commercialisation. On espère que cet acteur-là ils vont pouvoir jouer en fait leur rôle, mais surtout permettre de l'étendre au-delà de l'initiative Miss Jeune. Ça se fait déjà dans le coton, ça se fait également dans d'autres filières au Bénin. Donc c'est vraiment ce même système-là qu'on est en train de mettre en place au niveau de l'initiative Miss Jeune en agriculture.
2: Les 1000 jeunes à insérer dans la vie culture bénéficieront de plusieurs appuis, dont entre autres la formation et l'insertion dans les fermes avicoles professionnelles pour acquisition de compétences. Dr Ignace Doché, expert en aviculture au projet d'inclusion des jeunes prodiges, au micro de Michel Takwara de Radio Solidarité FM de Djougou.
3: L'initiative 1000 jeunes en aviculture c'est une grande opportunité, une bonne opportunité pour les jeunes qui désirent s'insérer dans l'élevage de poulets de chair. Parce que l'initiative a beaucoup d'appui aux jeunes. Donc, un jeune sélectionné pour cette initiative aura besoin d'abord d'une série de formations. Après la sélection, aura maintenant les infrastructures et équipements nécessaires pour pouvoir produire. Et enfin, après l'installation, le jeune aura un appui post-installation. Je prends les formations prévues pour chaque jeune. Nous avons une formation sur les compétences entrepreneuriales, une formation sur les compétences de vie. Après ça, il y aura une formation technique de courte durée pendant 10 jours dans les lycées techniques agricoles pour apprendre les bases de l'élevage de poulets de chair et ils feront quelques travaux pratiques durant cette formation. Après la formation, il y aura maintenant un stage d'immersion de 2 mois en entreprise avicole. Et durant ce stage d'immersion, ces jeunes vont conduire du début jusqu'à la fin une bande de 500 poulets de chair. Et les promoteurs de ces fermes ont pour obligatoire de leur transférer toutes les connaissances nécessaires sur l'élevage de poulets de chair, de la production jusqu'à la commercialisation. Maintenant, après, à la sortie de ce stage d'immersion, chaque jeune maintenant sera installé sur sa ferme et il bénéficiera maintenant de 2 poulaillers de 100 mètres carrés comme superficie chacun et des équipements d'élevage, c'est-à-dire abreuvoir, mangeoir, radion pour chauffer les poulaillers. Et après l'installation des équipements, il aura les intrants pour 5 d'un jour. Chaque jeune aura droit à 2000 poussins et également des aliments pour pouvoir nourrir les poussins et des produits vétérinaires pour traiter les sujets. Et comme le jeune aura des besoins les tout premiers jours de son installation, il est prévu aussi un fonds de roulement de 200 000 par jeune. Après l'installation, maintenant, il y a des appuis post-installation à travers des techniciens avicoles qui vont superviser les fermes des jeunes pendant 1 an. Il y aura les vétérinaires aussi qui seront là pour les différents traitements et aussi les quelques suivis pour le traitement des maladies et gérer un peu les mortalités. Après ça, maintenant, il y aura un appui à travers le numérique, AgriTech. Donc, il y aura des applications numériques qui seront développées et ces applications vont aider les jeunes à gérer les fermes depuis la réception des poussins jusqu'à la sortie du poulet. Et enfin, il y a une série d'autres formations, surtout sur la biosécurité, pour les appuyer dans la gestion de l'hygiène, pour empêcher surtout l'entrée des maladies dans les élevages, parce que le bon élevage, c'est celui qui empêche les maladies d'entrer dans l'élevage. Parce que c'est une fois qu'une maladie rentre dans un élevage, c'est très difficile de sortir cette maladie de l'élevage.
4: Et comment se fait la sélection des bénéficiaires?
3: La sélection, c'est un processus transparent. Pour chaque commune, il est prévu un nombre de bénéficiaires. Donc, il y a un quota qui a été établi et ce quota est appliqué lors de la sélection. Maintenant, le processus de sélection commence d'abord par une sensibilisation sur toute l'étendue du territoire. Et après cette sensibilisation, les jeunes sont invités à s'inscrire sur la plateforme SICA de la NPE. Et après l'installation sur la plateforme SICA, on applique maintenant des critères d'éligibilité pour pouvoir traiter les données. Et le premier critère, le critère le plus important, c'est d'être de nationalité béninoise. En dehors de ça, il y a le critère d'âge, qui est le critère de projet prodige, qui est de 18 à 30 ans. Après ça, il y a des critères, mais ça c'est optionnel, c'est pas obligatoire. C'est-à-dire,

0: Et c'est pour ça qu'il y a la formation technique de courte durée dans les lycées. Et en dehors de ça, maintenant, il y a le stage d'immersion qui va permettre aux jeunes d'apprendre toutes les phases, c'est-à-dire pratiquer, hein, toutes les phases de l'élevage, depuis la réception de poussins jusqu'à la sortie de poulets. Et après cette formation, il y a d'autres formations qui viendront après. C'est beaucoup plus sur la biosécurité aussi et comment les jeunes vont se mettre aussi en association, en coopérative pour défendre leur intérêt. Après ça, il y a l'encadrement à travers les techniciens des zones et que nous appelons des techniciens avicoles qui seront affectés à chaque zone pour suivre les jeunes. Ces techniciens ont pour obligation de suivre des jeunes dans des tâches quotidiennes. Là, ils vont les encadrer durant tout le professeur pendant tout au moins une année. Et il y a aussi les vétérinaires qui vont venir en appui pour les différents traitements. Donc, il y a tout un paquet d'encadrement qui est prévu dans le cadre d'une initiative.
1: Docteur Ignace Doké,
0: Oui.
1: où et comment seront installés ces jeunes bénéficiaires?
0: L'initiative 1000 jeunes en agriculture est une initiative du projet d'inclusion des jeunes. Donc, tout jeune qui souhaite participer à l'activité est la bienvenue. Et les jeunes seront installés sur soit un site individuel ou sur un site collectif. Les jeunes qui ont des sites individuels seront installés sur les sites individuels. Ceux qui n'ont pas de site individuel seront installés sur les sites collectifs. Un site individuel, c'est un domaine, un terrain qui appartient aux jeunes, comme étant propriétaire ou sous un contrat de location. Et ce domaine doit être retenu à l'issue d'un processus qui inclut une visite conjointe avec la direction de l'élevage, la TDA7, la direction de génie rural, les communautés locales et le projet. Et après la visite conjointe, sur le terrain est maintenu, on doit faire le relevé topographique pour voir si ça respecte la superficie exigée par la direction de l'élevage. Et cette superficie est de 1250 mètres carrés. À l'issue, si le site respecte cette superficie, maintenant, on va passer à la sécurisation de ces sites. Quand on regarde le coût des installations à ces sites, le coût est important et il faudrait que les sites soient sécurisés d'abord. Après la sécurisation foncière du site, il y aura maintenant un screen environnemental et social pour vérifier si le site ne présente pas trop d'impact négatif sur l'environnement. Après le screen environnemental, il y aura l'installation des différents poulaillers. Il y aura deux poulaillers, il y aura un complexe dortoir et magasin et des fosses à cadavres. Et pour ce qui est des sites collectifs, c'est un domaine d'une superficie de 4 à 20 hectares et ce domaine doit être mis à disposition par les mairies. Donc c'est un domaine de l'État et le processus pour retenir ce domaine est le même. Il y aura la visite conjointe avec la direction de l'élevage, la TDA7, les communautés locales, la direction du génie rural et le projet. Après cette visite, il y aura l'étape de relevé topographique et ensuite on aura la sécurisation foncière. Et après, ici, il y a une étape importante, c'est l'étude d'impact environnemental. Un jeune qui n'a pas de site peut bénéficier de cette opération. Si le jeune n'a pas de site, ce jeune sera orienté systématiquement vers les sites collectifs.
2: L'installation des bénéficiaires de l'opération aviculture du programme Azoli nécessite la disponibilité des terres. Deux options s'imposent, des sites individuels ou des sites collectifs sécurisés. Xavier Zola, expert foncier au Prodige, au micro de Mirabel Akwaki de KIF FM.
3: Dans le cadre de l'initiative 1000 jeunes en agriculture, qui est portée par le Prodige, les bénéficiaires qui souhaitent être donc pris en compte et donc être installés doivent pouvoir disposer de terres d'au moins 1250 mètres carrés. Donc il faut vraiment un terrain d'au moins 1250 mètres carrés. Alors quand je dis ça, il faut aussi relativiser un peu parce que quand vous voyez la catégorie des bénéficiaires attendus, on est entre 18

0: et 30 ans, ce n'est pas toujours évident que dans cette tranche d'âge, qu'on dispose de terre. Donc, cela suppose que, bon, dans le meilleur des cas, que le bénéficiaire, celui qui aspire à être bénéficiaire, il a effectivement une terre à lui, il en est propriétaire, présumé propriétaire ou autre, ou qu'il puisse obtenir par exemple un bail qu'il loue. Et dans ce cas, il faudrait qu'il dispose d'un contrat de location ou ce qu'on appelle contrat de location, mais contrat de bail, pour utiliser le terme approprié, pour une période d'au moins 10 ans, parce qu'il faudra qu'il dispose des terres donc pendant au moins cette période. Et en dehors de ce cas, c'est qu'il existe aussi cette possibilité où le bénéficiaire qui ne dispose pas de terre mais qui remplit les autres conditions, donc qu'il puisse donc être installé sur des sites qu'on appelle sites collectifs, c'est-à-dire des sites identifiés avec les acteurs publics, je veux dire le gouvernement, l'État, les communes qui identifient des sites dans le cadre du projet pour les installer.
1: Alors, il est question de sites collectifs en cas de non-disponibilité de sites individuels. Avez-vous déjà une idée des communes dans lesquelles ces sites collectifs seront installés?
0: Le projet est prévu pour intervenir sur tout le territoire, donc en dehors de Cotonou, qui n'est pas prise en compte ici dans le cadre de l'initiative. Donc toutes les autres communes, donc les 76 autres communes potentiellement, peuvent faire partie du programme, peuvent avoir des terres dans ces 76 autres communes, même s'il y a quelques communes comme Porte-Nouveau par exemple, où vous voyez que Porte-Nouveau dans son entièreté commence à être urbanisée. Il faudra garder juste à l'esprit que les terres qui, surtout quand on parle de sites individuels, il faut toujours que ces sites-là donc soient dans des zones agricoles. Donc le projet ne va pas accompagner des bénéficiaires qui ont des terres à leur disposition, mais dans des zones d'habitation ou dans des zones qui ne sont pas propres à l'agriculture. Et en dehors de ça, les sites collectifs également doivent pouvoir respecter ce critère. De toute façon, le processus d'identification des sites collectifs est conduit dans l'ensemble du pays, sauf Cotonou. Avec beaucoup de chance, il y a certaines communes qui ont assez de disponibilités foncières et qui arrivent à en apporter, d'autres qui en ont moins, mais toutes les communes sont encouragées à pouvoir identifier les sites.
1: Quel type de contrat ou de partenariat existe-t-il entre la commune qui met le site à disposition et les bénéficiaires?
0: Parlant de contrat, il ne s'agira certainement pas de contrat direct entre le bénéficiaire et la commune. Ce qui se passe, les sites collectifs qui vont être identifiés, donc il est bon à savoir que les sites collectifs, c'est au moins 4 hectares, qui peut aller jusqu'à 20 hectares en fonction donc des disponibilités qui existent sur le territoire des communes qui sont disposées à identifier ces sites. Et donc, les sites sont affectés par le mécanisme des procédures en matière foncière et domaniale, conformément aux dispositions du Code foncier et domanial et des décrets donc, qui encadrent ces matières-là. Les sites sont affectés donc aux activités du projet, par des mécanismes que nous connaissons avec les communes. Et donc, à partir de là, le projet, et notamment le PRODIGE, aura un contrat avec les bénéficiaires qui seront installés sur le site. Je vous donne un exemple. Normalement, si on a 4 hectares, on a une douzaine de bénéficiaires qui peuvent être installés sur 4 hectares. Chacun des bénéficiaires aura donc un lot donc, de 1250. Étant donné que on a 12 qui ont 1250, on est autour de 2 hectares, mais il y a des contraintes à observer du point de vue de la distanciation d'un lot de 1250 par rapport à un autre, mais également des distances qu'il faudra observer du site par rapport à tout ce qu'il y a comme habitation ou marché ou tout ce qu'il pourrait avoir tout autour. Le contrat, ce sera entre le bénéficiaire et Prodige, et ce contrat portera un certain nombre de clauses, dont des clauses relatives aux fonciers.
1: Xavier Zola, nous arrivons au terme de cet entretien. Vous êtes spécialiste foncier au Prodige. Merci d'avoir accepté notre invitation.
0: Tout le plaisir pour moi.
2: Mille jeunes dans la production de poulets de chair au Bénin, l'opération renforce la production locale et permettra de suppléer au manque en cas d'interdiction. totale de l'importation des produits de volaille. Dans tous les cas, les premiers bénéficiaires sont ces 1000 jeunes qui seront professionnellement insérés et vont devenir financièrement autonomes et employeront d'autres jeunes dans leurs entreprises.
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8: vous donne l'heure. Il est 23h.

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2: Il est 0h.
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